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In My Life de vos Beatles adorés, relu par la violoniste et chanteuse Véronique Turcotte sur son album Mile in My Shoes, paru en 2023. Ce samedi 3 octobre, Véronique Turcotte et ses complices, le guitariste Pierre Côté et le contrebassiste Guy Boisvert, joueront à la Maison musicale de Warwick à 20h. Le lendemain, on pourra les voir et les entendre à la Maison de la musique de Sorel-Tracy à 14h. Si ce n'est pas encore le cas, je vous encourage à souscrire à nos pages dans les réseaux sociaux. Quand le jazz est là dans Facebook, Stanley Payant Jazz dans Blue Sky, j'y publie des détails sur le contenu de mes émissions à venir et diverses informations sur le jazz que j'estime digne de votre intérêt. Vous pouvez aussi m'adresser vos commentaires via ces canaux ou encore utiliser la bulle de conversation sur notre portail audio.ca. Sur ce, écoutons un troisième extrait de « Mile in My Shoes » de Véronique Turcotte, un emprunt à Jean-Pierre Ferland, un peu plus haut, un peu plus loin.

Sorry is Just a Word, chanson interprétée par Sherry Chaskin sur son disque Secrets, paru en 1996. Née à Montréal, cette chanteuse s'est spécialisée dans le jazz et le cabaret. Elle présente son concert comme à la maison, mettant à l'honneur des grands standards de jazz et de pop, dont des œuvres de Michel Legrand, au Café-Théâtre de la Cité des Rocheuses à Calgary, samedi à 19h30. Du côté de Toronto à nouveau, l'autrice-compositrice-interprète d'Ethio Jazz, Melat Mengesha, gagnante de la première saison d'Ethiopian Idol en 2015, s'apprête à offrir un grand concert en sol canadien en première partie officielle du célèbre bluesman malien Vieux Farka Touré. C'est ce samedi à 20h au Corner Hall. Écoutons cette chanson à elle, datée de 2022, Sememen, un terme en amharique, langue officielle de l'Éthiopie, qui se traduit par « transe ».

Sememen, l'autrice, compositrice, interprète d'origine éthiopienne, Melat Mengesha, native d'Addis Abeba, aujourd'hui établie à Toronto. Elle assurera la première partie du concert du chanteur et guitariste malien Vieux Farka Touré ce samedi 20h au Corner Hall dans la ville reine. Vieux Farka Touré amorce ce soir à la salle Pauline Boutal du Centre culturel franco-manitobain à Winnipeg sa tournée canadienne qui le mènera à la Metropolitan United Church de London en Ontario vendredi à 20h et au Corner Hall samedi. J'ai évidemment jugé pertinent de vous faire entendre Vieux Farka Touré et j'ai choisi une plage de son disque The Secret paru en 2011 chez Six Degrees parce qu'il l'a enregistré en conciliabule avec le guitariste américain John Scofield, ex-compagnon d'armes de Miles Davis. Ce morceau a pour titre Jido. Après quoi, nous reviendrons à Miles et à ses ballades fétiches du milieu des années 50.

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Miles Davis aimait tellement le standard It Never Entered My Mind qu'il l'a enregistré à deux reprises au cours des années 50. La première fois le 6 mars 1954 pour la maison Blue Note, la deuxième le 11 mai 1956 dans le cadre d'une des séances marathon pour la firme Prestige. Et c'est cette version tirée du disque Working with the Miles Davis Quintet que vous venez d'entendre. Depuis le temps, cette histoire, la plupart d'entre vous la connaissez aussi bien que moi, mais je me sens autorisé à la raconter à nouveau à l'occasion du 35e anniversaire de la disparition de Miles. Découvert en 1955 par George Avakian de la firme Columbia lors du festival de jazz de Newport, le trompettiste se voit offrir une jolie avance de plusieurs milliers de dollars pour passer dans les ligues majeures, offre qu'il accepte sans hésiter alors qu'il est toujours sous contrat avec la maison de disques Prestige. Les avocats des deux firmes vont devoir s'entendre et elles arrivent à un compromis honorable. Columbia peut enregistrer Miles et son groupe, mais n'a pas le droit de publier quoi que ce soit aussi longtemps que le trompettiste ne se sera pas acquitté de ses obligations à l'égard de Prestige. D'où la tenue dans les studios de Rudy Van Gelder de deux séances marathon en quintette au cours desquelles il produira suffisamment de matériel pour les quatre micro-sillons qu'il était tenu de graver pour Prestige. Les disques sortiront au fil des années suivantes, chacun d'eux portant un participe présent comme titre « Cooking, Relaxing, Steaming et Working with the Miles Davis Quintet ». Ce soir, je vous propose quelques ballades issues de ces séances légendaires. Voici pour poursuivre « Something I Dreamt Last Night ».

0: Extrait de Steamin' with the Miles Davis Quintet, c'était When I Fall in Love, une des ballades où l'on entend distinctement l'influence de Nat King Cole sur le phrasé de Miles Davis à la trompette. Crooner à ses heures, quoique sans jamais avoir poussé la chansonnette à proprement parler, Miles était très attentif au travail des vocalistes qui ont marqué son époque, notamment Nat King Cole, mais aussi son ami Billie Holiday, avec qui il a brièvement travaillé au début des années 50, et Frank Sinatra. Et il puisait volontiers dans le répertoire de ses artistes les succès populaires qu'il adoptait et adaptait pour son groupe. Dans le cas des ballades du Great American Songbook, il les interprétait souvent en quartet, sans intervention du saxophone. Trois décennies plus tard, il ferait de même avec des emprunts à Michael Jackson, Toto ou Cyndi Lauper. Voici une autre chanson populaire fétiche de Miles Davis, celle-là tirée de Relaxin' with the Miles Davis Quintet, une qui me fait systématiquement songer à ma douce « You're my everything ». Que voulez-vous, je suis un incorrigible sentimental.
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You're My Everything par le trompettiste Miles Davis, l'un des fruits de ses séances marathon réalisées pour la firme Prestige à la tête de son fameux premier quintet légendaire avec Red Garland au piano, Paul Chambers à la contrebasse, Philly Joe Jones à la batterie, sans oublier John Coltrane au saxophone ténor. Voilà, c'est tout pour notre émission de ce soir. On va se quitter au son du même standard avec lequel nous avions lancé l'émission, You Won't Forget Me, cette fois dans la version instrumentale du trompettiste Jeremy Pelt, disciple avoué de Miles. Il s'agit d'une piste de son album Profile, l'un de ses tout premiers, enregistré en 2001 pour la firme espagnole Fresh Sound, en compagnie notamment du pianiste Robert Glasper. Merci à Charles-Antoine Lemay à la console technique, au microphone, à la recherche, au choix musical, c'était Stanley Péan. Si vous êtes du genre noctambule, à 1h du matin, cette nuit, Ici Musique diffusera le 10e et dernier épisode du documentaire radio sur la vie et la carrière de Miles Davis en cette année du centenaire de sa naissance et du 35e anniversaire de sa disparition. Quant à moi, je vous retrouverai volontiers demain à l'heure du jazz, si vous le voulez bien. Entre-temps, bonsoir et bonne chance.

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La très belle romance pour violon et piano, opus 23 de la compositrice américaine Amy Beach, avec la violoniste Christine Lee et le pianiste Jun Cho. Amy Beach, première grande compositrice américaine à avoir réussi une carrière symphonique sans étudier en Europe et surtout qui a attendu que son mari décède pour pouvoir se libérer et exprimer son talent en public. Ici Guillaume Hébermont, je suis très heureux encore une fois de vous accompagner pour ce moment d'arrêt, de douceur et pourquoi pas de réconfort qu'est l'appel du soir. Le mot réconfort qui m'amène d'ailleurs tout naturellement à notre prochaine escale musicale, les consolations de Liszt, un ensemble de 6 pièces pour piano douces et méditatives. Il aurait été inspiré, Franz Liszt, recueil de poèmes de l'auteur Charles Augustin Sainte-Beuve. Qu'est-ce qu'une consolation au fond? C'est ce baume que l'on pose sur une blessure, cette présence quand les mots nous manquent, ce refuge qu'on cherche toutes et tous après une journée parfois difficile. Et la musique, elle a ce pouvoir de nous consoler, de nous envelopper sans rien exiger en retour. Il paraît aussi que certains pianistes amateurs se consolent avec ce recueil, tout simplement parce que ce sont souvent les seules pages de Franz Liszt qu'ils sont capables de jouer. Et c'est vrai que techniquement, ce sont des pièces plus accessibles, surtout si on pense aux autres œuvres comme les rhapsodies ou les études de Franz Liszt. Mais attention, accessibles, mais pas forcément plus faciles musicalement. Chanter le piano, trouver la juste couleur, le bon soupir, laisser respirer le silence, c'est un art. Et un art que maîtrisait Nelson Fréré, que l'on écoute ce soir.

Les consolations de Franz Liszt, interprétées par le regretté Nelson Fréré au piano. Vous écoutez l'appel du soir sur les ondes d'ici musique et on passe à Felix Mendelssohn, considéré comme un compositeur très critique envers lui-même, qui, à de nombreuses reprises dans sa carrière, a révisé ses propres œuvres avant de les juger dignes d'être publiées. On va écouter son premier trio avec piano qui fut, semble-t-il, particulièrement pénible à terminer. Il a été publié en 1840 après plusieurs remaniements et il va rencontrer un immense succès, surtout du côté de notre cher Robert Schumann, qui prédisait même que ses propres arrière-petits-enfants allaient encore s'émerveiller devant cette partition tellement c'était beau. Alors, j'ai pas fait le calcul, mais les arrière-petits-enfants de Robert Schumann sont sans doute morts à l'heure qu'il est, mais Robert avait raison. On l'apprécie encore aujourd'hui, ce trio pour piano. C'est une œuvre à l'équilibre parfait, grande fougue romantique, des mélodies tendres dans le deuxième mouvement et ce petit côté féerique et bondissant dans le scherzo qui est si typique de Mendelssohn. Laissez-vous emporter par cette version complète offerte ce soir par le trio Griffon.

Le grand final du premier trio pour piano et cordes de Mendelssohn, magnifiquement rendu par le trio Griffon et qu'on espère entendre résonner encore pour des générations et des générations. Ici Guillaume Hébermont, vous êtes à l'écoute de l'Appel du soir et je vous emmène en Italie pour une œuvre en hommage aux grandes et belles fontaines de Rome. C'est Ottorino Respighi qui a conçu pendant la Première Guerre mondiale le poème symphonique Fontane di Roma, les fontaines de Rome, à partir de quatre photographies, donc de quatre fontaines. Il a voulu dépeindre chaque fontaine à l'heure précise où sa beauté s'accorde le mieux au paysage. Alors allez chercher, si ça vous tente, là, des photos de fontaines sur Internet et comparez peut-être l'inspiration de Respighi avec ce que vous ressentez à la vue de ces fontaines. Dans la brume juste avant l'aube, pour la fontaine Valle Giulia, la première, la danse des naïades à la fontaine du Triton au petit matin, à midi à la fontaine de Trevi, la très connue fontaine de Trevi avec des cuivres pour annoncer le char de Neptune, et au crépuscule à la fontaine de la Villa Médici où les bruissements de feuilles et les cloches se balancent doucement dans la nuit.

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Nous étions assis sur le rebord de la fontaine de la Villa Medici à Rome. C'est la nuit, au crépuscule, on entend les cloches encore doucement dans le fond de l'air. Le Symphonia of London sous la direction de John Wilson, donc, qui reprenait ses quatre fontaines de Rome selon Ottorino Respighi. Ici Guillaume Hubermont, je vous invite à nous écrire, à partager vos impressions sur ce qu'on écoute, ce qu'on découvre ensemble, en utilisant la petite bulle sur l'application ou le site internet d'Audio. Tiens, il y a un compositeur français dont le nom est peut-être moins connu aujourd'hui que celui de ses contemporains, si on pense notamment à Ravel ou Debussy. Il s'agit de Darius Milhaud, musicien très curieux, grand voyageur, passionné par les rythmes du monde. Il a notamment vécu au Brésil pendant la Première Guerre mondiale. En fait, il y a été envoyé comme secrétaire du diplomate et poète Paul Claudel, et il va là-bas se passionner pour la musique brésilienne, la musique populaire de Rio de Janeiro, les tangos, les choros syncopés qui vont nourrir ses œuvres. Un peu plus tard, il va aller aux États-Unis, il va passer ses nuits dans les clubs de Harlem pour s'immerger dans le jazz, dont la ferveur, l'improvisation vont beaucoup le marquer aussi. C'est un pionnier de la polytonalité, cette capacité à faire chanter plusieurs clés harmoniques en même temps. Donc Milhaud, grand curieux, écriture riche, colorée, spontanée, j'ai envie qu'on écoute une œuvre de lui maintenant, la sonatine pour violon et alto, qui montre un aspect plus intime de son talent. C'est une belle conversation entre deux instruments de la même famille mais au timbre différent, le violoniste Nicolas Kitchen et l'altiste Kenneth Martinson.

Sonate pour clavier numéro 110 d'Antonio Soler par le jeune pianiste canadien Jaden Isaac Dzurko. Une chanson que j'aime beaucoup maintenant, découverte à l'adolescence et qui m'a donc beaucoup marqué. On est souvent marqué par les premières œuvres qu'on découvre. La chanson perpétuelle d'Ernest Chausson, écrite en 1899. Je vivais une phase très romantique à l'époque, je pense. C'est le chant d'une femme abandonnée par son amoureux et qui est au désespoir. Un texte de Charles Cros. Charles Cros, grand poète, mais aussi inventeur de la photographie en couleur, c'était un homme de tous les talent. Et ce que j'ignorais, c'est que cette chanson perpétuelle est ironiquement la toute dernière que Ernest Chausson a achevée avant de mourir accidentellement. En fait, quelques semaines après, lors d'une promenade à vélo dans sa propriété des Yvelines, près de Paris, il est rentré dans un mur. Et il est décédé à l'âge de 44 ans. Donc c'est un peu comme son testament finalement, avec ses premiers mots magnifiques. « Bois frissonnant, ciel étoilé, mon bien-aimé s'en est allé, emportant mon cœur désolé. » C'est une atmosphère sombre et on fait, vous allez l'entendre, des allers-retours entre l'intime et le dramatique, notamment grâce à la voix de la soprano Julianne Banse, accompagnée par le pianiste Wolfram Rieger et le quatuor Petersen.

Le soupir d'Edouard Elgar, porté par l'Orchestre Philharmonique de Vienne sous la baguette de John Elliott Gardiner. On va terminer notre programme ce soir avec une de mes œuvres préférées de la dernière décennie. Une rencontre fascinante entre la musique électronique, le jazz et le monde symphonique. Il s'agit de l'album Promises. La rencontre donc entre d'une part Sam Shepherd, producteur britannique qu'on connaît sous le nom de Floating Points, et le saxophoniste jazz, saxophone ténor, Pharoah Sanders. Shepherd, donc compositeur électronique habitué à aller vite quand il travaille, qui racontait à quel point Pharoah Sanders avait essayé de le calmer et de lui demander d'être patient. Pendant des heures, Sanders s'installait, s'asseyait et écoutait la musique en boucle, en silence, sans chercher à enregistrer quoi que ce soit, sans penser à rien, semble-t-il, et ce n'est qu'après avoir profondément, vraiment comme tout compris, assimilé chaque note qu'il entrait dans la cabine avec son saxophone pour jouer une phrase pour accompagner la musique, avec dans un élan minimaliste, mais très très juste et très pur finalement. Et c'est ça, je pense, la grande force de ce projet Promises. Pharoah Sanders, qui est décédé pas longtemps après, à l'automne 2022, avant même que cette œuvre ait pu être présentée en public. Donc il nous reste cet enregistrement qui est un peu son testament. Et je trouve que c'est une magnifique manière de partir. Un chef-d'œuvre de calme et de beauté méditative.

C'est What a Night d'Eric Whittaker que l'on écoutait, interprété par le Elora Festival Singers. Et c'est avec cette belle pièce que l'on arrive à la fin de notre parcours du soir. Merci d'avoir été à l'écoute, en espérant que toute cette belle musique vous laisse dans de bonnes dispositions pour la nuit. Ici Guillaume Hubermont, portez-vous bien et à bientôt.

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Le 26 mai 2026, Miles Davis aurait eu 100 ans. Cet anniversaire nous permet donc de nous pencher sur son exceptionnelle carrière musicale, ce que nous avons fait en 10 épisodes, au cours desquels nous avons entendu des musiciennes et des musiciens, des critiques et des spécialistes d'ici nous raconter comment Miles Davis a su, à travers ses albums principaux et son extraordinaire musique, chercher et trouver le renouveau. Je m'appelle François Lemay, bienvenue à 10 fois Miles, épisode 10, dernier mille. Après avoir pris une pause de 5 ans, Miles est de retour. Il a appris à peindre et donne des concerts énergiques, inventifs et appréciés par le grand public. Et ce dernier épisode nous apprendra que sa soif de renouveau et de contrôle n'est toujours

En 1984, Miles Davis reçoit au Danemark le prestigieux prix musical Léonie Sonning. Il est le premier musicien de jazz à obtenir cette distinction, jusque-là surtout associé à la musique classique. Pour la cérémonie, le trompettiste et compositeur danois Palle Mikkelborg écrit Aura, une grande suite orchestrale inspirée par les couleurs qu'il associe à Miles. Chaque pièce de cet album est nommée selon une couleur. Plus elle est saturée, plus la musique est intense. Impressionné par la musique, Miles revient à Copenhague pour l'enregistrer avec le grand orchestre de la radio danoise, des synthétiseurs et quelques invités, dont John McLaughlin. Aura est terminé en 85, mais Columbia ne le publiera qu'en 89. Ce long délai contribue à détériorer une relation déjà difficile entre Miles et sa maison de disques.

Miles veut enregistrer un album composé de nouvelles chansons pour montrer que les grandes mélodies n'appartiennent pas seulement au passé. Il reprend des pièces de Kenny Loggins, Tina Turner, Michael Jackson et Cyndi Lauper, entre autres. Finalement, seulement ces deux dernières sont retenues. Puis le projet se transforme et devient « You're Under Arrest ». Les scènes policières font écho aux propres expériences de Miles, mais l'album parle aussi de racisme, de guerre et de menaces nucléaires. C'est un album rempli de clins d'œil. Sting, en policier français, des menottes, des voix d'enfants, une explosion atomique.

0: C'est une époque de Mars où il n'était pas juste trompettiste, il était aussi producteur.
1: Rachel Therrien, trompettiste.
0: Je pense que c'est une époque où les labels laissaient prendre la chaise du producteur, puis là, c'est vraiment son univers qu'on entend, tu sais. Il y a beaucoup de free, il y a beaucoup d'électro, il y a beaucoup de pop de cette époque-là. Tu sens vraiment les influences de Prince, puis de Michael Jackson, puis toute l'espèce d'époque R&B, l'époque électro. John Scofield à la guitare, ce qu'il fait, c'est complètement incroyable. Robert Irving III, toute son espèce d'espace spatial qu'il crée à travers l'album, puis les textures

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Miles, justement, il est plus âgé à cette époque-là, puis il a vécu beaucoup de répression aux États-Unis. Il a été justement harcelé par la police devant Birdland en 59. Fait que, tu sais, il a passé à travers plein d'époques difficiles par rapport à, justement, la répression noire afro-américaine, en fait, aux États-Unis, t'sais.

art du moment, puis les réadapter à travers une structure d'improvisation, tu sais. Puis c'est ça qu'il a fait à cette époque-là. Je sais qu'il avait été très critiqué, justement, par les jazzmen un peu plus puristes, parce qu'ils disaient que c'était pas du jazz ou que c'était pas le répertoire à jouer, c'était trop populaire. Mais justement, en fait, c'est... Il avait le doigt dessus, en fait.

Le jeu de Mars sur cet album-là a plus d'air, a beaucoup plus d'espace, justement, parce qu'on entend, son âge aussi à travers ça. Quand je dis plus d'air, c'est autant dans les pauses, parce qu'il fait énormément de pauses. C'est une époque où, justement, le silence faisait vraiment partie de son jeu. Mais aussi, il y a un son un peu plus venteux. T'sais, on entend plus le pff à travers sa trompette. C'est un instrument qui est très physique, la trompette. Puis c'est ça qu'on entend aussi à travers toutes les époques de Mars. On entend vraiment le physique de son histoire à travers son jeu, à travers sa manière de jouer l'instrument. T'sais.

Katia. Je pense que c'est ma pièce préférée de l'album parce que justement, c'est la pièce où on entend un peu plus justement le jeu de Miles, puis qu'on fait un peu plus le lien avec Miles plus jeune dans cette pièce-là.

Mais ça reste mal, ça reste des mélodies, ça reste une histoire racontée. Peut-être avec moins de notes rapides. On l'entend un peu plus justement dans Katia, il bouge un peu plus. Mais ça reste son son, ça reste sa manière de raconter une histoire derrière sa trompette. Puis c'est ça, cet album-là, comme il est producteur aussi, c'est tout son univers.

À la fin de cet album, un pot-pourri apocalyptique, Jean-Pierre, You're Under Arrest, Then There Were None. On y entend Jean-Pierre, une mélodie récurrente que joue Miles, inspirée de Dodo l'enfant d'eau. Mais ici, elle prend une direction beaucoup plus sombre. Après la mélodie, on entend des voix d'enfants, des cris, puis une immense explosion nucléaire. C'est cette explosion qui donne son titre à la dernière partie, Then There Were None. Et à la toute fin, Miles lance « Run ». Je t'avais dit d'appuyer sur l'autre bouton. Il parle peut-être à son ingénieur, Ron Lorman, mais il vise peut-être aussi Ronald Reagan, alors président des États-Unis. Les deux sont possibles.

0: En mai 1985, Miles Davis quitte Columbia après 30 ans de collaboration et signe avec Warner Brothers. Il commence par enregistrer Rubber Band, mais le projet est mis de côté. Son premier album publié par Warner sera donc Toutou en 1986. C'est Marcus Miller qui devient le véritable architecte du disque. Il compose la majorité des pièces, réalise l'album et joue lui-même plusieurs instruments. La méthode est nouvelle pour Miles. Miller construit une grande partie de la musique avec des synthétiseurs et des boîtes à rythme, puis Miles vient y ajouter sa trompette. Le titre rend hommage à Desmond Tutu et l'album connaît un grand succès. Julien Filion, saxophoniste.
1: Puis sur ce disque-là, Miles était devenu un grand sage. Je pense que Miles avait 60 ans. Et vraiment un Miles qui se dépose, qui joue des notes, qui joue pas trop, puis tout ce qu'il joue est right, est à la bonne place.

pas qu'il a pas fait grand-chose, mais il a fait confiance à Marcus Miller, qui avait 27 ans. Ce jeune Marcus a pris en charge une bonne partie du disque. Donc, la programmation, les arrangements, la direction musicale, les grooves. Donc, il y a beaucoup de synthé, il y a des drums électroniques, il y a une prod qui est comme plus moderne, un peu plus pop. Puis Miles se dépose sur ça comme un chanteur pouvait le faire dans ce temps-là. Donc, il arrivait, les pièces étaient déjà presque construites, il y avait un arrangement clair, il arrivait en studio, puis il chantait. Puis on le sent un peu sur ce disque-là que Miles vient nous chanter des tunes. C'est pas, il vient pas jouer de la trompette, il vient nous chanter de quoi.

Miles reconnaît le talent de Wynton Marsalis, mais il lui reproche rapidement de défendre une vision trop traditionnelle du jazz. Marsalis, lui, critique ouvertement la musique électronique de Miles et ses reprises de chansons populaires. Ils vont jusqu'à se confronter sur scène au Festival de jazz de Vancouver en 1986. Les médias ne se privent pas d'alimenter la rivalité entre les deux trompettistes.

0: Wynton Marsalis était très vocal au niveau de à quel point il aimait pas ça, puis qu'il essayait de dire que Miles Davis jouait plus du jazz depuis au moins 15 ans. Puis c'est vrai qu'il y avait un genre de... Il y avait ça.
1: Daniel Twain, pianiste.
0: Puis ça faisait partie du retour vers l'acoustique qu'il y a eu fin 80, là, jusque dans les années... je veux dire, peut-être ça fait 10 ans, 15 ans que les gens recommencent à remettre des instruments électroniques dans le jazz puis à fusionner plusieurs styles.

La vie personnelle de Miles change beaucoup dans cette deuxième moitié de la décennie. Il rencontre Jo Gelbard, une jeune sculptrice qui habite le même immeuble que lui. Miles dessine et peint déjà, mais Jo l'aide à développer sa technique et son propre style. Ils deviennent collaborateurs, puis amoureux. Miles doit aussi maintenant vivre avec le diabète et s'injecter de l'insuline chaque jour, ce qui s'ajoute à ses nombreux problèmes de santé. Son mariage avec Cicely Tyson se détériore. Elle demande finalement le divorce en 1988. La même année, Gil Evans meurt. Miles perd alors son plus vieil ami et l'un de ses plus proches complices musicaux. Il dira que Gil demeure dans sa tête et qu'il continue, d'une certaine façon, à dialoguer avec lui. En novembre, Miles s'effondre après un concert à Madrid et interrompt sa tournée. Quelques mois plus tard, son gérant confirme qu'il a été hospitalisé pour une légère pneumonie. Miles continue de travailler, mais les problèmes de santé reviennent de plus en plus souvent.

Sorti en 1989, Amandla poursuit le travail commencé avec Toutou. Marcus Miller, bassiste, compositeur et réalisateur, compose 6 des 8 pièces, réalise l'album et joue lui-même une grande partie des instruments. Mais cette fois, il construit des arrangements plus aérés qui laissent davantage de place à la trompette de Miles. La musique mélange le funk, le rock, le go-go, le zouk et même quelques sonorités qui rappellent son jazz des années 60. Le mot « Amandla » signifie « pouvoir » en zoulou et servait de cri de ralliement contre l'apartheid. L'album est dédié à Gil Evans, mort l'année précédente, tandis que la dernière pièce, « Mr. Pastorius », rend hommage à Jaco Pastorius. «

Il y a beaucoup de l'écriture à Marcus là-dessus. C'est incroyable parce que Marcus Miller joue beaucoup d'instruments. Il joue la basse, mais je veux dire, il programmait les boîtes à rythme, les synthés, il jouait de la clarinette basse, il joue du saxophone soprano. C'est sa musique à lui. Il y a souvent 3-4 pistes de basse puis de ça. Puis, je veux dire, même Miles le disait quand ils ont fait l'album Tutu, Miles il a dit You got me back in, c'est parce que ça a eu un impact, puis les gens aimaient, c'était polarisant aussi, là. Il y avait des gens qui étaient comme outrés d'entendre Miles Davis jouer avec des échantillons un peu, ça c'était beaucoup plus près de la musique pop que du jazz.

On dirait que il y a toujours des cycles dans l'esthétique de la musique ou de l'art en général, puis il y a des moments où il y a des sons, des couleurs, des façons de faire qu'on a plus le goût d'entendre ou qu'on trouve passé jusqu'à temps que ça revienne, parce que là, je suis assez vieux pour voir que ça revient. Mais maintenant, ça fait quand même longtemps, là. C'est quoi? Ça fait quasiment 35 ans, là, cet album-là. Puis, je veux dire, oui, ça fait 35 ans. Et puis, maintenant, je réécoute, puis j'entends plein de trucs qui apparaissent en musique aujourd'hui. Ne serait-ce que les instruments utilisés, les rythmes. Tu sais, Mars était beaucoup branché à ce moment-là sur les rythmes, le compas, les trucs, le zouk, la soukous, tous les trucs africains, mélangés avec justement le côté plus R&B américain que Marcus Miller amenait. Et puis au niveau de la lutherie électronique, les synthétiseurs utilisés à l'époque, on était encore à la frontière où on commençait à mélanger l'analogique puis le digital, donc le sampling, puis des nouvelles technologies pour le temps, puis on était encore là-dedans.

Sur Amande-là, il joue une pièce, il y a une balade qui s'appelle Mr. Pastorius. Puis c'est un hommage à Jaco que Marcus a écrit. Mais je veux dire, Miles joue là-dessus quasiment comme il jouait dans les années 50. L'accompagnement qui est quasiment jazz traditionnel. Donc, on le savait que c'était là encore, ce truc-là. Là.

y a une pièce qui s'appelle Hannibal aussi qui est très c'est très funky. Il y a beaucoup de Prince là-dedans, puis c'est sûr, il y a Kenny Garrett aussi qui joue là-dessus. C'est très léché comme production. Je pense que c'était Warner Brothers à ce moment-là. Il avait lâché Columbia, puis il avait pris. C'est ça. C'était comme un album de pop, finalement. Là. Ça n'a pas dû coûter les mêmes budgets qu'un disque de jazz. Là, où on arrive, on répète une journée, on fait le disque, puis ça sort, c'est tout. Là. Ça, il y a du mixage, il y a beaucoup de travail.

0: André Ménard, cofondateur et ex-directeur artistique du Festival international de jazz de Montréal.
1: Et après, quand il est revenu faire le Spectrum trois soirs en 90, ça devait être à la fin 89, mais encore là, il y avait un problème de santé. Et ça a été retardé en février 90. Et quand il est venu, là, j'avais passé les trois jours avec lui. J'étais allé chercher à Dorval. Ça. Et c'était très drôle parce qu'il était en plein hiver. Et lui, l'hiver, il n'aimait pas vraiment ça.
2: Mais ça, c'est les shows du Spectrum.
1: C'est les shows du Spectrum.
2: Alors, j'étais là, c'était hallucinant.
1: Oui. Et c'est la dernière fois qu'on a vu Miles à Montréal.
3: J'ai vu la tournée d'Amande là, au Spectrum. C'était fabuleux parce que il y avait dans le temps, les gens fumaient encore partout, puis il y avait sur les tables, il y avait des petits cartons qui demandaient aux gens de ne pas fumer pour respecter les problèmes de santé de Miles Davis, puis tout ça. Je m'en souviens encore. Ce moment-là était très fort. Là. Premièrement, c'était un privilège parce qu'on se disait, bon, ben, c'est peut-être la dernière fois qu'il va venir jouer à Montréal, tu sais. Mais il jouait encore très bien, puis c'était des super beaux spectacles. Moi, ça m'a beaucoup marqué.

sûr que tu peux pas dire qu'Amanda est un projet exploratoire. Ça, ben ça, pour moi, c'était comme le culminant, un point culminant de sa recherche à cette époque-là. Puis je pense que ce qu'ils ont ressorti après ça, des trucs qui sont sortis post-mortem, ben il s'en allait, il se faisait influencer pour aller vers des trucs plus hip-hop et tout ça, tu sais.

0: 1991 à New York pour le hip-hop. C'était le début de ce qu'on va appeler l'âge d'or, le Golden Era, mais c'est le vrai début.
1: Antoine Samuel Moffett à Laveau, DJ programmateur de Jazz Up sur ICI Musique Hip-Hop.
0: Donc, pour vous situer, les années 80, c'était le début du hip-hop musical comme style, un peu mélangé avec le disco. Et ça s'est raffiné. Le style de production, le style de parole, puis les intonations qu'on pouvait y mettre sont devenues un peu plus basées sur le jazz, honnêtement, avec les boucles qu'on pouvait trouver. Il y avait beaucoup de jazz qui était utilisé pour créer les sonorités, puis ce qu'on appelle les beats. '91, c'était comme le début de ce qu'allait devenir l'explosion de l'âge d'or du hip-hop en 95. Mais il y avait les éléments où les années 80 étaient terminées, puis on mettait plus de samples et plus d'échantillons de jazz et surtout des boucles de batterie de jazz qui soutenaient presque toutes les chansons qui sont sorties à cette époque-là. Mais c'était la musique qui était vraiment populaire. Donc, au début, c'était nouveau. Au début, ça faisait des fêtes. Mais là, ça commençait à vendre, puis à New York, il y avait plusieurs artistes, puis on dit que Miles écoutait par son appartement à la fenêtre. Il entendait dans la rue du hip-hop. On imagine les gros boombox, radio-cassettes qui jouaient dehors. Et puis, il voulait reproduire ça. Comment je peux me faire de la musique? Encore une fois, Miles, il s'adapte à tous les styles, il est à l'écoute, puis il essaie de contribuer à une nouvelle époque de la musique.

Mais il a fait appel à Russell Simmons. Russell Simmons, qui est devenu la tête de l'étiquette Def Jam. Il avait découvert un groupe comme Run DMC. C'était la personne à connaître dans le hip-hop. Et puis, il a dit, regarde, moi, je veux faire du rap. Comment on fait ça? Puis, Russell a recommandé le producteur et réalisateur Easy Mo B. Moi, je trouve que Easy Mo B, il a travaillé sur les albums de Notorious B.I.G. Il a toujours fait des classiques, puis il a toujours bien utilisé le jazz. Mais ça, c'est tôt dans sa carrière. Donc, c'est parfait qu'il lui a donné un lien avec un artiste aussi responsable qui pouvait amener un grand musicien, mais disons-le aussi, un homme d'un certain âge à rentrer dans le monde du rap puis à s'adapter. Puis c'est pour ça qu'on a eu un album très spécial, mais vraiment important,

pour moi, qui fait l'émission Jazz Hop, c'est le proto Jazz Hop, c'est un des albums vraiment de jazz et de hip-hop. Ben, si tu avais à définir Jazz Hop dans le Smithsonian Museum, ça serait cet album-là, Dubop, parce que c'est vraiment la fusion des deux avec un vrai artiste de jazz qui interprète sur des beats.

0: Doobop devait être un projet beaucoup plus ambitieux. Miles imaginait un album double, consacré à son intérêt pour le funk et le hip-hop. Un disque devait être constitué d'une collaboration avec Prince. L'autre devait réunir plusieurs producteurs de hip-hop, dont Easy Mo B. Mais Miles meurt en septembre 1991, alors que seulement 6 pièces sont terminées. Easy Mo B complète l'album après sa mort. Il ajoute 2 pièces, construites à partir de solos de trompette enregistrés quelques années plus tôt. Sorti en 1992, Doobop devient le premier album posthume de Miles.
1: À l'époque, je pense que les gens ne savaient pas comment critiquer des albums de rap en général. Si c'était pas des personnes racisées ou des artistes de rap qui parlaient du rap, on peut pas trop se fier à ça, honnêtement. Mais c'est sûr qu'il y a eu des difficultés avec la mort, malheureusement. Recycler des chansons, c'est jamais facile. Les paroles puis les rappeurs, c'est peut-être pas la meilleure partie de l'album pour moi, mais la production, la qualité des boucles qu'on entend est super bien faite. C'est presque comme si c'était Philly Joe Jones qui était là pour jouer parce que c'est tellement propre puis bien enroulé, pour le dire, cette boucle, que Miles est confortable puis il peut jouer comme si c'était un vrai joueur de batterie qui était à côté de lui. C'est haut de gamme, puis parce que c'était prestigieux, puis c'était Miles Davis, j'ai vu la liste de producteurs qui étaient inclus, l'enregistrement, l'investissement. Ils ont pas eu le temps de le finir, puis une chance qu'on puisse sortir quelque chose. Ça a quand même gagné un Grammy. Encore une fois, Miles qui explore tous les styles possibles.

qu'est-ce qui serait arrivé si Miles avait vécu plus longtemps? J'ai l'impression que, puisqu'il s'est mis à faire des styles fusion comme Doo-Bop, peut-être qu'il aurait poursuivi, rajouté des solos dans différents morceaux, que ce soit dans le R&B. Même jusqu'à aujourd'hui, je le verrais avec du amapiano, de la musique afro-pop, rajouter son style. Je l'aurais pas vu faire une tournée de ses anciens albums. Fait que je pense qu'il aurait essayé des nouvelles choses. Qui c'est une trompette innovatrice de Yamaha avec d'autres boutons puis des trucs électroniques à l'intérieur. Il aurait peut-être même voulu mettre du auto-tune sur sa trompette. T'sais, avant tout, c'est sa personnalité, son approche à la musique, son génie. C'est indéniable. Puis il y aurait eu une influence ou un impact à sa façon.

Le 25 août 1991, Miles Davis donne au Hollywood Bowl le dernier concert de sa vie. Une semaine plus tard, il est hospitalisé à Santa Monica. Joe Gelbard est à ses côtés. En quelques jours, Miles subit plusieurs accidents vasculaires cérébraux, sombre dans le coma et meurt le 28 septembre. Il avait 65 ans. Jusqu'à la fin, Miles a continué à travailler avec de jeunes musiciens comme il l'a fait durant toute sa carrière. Il a continué à chercher encore de nouvelles idées, de nouvelles façons de jouer et de nouveaux sons toute sa vie. La bonne nouvelle pour ses nombreux fans qui l'ont profondément marqué et pour toutes les musiciennes et les musiciens qui l'ont influencé, c'est qu'ils peuvent se replonger dans sa musique. Parce que parcourir l'œuvre de Miles Davis, c'est faire un voyage à travers le 20e siècle. Miles, avec ses antennes, ressentait dans l'air du temps les innovations à saisir. Et cette musique avant-gardiste, annonciatrice de nouvelles tendances au moment de sa création, elle est devenue éternelle. Créer, c'est continuer à changer. Mais jusqu'à la fin, Miles Davis aura refusé le statu quo.

Et c'est comme ça que se termine cette série 10 fois Minds. On participait à cet épisode Rachel Terrien, Julien Filion, Daniel Thouin et Antoine Samuel Moffette à la voix. À la recherche, Jacinthe Leblanc. À la narration, moi-même, François Lemay. Au mixage sonore, Alexis Dufresne. Et à la réalisation, Julie-Christine Parent.

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2: Samedi R&B est de retour, la famille. J'espère que vous allez bien, c'est Corneille au micro d'Ici Musique. On est ensemble jusqu'à 16h et aujourd'hui, vous allez voir, il y a un mot qui va revenir souvent. Le doute. Le doute qui, pendant longtemps, a eu mauvaise presse, ben nous, on va en faire l'éloge. Avec des artistes qui l'assument, d'autres qui acceptent de reculer d'un pas pour laisser briller les autres. Je vous parle de tout ça cet après-midi, mais d'abord, et pour ceux qui doutent que l'été est encore avec nous, ben laissez-moi vous ramener en 1995 avec quatre frères de New York qui s'appelaient Soul For Real. Et le morceau, c'est Candy Rain. Une pluie de friandises. C'est pas estival, ça ?

Soul for Real, Candy Rain, gros hit R&B des années 90. Et un des artistes emblématiques de cette époque, c'est Usher. Usher Raymond, de son vrai nom, que plusieurs considèrent comme le king incontesté du R&B. Et je dis bien certains parce que d'autres donnent ce vote-là à Chris Brown. Et imaginez-vous que les deux sont en ce moment en tournée, ensemble. C'est l'événement R&B de la décennie. Et ça s'appelle simplement le R&B Tour. Deux têtes d'affiche, deux catalogues énormes et des stades pleins. Mais plus fou encore, parmi les choristes de ces tournées, on retrouve Mario et Tank. Deux grosses pointures du R&B moderne. Des artistes qui ont eu leur propre hit, leur propre tournée, leur propre disque d'or et qui acceptent d'être derrière, en retrait, à chanter les harmonies pour quelqu'un d'autre. Puis on leur a posé la question à Tank puis à Mario. Pourquoi? Puis les réponses tournent toutes autour d'une même belle idée. La solidarité. Soutenir les deux plus grands noms du R&B de leur génération, Usher et Chris Brown, et soutenir un mouvement R&B qui est très dynamique en ce moment et le pousser ensemble plutôt que chacun dans son coin. Puis c'est surprenant parce que le R&B, comme le rap, c'est pas un espace où l'humilité a été la qualité première. Alors voir des gars

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C'était Jules avec Sort de là à votre rendez-vous samedi à NB. C'est toujours Corneille au micro d'ici musique. Et maintenant, Boule Noire avec Combien de temps. Et tout de suite après, on se reparle de la richesse des musiques québécoises des années 70.

Combien de temps ? Un titre moins connu de l'album Aimé d'amour de Boule Noire, sorti en 1978. Eh oui, les amis, dans ces années-là, il y a plein de petits trésors qui dorment, qui ne demandent qu'à être découverts, qu'à être entendus une deuxième fois. Et heureusement qu'il y a des DJ pour ça. Pas n'importe lesquels. Ceux qu'on surnomme les crate diggers, les creuseurs de caisses. Des DJ qui passent des heures et des heures, des journées complètes à fouiller des bacs de vinyle à la recherche de chansons qui dorment depuis des décennies pour en produire de nouvelles. Le rap est né aux États-Unis grâce à ces DJ qui ont échantillonné James Brown, le funk de George Clinton et d'autres pour créer ce qui sera la fondation d'un genre qui dure encore aujourd'hui et qui a fait des petits jusque dans le R&B moderne. Et ici au Québec, bah, on a aussi nos propres pépites funk, disco, soul des années 70 que même les Américains ne connaissent pas et que nos rappeurs et nos producteurs viennent chercher pour faire leur art. Asma, notre recherchiste, fait d'ailleurs partie de la nouvelle génération de creuseurs de caisses et à mon avis, il s'est peut-être déjà penché sur le cas du prochain duo des années 70 et va peut-être même en faire quelque chose. Un duo formé de Dwight Drick et de Philippe Vivial. Voici le groupe Minuit avec le morceau « Il faut recommencer ».

C'était One, le trio que j'ai formé avec Gardy Fury et Gage au début des années 2000. Un trio qui, à une époque, a failli devenir un quatuor avec le père du prochain artiste. À un moment, on s'était dit qu'on aurait aimé intégrer plus de danse dans nos perfos. Puis on a approché Davy Boisvert, un des premiers danseurs hip-hop au Québec à avoir une certaine notoriété. Mais il était trop occupé par la danse et ça n'a pas marché. Et son fils, Sonny Boisvert, a suivi ses pas et est devenu un grand nom de la danse au Québec. Il a été marquant, entre autres, dans Révolution. Et il se lance aujourd'hui en musique. Et c'est vraiment pas mal. C'est vraiment, vraiment, vraiment pas mal. On va écouter le fils d'un gars qui a failli être dans mon groupe. Bah ouais, on est rendu là. Te quiero, de Sonny Boisvert à Samedi R&B.

Bobby Bazzini avec C'est la vie, et juste avant c'était Remy Shand. Et là, on arrive au cœur de notre émission, la famille. Parce que la prochaine chanson, c'est une chanson qui célèbre le doute. Pas comme une faiblesse, mais comme une façon d'avancer. Et pour illustrer tout ça, je vais citer mon nouveau gros, gros coup de cœur musical du moment. Et j'ai nommé Women, qui dit « J'avais envie d'écrire un hymne au doute, de célébrer le fait que je m'écoute de plus en plus, peu importe ce que ça me coûte. De savoir, puis finalement d'être perdu. Et de l'accepter. » Et c'est ça que j'aime chez Women. Au-delà du fait qu'elle a, pour moi, une des voix les plus marquantes de la dernière décennie, elle met ses tripes sur une partition et ça donne ce sublime hymne au doute. Et dans une époque où tout le monde a l'air sûr de tout, bah sa chanson trouve toute sa pertinence. Puis en passant là, saviez-vous que la fameuse phrase de Descartes, « Je pense donc je suis », bah elle n'est pas tout à fait complète. L'idée complète dans son fameux discours de la méthode, c'était en fait « Je doute, donc je pense, donc je suis ». On pourrait donc dire, tout simplement, « Je doute, donc je suis ». Ben voilà, le doute avant même la pensée, voilà qui nous sommes. Et Women nous l'autorise, en toute beauté et sincérité.

Là, on était dans l'émotion vocale, dans le dernier enchaînement, avec Dina, Yame, en featuring avec Adekunle Gold, et Rema, sur un magnifique échantillon de Shadé. Et Adekunle Gold et Rema, ce sont deux grosses pointures de la musique nigériane, qui ont une portée internationale depuis quelques années maintenant. Et c'est avec un artiste de cette scène-là que Sha Frank a décidé de s'associer, pour un remix de sa chanson Avant Tout. Il s'appelle Zarian Uti, né et élevé à Lagos, au Nigeria. Et on l'a connu avec son premier succès qui s'intitulait Tonight, gros succès. Et j'aimerais m'arrêter deux secondes sur cette mécanique. Celle de profiter du public de l'autre et l'autre du tien. C'est plus qu'un duo ça. C'est deux groupes de fans qui se rencontrent et qui repartent chacun avec un nouvel artiste dans les oreilles. C'est brillant ce genre de collaboration. C'est une porte d'entrée. Et c'est comme ça qu'une scène grandit. Pas chacun dans son coin. Et la nouvelle génération d'artistes a très bien compris ça. Sha Frank et Zarian Uti, avant tout.

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C'était bon ça, c'était Love, chanteuse de soul et de R&B originaire de la nation Cree, de Poundmaker en Saskatchewan. Et juste avant, c'était Kat Darbouze, qu'on connaît bien ici, qui termine demain son passage à la chaîne musicale DC Music et manquait pas ça à la famille parce que c'est une fille ultra pétillante, une très très très bonne communicatrice en plus de ça. Vous êtes à DC Music, c'est samedi R&B, Cornet avec vous jusqu'à 16h et là, je vous amène dans l'univers de David Bowie. Oui, David Bowie à samedi R&B et voici pourquoi les amis. Au milieu des années 70, Bowie a fait une incursion complète dans la musique afro-américaine. Il est descendu enregistrer à Philadelphie et il s'est entouré de grands musiciens noirs américains et il a fait un disque de soul qu'il a appelé Plastic Soul. Et ça, c'est un terme plein d'autodérision parce que, à l'origine, c'est une expression qui était utilisée par des musiciens noirs américains dans les années 60 pour décrire les artistes blancs, les Rolling Stones par exemple, qui s'appropriaient le R&B. C'était une critique. Et Bowie a volontairement repris ce terme-là pour se décrire lui-même, pour dire, avec humilité et avec ironie, « Je ne suis qu'un artiste blanc britannique qui réinterprète un héritage culturel qui n'est pas le mien. » Et ça, c'est très rare. C'est très rare qu'une star de cette envergure-là nomme elle-même ce qu'elle emprunte. Et un autre détail que j'adore dans cette histoire, c'est que sur ce disque-là, Plastic Soul, il y a un jeune choriste et arrangeur vocal qui s'appelle Luther Vandross. Eh oui, le Luther Vandross, un de mes chanteurs préférés de tous les temps. Et d'ailleurs, la chanson qu'on va écouter, Fascination, est née d'une chanson de Vandross qui s'appelle Funky Music.

Et maintenant, Fascination, la chanson de David Bowie. Écoutez bien son interprétation, parce qu'il est vraiment allé en immersion totale dans la soul et le funk. Sa voix est méconnaissable. Par moments, on dirait même que c'est Rick James qui chante. Fascinant.

Merci de nous accompagner dans notre programme R&B. C'est Cornet avec vous jusqu'à 16h, comme tous les samedis sur Ici Musique. Et là, je vais vous faire entendre un compatriote, un Rwandais. Il s'appelle Muhoza. Né de parents rwandais et camerounais, il a grandi dans le quartier Ansik à Montréal. Et sa musique, c'est un chaleureux mélange de rap, de R&B et de jazz. Et ce que j'aime de son approche, c'est qu'il ne cherche pas à livrer de messages lourds. Il conçoit vraiment sa musique comme un rassemblement. Son but, c'est d'avoir du plaisir avec ses musiciens et de transmettre ce plaisir au public. Et j'aime aussi le soin qu'il apporte à l'écriture. Pour parfaire son art, Muhoza suit des cours de création littéraire à l'université. Il travaille son écriture pour sortir du format classique, pour apprendre à raconter des histoires autrement et mieux. Un gars qui ne s'endort pas sur ses acquis, qui doute pour mieux avancer. Et j'aime ça. Muhoza, avec son morceau « 9 à la 1 ».

Kat Pereira et Hubert Lenoir, deux réalisations du très talentueux Félix Petit, également fidèle collaborateur des Louanges. Et maintenant, place à une nouvelle venue dans le paysage français. Yana Blue, qui prend sa place dans le monde du zouk moderne. Et puis bougez pas la famille, c'est samedi en R&B, hein. Restez concentrés.

Raed Hamoud, alias Sahel, dans Collé Collé, animateur, chroniqueur, journaliste, documentariste et musicien. Il fait tout, et bien. Et pour se faire mal, on pourrait tous être porté à se comparer à ce genre d'individus qui savent tout faire. Mais à quoi bon ? Et c'est exactement ce que nous chantent Anjuli et Raccoon dans le prochain morceau. Dans un monde où tout semble nous pousser à nous comparer et à douter, est-ce que la plus belle forme de résistance, ce ne serait pas simplement de continuer à rêver, tout simplement. Anjuli et Raccoon rêvent un peu.

C'était bon ça, rêve un peu avec Anjuli et Raccoon. Avant de se quitter la famille, on va s'offrir un bon classique. Signé Stevie Wonder. Parce que ces jours-ci, Stevie Wonder est en pleine tournée pour fêter les 50 ans de son album mythique Songs in the Key of Life. Il a fait les arénas un peu partout en Europe. Il fait la même chose en Amérique du Nord, en octobre et en novembre, New York, Chicago, Washington, Détroit, il est partout. Mais pas à Montréal, pas encore. J'ai une proposition à vous faire, la famille. Une proposition plus accessible pour les Montréalais et pour tous ceux qui, au Québec, ont le goût de faire un peu de route. Bah, c'est le Centre Phi, que vous connaissez par ses expositions immersives, parce qu'il vous propose de plonger dans les chansons de cet album classique, The Songs in the Key of Life. Une expérience d'écoute dans le noir total, plein volume, en audio non compressé, en pleine résolution sur leur système de son, le disque au complet, dans le noir, sans téléphone, sans rien d'autre à faire qu'écouter. Vous serez un peu dans la tête de ce grand génie. Allez-y, faites-vous ce cadeau-là. En attendant, on va écouter du grand Stevie Wonder. Puis, fermez les yeux. Faites comme si. On écoute Az.

Antoine Graton, élève surdoué de Stevie, avec sa chanson « Cours ma belle ». Et c'est ce qui va conclure notre rendez-vous cet après-midi, la famille. Et j'aimerais, avant qu'on se quitte, vous laisser sur cette pensée. Que ce soit Wamen qui écrit un hymne au doute, que ce soit Bowie qui nomme lui-même ce qu'il emprunte, ou encore Mario qui accepte de faire le choriste pour de plus grandes stars que lui, ce sont trois façons de dire la même chose. Les gens qui doutent, ce ne sont pas les plus faibles, bien au contraire. Ce sont souvent ceux qui écoutent le mieux, et donc, qui au final, gagnent le plus. Un gros merci à mon équipe, sans laquelle je serai un peu trop longtemps dans le doute quand même. Asma, creuseur de caisses et de pépites cette saison. Capitaine Maheu, toujours aux commandes. Et moi, c'était Corneille au micro, c'était Samedi en R&B sur Ici Musique. Et on se retrouve la semaine prochaine, pour un autre Samedi en R&B. Peace!

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5: Sur ICI Musique Classique, bienvenue à Bouffée d'air. Je m'appelle Marie-Christine Trottier. Que diriez-vous qu'au cours de la prochaine heure, on s'éloigne des problèmes terrestres? On fournit le masque d'oxygène en plus. Alors ensemble, envolons-nous vers l'espace.

C'est encore plus céleste à la harpe, on dirait. La harpiste Lavinia Meyer jouait Clair de lune de Claude Debussy. Vous avez compris l'idée? Au cours de la prochaine heure, nous explorons en musique le cosmos. Spontanément, on a tous à l'idée cette œuvre iconique, Les planètes de Gustav Holst. Je ne sais pas si vous avez déjà remarqué, mais la Terre n'apparaît pas dans cette œuvre, car elle n'a pas d'influence astrologique directe sur nous, selon les principes que suivait le compositeur. Sa suite orchestrale monumentale associe chaque planète du système solaire à une humeur astrologique ou psychologique, de la férocité de Mars à la sérénité de Vénus. Bien que l'œuvre évoque l'espace et le cosmos, Gustav Holst ne s'intéressait pas de manière scientifique aux planètes du système solaire. Non, c'est l'astrologie et la mythologie qui l'animaient. Chaque mouvement dépeint le caractère psychologique et mystique associé à une planète. Lors d'un voyage en Espagne en 1913, il se passionne pour le sujet après avoir lu l'ouvrage « What is a horoscope ?» du célèbre astrologue britannique Alan Leo. Holst en a développé un péché mignon, un « pet vice », disait-il. Il aimait même dresser des thèmes astrales et les horoscopes de ses amis pour analyser leur psychologie. L'inspiration devait être très intense car il a ainsi sublimé sept planètes avec une orchestration riche et contrastée. C'est devenu un chef-d'œuvre incontournable. Allons avec lui et l'Orchestre symphonique de Melbourne visiter trois planètes. Mercure, le messager ailé, Jupiter, celui qui apporte la joie, mais avant, Vénus, celle qui apporte la paix. Musique d'une grande sérénité, portée par des harpes, des flûtes et des solos de violon.

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L'enchaînement se termine avec Jupiter, le mouvement le plus célèbre des planètes de Holst. Grandiose, jovial, on dirait un hymne patriotique majestueux. La prochaine musique est un peu plus, je dirais, terre à terre, mais elle demeure quand même lunatique. Je parle de « La nuit transfigurée » de Schoenberg. Nous entendrons dans un même souffle la pièce divisée en 5 sections, avec les cordes de l'OSM sous la direction de Raphaël Pagliari. Au départ, La nuit transfigurée est un sextuor à cordes romantique composé en 1899. Schoenberg s'est inspiré fidèlement d'un poème de l'Allemand Richard Demel que l'on retrouve dans son recueil Weib und Welt, en français Femme et Monde. Cette musique évoque une promenade nocturne au clair de lune. Alors je vous raconte brièvement, un homme et une femme marchent dans un bois sombre et froid, éclairé par la lune. La femme avoue qu'elle porte l'enfant d'un autre homme qu'elle a rencontré avant d'aimer son compagnon actuel. Bon, l'homme accueille cette confession avec empathie et rassure la femme en disant que l'amour transformera l'enfant. Un concept assez moderne, baigné par la clarté de la lune qui illumine la forêt et symbolise aussi la pureté. La scène devient rapidement une expérience émotionnelle et mystique aux accents cosmiques, comme quoi la nuit élève les âmes.

Voilà, le paysage nocturne est transformé. Dans le somptueux adagio final, la nature froide du début devient un univers transfiguré, baigné d'une lumière éclatante. C'est tellement beau. Bravo à l'OSM et à son directeur Raphaël Payaré pour cet enregistrement fantastique. Autant de gravité et de profondeur à un si jeune âge, Schoenberg avait 25 ans lorsqu'il a composé La nuit transfigurée. J'espère que notre exploration spatiale vous a plu. C'est déjà la fin de Bouffée d'air, qui aurait pu s'appeler aujourd'hui Bouffée d'oxygène. On s'entend que dans l'espace, il n'y a pas d'air. On y respire de l'air artificiel à partir d'oxygène et d'azote. Écrivez-moi, c'est facile à retrouver, la page de l'émission Bouffée d'air via Radio-Canada Audio. Vous pouvez utiliser votre ordinateur comme ça vous chante. Je remercie Mathilde Legault au choix des musiques et à la réalisation Marine Fleury. Je m'appelle Marie-Christine Trottier. Sur Ici Musique Classique, on prend ça léger en apesanteur, hein, si on peut. Bonne journée.

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Bonjour à vous, chers amis mélomanes. J'espère que vous allez bien. Ici François Lemay. Merci d'être là sur Ici Musique. On commence ce matin avec le violoniste français Renaud Capuçon et le pianiste anglo-taïwanais Kit Armstrong, deux merveilleux complices dans l'interprétation de l'intégrale des sonates pour violon et piano de Mozart. Avec eux, on écoute la sonate QCHEL 303 de Mozart. Bienvenue à Quand le jour se lève.

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À l'instant, un quatuor de Mozart, c'était Nadia Labrie et ses complices. Et nous, on s'en va vers les informations d'ici musique. Je m'appelle François Lemay, on se retrouve juste après.

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1: Existe-t-il une heure spécifique pour faire des affaires? Évidemment, on peut faire des affaires à toute heure du jour et de la nuit. Cependant, le terme « heure d'affaires » est considéré comme un calque de l'anglais et son emploi est déconseillé. On appelle « heure d'ouverture » les heures pendant lesquelles les entreprises et les commerces sont ouverts au public. On parlera par exemple des heures d'ouverture d'un magasin. Le terme « heure de bureau » est aussi pertinent dans le cas des établissements qui ne sont pas de nature commerciale. Par exemple, un service gouvernemental peut afficher ses heures de bureau. Enfin, dans le cas des établissements qui accueillent des visiteurs, on peut employer le terme « heure de visite ». Par exemple, on peut parler des heures de visite d'un hôpital ou d'un musée.
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0: chanson de Jacques Ellian, tiens. Qu'on la trouve laide, qu'on la trouve belle, il n'y a pas de Paris sans Tour Eiffel. Les millions de visiteurs qui la photographient chaque année sont sûrement du même avis.
1: Et monter à pied jusqu'au troisième étage.
0: Et dire qu'on aurait pu avoir la même chose au cœur de la ville de Montréal. C'est du moins le projet révélé par le journal La Presse le 20 mars 1896, c'est-à-dire il y a 118 ans. Une tour métallique de 500 pieds, c'est-à-dire 152 mètres, au sommet d'un mont qui s'élève déjà à 234 mètres. Au total, la tour du Mont-Royal aurait été plus haute que la tour Eiffel, qui, sans son antenne, fait 312 mètres. L'idée appartient à François Lapointe, architecte, à qui l'on devait déjà l'une des ailes du Collège Notre-Dame. François Lapointe œuvrait à Chicago depuis presque 10 ans quand il révéla son projet de tour monumentale. Voilà ce que la presse dévoilait en 1896. La tour Eiffel a coûté près d'1,5 million, mais le coût de la tour Lapointe, ne dépassera pas 300 000 $. La tour Eiffel n'a que 6 ascenseurs, mais la tour Lapointe en aura 10. Et cette tour métallique incroyable venait aussi avec un tas d'extra. Toujours dans la presse, on raconte que la tour sera dotée d'un système permettant le déploiement et le repliement des drapeaux de toutes les nations de la Terre par la simple pression d'un bouton électrique. C'est quand même quelque chose. On prévoyait aussi des ascensions en ballon et des descentes en parachute pour les téméraires, j'imagine. Des feux de joie et d'artifice lancés à partir du sommet de la tour. Oui, c'est bien ça. Et des théâtres toujours ouverts. Et des bureaux de médecins et des salons de barbiers, etc., etc. Et fort heureusement, tout ça n'est resté qu'à l'étape du projet. C'est pas la seule idée farfelue qu'a connue la montagne, loin de là. Le journaliste Guy Pinard en faisait la liste pour le 125e anniversaire du parc du Mont-Royal. En 1873, le conseiller municipal Médéric Langteau voulait y faire de la prospection minière. 1902, un citoyen propose de serpenter la montagne de rails qui y accueilleront des canons mobiles. 1934, un projet de casino. 1937, une autre tour, celle-là de 9 étages, une pour chaque province que comptait à l'époque le Canada. C'est sûr, il n'y avait pas Terre-Neuve encore. 1940, un village d'autrefois. 1949, un planétarium. 1965, Drapeau propose une piste de bobsleigh et un tremplin de saut à ski sur le Mont-Royal. Et finalement, assez près de nous, en 1986, encore le maire Drapeau, qui revient encore avec l'idée d'une tour, mais cette fois-ci en béton et non pas en métal, comme celle que proposait l'architecte Lapointe. Cette tour devait être plus élevée que la tour du CN à Toronto. On peut le dire, on l'a échappé belle.
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5: Peut-on se fier sur quelqu'un? De nos jours, on ne devrait pas se fier sur quelqu'un. Pourquoi? Tout simplement parce que la locution « se fier sur quelqu'un » est considérée comme archaïque. En français moderne, on compte sur quelqu'un, mais on se fie à quelqu'un. Dans la langue soutenue, on peut également dire qu'on s'en remet à quelqu'un. Donc, au lieu de dire « je me fie sur vous », on dira « je me fie à vous », « je compte sur vous », « je m'en remets à vous » ou encore « je vous fais confiance ». Il faut cependant noter que les locutions « faire confiance » et « avoir confiance » ne sont pas suivies des mêmes prépositions. On fait confiance à quelqu'un et on a confiance en quelqu'un.
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0: Bonjour, bon mercredi, bon début de journée. Bienvenue à la Une, c'est Mathieu Bellumeur au microphone. Merci d'être avec nous. Oui, 30 septembre, journée nationale de la vérité et de la réconciliation. Ce sera souligné d'ailleurs un peu partout au pays, évidemment en hommage aux survivants des pensionnats pour enfants autochtones et à ceux également qui ne sont jamais rentrés à la maison. Donc évidemment, pensée spéciale, il y aura des activités un peu partout au pays. On vous en parlera, entre autres, parce que ça se reflète cette journée dans des œuvres culturelles. Julie Jasmine sera avec nous dans les prochaines secondes pour nous parler. Ça va faire partie des sujets dont elle va parler aujourd'hui. Je voulais vous dire aussi que Jean-Philippe Robillard sera avec nous pour parler de ces annonces importantes hier du premier ministre Mark Carney. Une en ce qui a trait à la protection des océans, l'autre pour un projet de gaz naturel liquéfié qui va aller de l'avant. Donc les détails, les réactions avec Jean-Philippe Robillard dans les prochaines minutes. Julie Jasmine Boudreau, justement, est en studio déjà à mes côtés. Bonjour Julie Jasmine.
1: Salut Mathieu.
0: Oui, 30 septembre, on en profite pour souligner justement des œuvres créées par,
1: ouais.
0: Par des communautés autochtones,
1: ouais,
0: des représentants des communautés.
1: Dans une vingtaine de minutes, j'aurai pour vous de la musique en Inuktitut.
0: Mm-hmm.
1: J'aurai aussi un livre numérique dont je vais vous parler qui recueille des œuvres de trois générations d'artistes autochtones.
0: Mm-hmm.
1: Et j'aurai aussi un roman d'un auteur qu'on aime bien, Michel Jean, qui sort aujourd'hui.
0: OK. Donc, après le grand succès de Coco, il y en a eu d'autres depuis, mais voilà qu'on aura du nouveau Michel Jean.
1: Et qui est la suite, pas la suite, un peu la suite. En tout cas, je vous expliquerai ça tantôt.
0: On va prendre quelques secondes pour bien l'expliquer tout à l'heure.
1: C'est ça.
0: À tantôt, Julie Jasmine. À la météo, Véronique, bonjour.
2: Bonjour.
0: Quel genre de journée? 30 septembre, tiens, faisons le bilan du mois.
2: Ben, c'est ça, dernier jour du mois de septembre. Déjà, il me semble que ça a passé à la vitesse d'un éclair. Donc, un mois de septembre qui était sec dans l'ensemble. Mm-hmm. On peut dire que c'est vrai pour la plupart des régions. 51 approximativement millimètres à Montréal. La normale est de 89. Température légèrement au-dessus de la normale aussi. Surtout la première moitié du mois là, qui a été un peu plus chaude. Et par la suite, ça s'est rafraîchi un peu, mais on va terminer le mois avec des températures légèrement au-dessus des normales. Ça aussi, c'est vrai pour le sud, le centre du Québec, peut-être plus près de la normale dans l'est. Les chiffres officiels vont sortir d'ici la fin de la semaine, mais ça, ce sont les nôtres ce matin.
0: Alors, ça risque de ressembler pas mal à ça.
2: Ça va ressembler pas mal à ça. D'ici là, la journée s'est commencée avec des bancs de brouillard par endroit. Il n'y en a pas partout, mais il y en a un petit peu. On pourrait voir quelques éclaircies ce matin, mais de façon générale, les nuages vont être quand même assez présents. Les températures agréables sur le sud de la province, c'est du 17-20 degrés, peut-être jusqu'à 22 du côté de l'Outaouais, et des températures élevées dans le nord-ouest, secteur de la baie James encore, ça se poursuit. Anomalie 10-12 degrés au-dessus des moyennes dans le nord-ouest du Québec, donc plus chaud dans le nord-ouest qu'à Montréal. Mm-hmm. Alors, des fois, ça arrive, mais on rétablira la situation demain, la chaleur sera plus présente au sud. On parlera de température de fin d'été pour commencer le mois d'octobre, 22-24 degrés, peut-être 25 possible par endroit demain. Un ciel qui sera encore une fois nuageux avec éclaircies, plus venteux aussi du sud-ouest. Et les précipitations viendront tard demain soir. Ça se poursuivra vendredi matin. Une dizaine de millimètres peut-être dans ça, à peu près. Pour ce qui est de l'Abitibi, c'est généralement couvert. Les précipitations arrivent ce soir. 23, c'est le maximum anticipé. C'est du 18-20 degrés aussi vers la Gaspésie, le Bas-Saint-Laurent, le Saguenay, le Lac-Saint-Jean. Plus frais, 13 sur la Côte-Nord. Une tendance à l'ennuagement pour la Gaspésie et la Côte-Nord. Et c'est plutôt nuageux du côté du Saguenay et du Bas-Saint-Laurent. Déjà, il y a des brouillards ce matin. Ça va peut-être se dégager un peu cet après-midi vers le Saguenay et le Lac-Saint-Jean, mais dans l'ensemble, les nuages sont assez présents. Présents aussi sur le nord et le centre de l'Ontario, ça donne de la bruine par endroits. C'est assez variable au sud. On avait de la bruine du côté de l'Ottawa ce matin. Quelques éclaircies à venir aujourd'hui. Les températures du 21-23 degrés aussi. Alors, relativement doux pour la saison. Du 15 à 18 à Vancouver avec un dégagement et un ciel plutôt variable pour l'ensemble des prairies canadiennes avec des températures de 14 à 17 degrés. Venteux, sud de la Saskatchewan particulièrement, mais dans l'ensemble, les conditions sont relativement variables partout dans les prairies.
0: Merci Véronique.
2: Bonne journée.
0: Bonne journée.
3: Hodgson dans le coin, à Doc, il est frappé dans le dos. Radish, McKenna vers Tavares, Carrier, tire de loin, et le but! Quelle soirée pour Alexandre Carrier!
0: Hey, c'était le match d'ouverture de la saison régulière du Canadien de Montréal face aux Maple Leafs de Toronto. Olivier Pellerin, bonjour.
4: Bonjour.
0: Victoire du Canadien.
4: Êtes-vous heureux de retrouver ces extraits?
0: Oui!
4: C'est vu gagnant.
0: Oui, très heureux.
4: Ben, celui-là a été gagnant. Celui d'Alexandre Carrier, le défenseur du Canadien de Montréal, qui a marqué le troisième but du Canadien. Le Canadien, à ce moment, en troisième période, menait 3-1 finalement. Résultat final, 3-2. Victoire du tricolore qui décroche ses deux premiers points de la saison sur la route contre les Maple Leafs de Toronto dans un match match très assumé du Canadien de Montréal. On sentait qu'on était dans la continuité de la saison dernière, alors que le Canadien, je le rappelle, a atteint la finale de l'Est, éliminé par les Hurricanes de la Caroline. Peu de changements au sein de la formation, et peut-être que ça aussi, ça a joué dans la rencontre d'hier. Donc, les marqueurs pour le Canadien de Montréal, Josh Anderson, Zachary Bolduc et Alexandre Carrier. Et celui qui s'est illustré hier, c'est Jakob Dobesch, qui a été solide devant son filet. Il a été testé très rapidement et il a failli très rapidement. C'est William Nylander qui a ouvert la marque dans cette rencontre dès le premier tir du match. Après 48 secondes de jeu, c'était 1-0 pour les Maple Leafs de Toronto. Et là, certains qui avaient peut-être encore des doutes sur le travail de Jakob Dobesch se sont peut-être questionnés à ce moment. Et puis, il a rassuré par la suite. Il a assuré et défendu le filet avec brio. Et il a certainement son nom à ajouter là, à la liste de joueurs qui ont eu un impact sur cette victoire. Alexandre Carrier a d'ailleurs parlé de cette rencontre. On l'écoute.
5: Ça n'a pas été notre meilleur start du match. Donc oui, c'était super important qu'il soit solide, même malgré, quand tu fais compter un premier but tôt dans le match. Des fois, ça peut être plus dur mentalement, mais je trouve qu'il a tellement bien réagi. Puis après ça, ND est allé chercher un gros but pour nous donner un peu plus d'aile.
4: Et d'ailleurs, Jakob Dobesch qui, on dirait, a voulu garder un souvenir de ce match hier, parce qu'à la toute fin de la rencontre, il y avait John Tavares qui était devant lui, a tenté de lui arracher le bâton en toute fin de rencontre. On s'est chamaillé un peu. Je sais pas s'il voulait garder un souvenir, mais en tout cas, il avait le sourire, il était confiant. Et d'ailleurs, il a dit vouloir faire mentir ses détracteurs.
6: I feel pretty good. I saw that a lot of people thought have a lot of opinions about me, so just wanted to prove that I'm ready. I will keep going, keep working hard, and excited for Pittsburgh.
4: Donc, il se sentait confortable, a rappelé que certaines personnes doutaient peut-être encore de lui et il voulait leur prouver qu'il avait sa place comme gardien numéro un du Canadien. C'est chose faite. Donc, victoire du CH. On se transporte maintenant à Pittsburgh pour affronter les Pingouins et on profitera de ce voyage pour faire une petite retraite fermée ou pour tisser les liens entre les différents joueurs. Quoique tout le monde se connaît, donc peut-être qu'on va parfaire cette amitié à Pittsburgh.
0: Pourquoi pas. Merci beaucoup, Olivier.
4: Un plaisir.
0: Bonne journée.

À la une des différents quotidiens de ce matin, on va commencer par la presse qui nous parle du nombre de tentes qui explosent au campement Notre-Dame. C'est le long de la rue Notre-Dame à Montréal. Plusieurs tentes avec des qui abritent évidemment des personnes en situation d'itinérance. On en compte près de 200 sur les lieux du jamais vu. Et les organismes disent, on n'est pas capable d'aider tout le monde. Ça n'a pas de sens. Malgré le froid qui commence à s'installer, écrit Gabriel Duchesne de la presse, il y a des tentes qui continuent de s'installer sur le campement Notre-Dame. Et évidemment, il y a des organismes communautaires. Il y a l'Anonyme, entre autres, qui offre des services sur place. Et ce qu'on comprend, c'est que ça fait en sorte qu'il y a des gens qui vont se rendre justement sur Notre-Dame en se disant « Je vais avoir des services, mais les services qui sont en place, c'est impossible d'aider tout le monde avec ça. » Ça crée certaines tensions également avec les gens du quartier. Et on lit également dans la presse de ce matin que le Collège des médecins incite ses membres à aller vers la rue. L'itinérance est évidemment un problème complexe. Les médecins de santé peuvent faire mieux pour contribuer et s'attaquer au phénomène, selon le Collège des médecins. Le Collège qui admet qu'il y a quand même certaines barrières, ne serait-ce qu'administratives, certaines lourdeurs à ce système de santé qui fait en sorte que les gens qui vivent dans la rue ou qui sont en situation d'itinérance ont plus de difficultés à avoir accès à des soins de santé et incitent ses membres donc à se tourner vers la rue, à aller vers les personnes en situation d'itinérance pour leur prodiguer des soins. Vous avez ça dans la presse de ce matin. En une du journal, on revient sur cette Journal de Montréal, on revient sur cette histoire cette victoire du Canadien hier. Et puis, on lit également qu'il y aura 5,7 millions de dollars de versés à des actionnaires de Lyon. Ils vont se partager effectivement cette somme dans le cadre d'un règlement conclu à la suite d'une action collective qui avait été intentée aux États-Unis. C'est la toute première fois, nous dit le Journal de Montréal, c'est aussi dans le Journal de Québec, qu'une poursuite entraîne le versement d'une somme d'argent à des investisseurs qui estiment avoir été induits en erreur en achetant des actions du constructeur québécois d'autobus électrique. Les demandeurs accusaient essentiellement le fondateur de Lyon, Marc Bédard, et l'ancien chef des finances de l'entreprise, Nicolas Brunet, d'avoir publié des projections financières démesurément optimistes. Et ces gens-là, aux États-Unis, avaient investi via une entreprise américaine qui s'appelle Northern Genesis Acquisition. Et c'est finalement cette firme-là qui les avait incités à investir dans Lyon Électrique. Et finalement, on sait que Lyon a finalement fait faillite. Les actionnaires ont tout perdu. Mais là, la cour vient de trancher. Et vous avez les détails dans le Journal de Montréal et dans le Journal de Québec de ce matin. Le Devoir revient sur la campagne électorale en cours au Québec. Tir groupé contre les conservateurs. Charles Milliard, Paul Saint-Pierre Plamondon et Ruba Gazal qui ont attaqué mardi. La formation d'Éric Duhaime, qui, on le sait, gagne de plus en plus de terrain. La perspective que le Parti conservateur du Québec gagne du terrain à leurs dépens commence à manifester, à manifestement inquiéter dans les rangs adverses. À 6 jours du vote, les chefs sont allés à la charge pour s'en prendre à la crédibilité du programme d'Éric Duhaime. Oui, on a beaucoup parlé de la région de Québec, de Chaudière-Appalaches, mais on voit maintenant que le chef conservateur voudrait peut-être tenter des percées dans le centre du Québec. Et le Devoir nous présente une rencontre avec Gilles Vigneault à quelques jours d'un spectacle inspiré de sa poésie des élections et de ses 98 ans. Article de Sylvain Cormier. C'est en une, ça aussi, du Devoir de ce matin. Dans le Globe and Mail, le premier ministre Mark Carney affirme qu'il va décider quelles seront les prochaines étapes dans le dossier de la Havane après avoir été rencontré. Il va déterminer sa réponse ou la réponse du gouvernement aux nouveaux détails entourant les malaises inexpliqués, vous savez, éprouvés par des diplomates canadiens en poste à Cuba il y a près de 10 ans. Une fois qu'il aura eu plus de détails sur la question, on rappelle que le Globe and Mail a rapporté la semaine dernière que le Canada et les États-Unis travaillaient en étroite collaboration à Cuba entre 2016 et 2018 et des diplomates canadiens et américains ont commencé à avoir certains symptômes comme des saignements de nez, des étourdissements, des maux de tête, une vision floue, des pertes de mémoire également. Certains demandent au Canada de tenir une enquête publique sur le sujet. Donc, c'est à lire dans le Globe and Mail, suite de l'enquête du Globe de ce matin. Et en une du site de Radio-Canada, la réconciliation sans la vérité. Alors que s'amorce cette journée nationale de la vérité et de la réconciliation, des survivants des pensionnats pour autochtones et des intervenants de premier plan prennent la parole devant la montée du négationnisme et la destruction programmée d'archives en 2027. Ils dénoncent une réconciliation boiteuse. Vous pourrez lire l'article de Imelda Samson en une du radiocanada.ca.

0: Annonce importante en Colombie-Britannique hier, LNG Canada qui confirme la phase 2 de son projet d'expansion d'usine de liquéfaction de gaz naturel en Colombie-Britannique. On parle d'investissement de plusieurs dizaines de milliards de dollars. On sait qu'Ottawa veut diversifier ses partenaires commerciaux, ses marchés d'exportation. Jean-Philippe Robillard est avec nous. Bonjour Jean-Philippe.
1: Bonjour Mathieu.
0: Alors oui, c'est un des premiers grands projets d'intérêt national du gouvernement Carney.
1: Oui, le premier ministre Carney, qui était d'ailleurs présent hier en Colombie-Britannique, Mathieu, lors de cette annonce. C'est un des premiers projets que son gouvernement avait désigné d'intérêt national. Vous en souvenez, c'était il y a un an. Alors donc, LNG Canada, vous l'avez dit, qui va de l'avant avec la phase 2 de son projet. C'est un investissement de 33 milliards de dollars qui devrait permettre de doubler la production, Mathieu, mais également les exportations de gaz naturel liquéfié. Là, elles vont passer de 14 à 28 milliards de dollars, 28 millions de tonnes, pardon, par année.
0: Et qu'est-ce que ça veut dire pour les emplois?
1: Ben, c'est un projet qui devrait créer 4000 emplois pendant la construction et 2000 autres, là, une fois que la phase du projet sera terminée, Mathieu, et qu'elle sera en opération, là. Pour le premier ministre Carney, c'est un projet qui va générer des milliards de dollars de retombées ici au pays et qui va également permettre, vous l'avez un peu dit, au Canada de s'affranchir des États-Unis et de diversifier donc ses marchés d'exportation, que ce soit vers l'Asie ou encore vers l'Europe. On écoute le premier ministre Carney.
2: Les retombées vont dépasser nos frontières face à l'incertitude mondiale. Les pays choisissent leurs partenaires en fonction de la ressource la plus rare, la confiance. Le Canada devient le fournisseur de choix sur lequel nos alliés peuvent compter. C'est le projet, le plus grand projet et le plus efficace en ce qui concerne les gaz à effet de serre à travers le monde.
0: Et bon, on vient d'entendre le premier ministre Mark Carney, mais il y a quand même des groupes environnementaux, Jean-Philippe, qui sont inquiets des émissions qui seront générées par la mise en place de ce projet-là.
1: Oui, et dans ce qu'on a entendu, Mathieu, on entend le premier ministre qui tente de se faire rassurant, parce qu'actuellement, on ne sait pas exactement combien d'émissions de gaz à effet de serre va générer ce projet, mais on sait que la première phase en a généré énormément. Et quand on a posé justement la question hier au premier ministre, quand les journalistes ont posé la question au premier ministre, il a dit que le gaz liquéfié qui va être produit en Colombie-Britannique et qui va être exporté à l'étranger en grande partie, bien ça va permettre, selon lui, de réduire la consommation de charbon ailleurs dans le monde et donc de réduire les gaz à effet de serre. Mais ça, c'est un argument là, qui ne tient pas la route, qui ne convainc pas Charles-Édouard Tétu de chez Équiterre.
3: Pour nous, il n'y a aucune façon de faire du développement responsable du gaz naturel. Donc, n'importe quel investissement ou n'importe quel développement d'une énergie fossile nous amène plus facilement ou plus rapidement dans le mur. Le gaz naturel émet énormément de gaz méthane. Et lui, c'est un des gaz qui accélère le plus rapidement les conséquences des changements climatiques, notamment au Canada, là où on a le pergélisol et où notre biodiversité est fragile.
1: Le premier ministre Carney, toujours à Vancouver hier, qui a également annoncé plus d'un milliard de dollars, Mathieu, dans toutes sortes de mesures pour protéger les océans au Canada.
0: Merci Jean-Philippe.
1: Merci, au revoir.

0: ça vous dit quelque chose et vous cherchez, voyons, c'est quoi ça? C'est les Cranberries, Julie Jasmine, repris en Inuktitut par Élie Sapie.
1: Oui, et c'est par hier. Alors oui, souvenez-vous, cet album-là complet avec toutes les reprises
0: en tout genre. C'est très intéressant.
1: Il y avait du Cyndi Lauper, il y avait du Leonard Cohen, mais là, voilà qu'elle s'attaque à cette chanson de Cranberries, Dreams. Alors, elle a adapté et traduit finalement en Inuktitut cette chanson-là en version plus tendre, plus sereine d'ailleurs que l'original qui était beaucoup plus chargé. Alors, et ça, c'est pour la série North of the North, qui est une série de CBC dans laquelle Élie Sapie a fait une apparition hier soir. D'ailleurs, série très, très appréciée qui a remporté 9 prix écrans canadiens à la dernière cérémonie. Ça se passe dans l'article canadien. Et pour l'anecdote, à la fin du tournage, Élie Sapie a décidé de faire quelques chansons pour le public simplement, dont l'une qui a été dédiée aux survivants des pensionnats autochtones. Alors, vous dire que les gens qui étaient présents au moment du tournage, personne n'a pu retenir ses larmes. Alors voilà, et cette chanson est disponible. Et pour ceux qui s'intéressent, ben, Élie Sapie sera en spectacle le 22 octobre à Toronto.
0: Voilà, pour Élie Sapie, un livre numérique intitulé « Art, vérité et réconciliation » est lancé. C'est le regard d'artistes autochtones, justement, sur tout le système de pensionnat pour autochtones.
1: Oui, et c'est à la mémoire, justement, de ces milliers d'enfants autochtones. Alors, c'est publié par l'Institut de l'art canadien. Ça se consulte en ligne, Mathieu, c'est gratuit. Donc, artcanada.com. C'est dirigé par Gérald McMaster, qui est conservateur, artiste et auteur. Donc, bien sûr, il y a du contenu là-dedans, c'est-à-dire des explications très, très claires sur le déracinement, la perte de la langue, la rupture culturelle, mais c'est surtout aussi 70 œuvres. Et vraiment, pour les appuyer, on parle de 3 générations d'artistes, c'est-à-dire des dessins d'enfants qui ont fréquenté les pensionnats, des créations des survivants, puis aussi des œuvres de leurs descendants. Et c'est magnifiquement bien présenté. Notamment, vous allez retrouver là-dedans la fameuse photo qui a gagné le concours du World Press. Je ne sais pas si vous tenez la petite robe rouge sur une croix avec un arc-en-ciel, bon, à Kamloops. Et aussi, il y a donc des toiles percutantes, je pense à Kent Monkman, qui envoyait des enfants arrachés aux mains de leur maman, en fait, par des gendarmes. Donc voilà, c'est en ligne gratuitement, Art, vérité et réconciliation.
0: Michel Jean sort un nouveau livre aujourd'hui, Nichim.
1: Oui.
0: C'est comme la suite ou pas de Koukoum?
1: Ouais. C'est ça, je dois vous expliquer ça. En fait, c'est qu'on saute une génération.
0: Okay.
1: C'était l'histoire de son arrière-grand-mère, Almanda, mais là, on se concentre donc sur la maman de Michel Jean. Souvenez-vous, Koukoum, qui est sorti il y a quand même 7 ans. Et là, on va retracer le destin non seulement de sa maman, mais aussi donc de sa cousine. En fait, ça veut dire Nichim, ça veut dire cousine. C'est l'histoire d'amitié qui se fait entre ces deux cousines-là. Et donc, c'est vraiment les deux faces de la réalité autochtone, littéralement. C'est-à-dire l'une qui va vivre dans la modernité et l'autre qui va vouloir ou qui va vivre sa vie traditionnelle inou, mais qui va vraiment vivre aussi les pensionnats. Alors, c'est publié chez Seuil, ça sort aujourd'hui, c'est 227 pages. Évidemment, si vous avez aimé Koukoum, moi, je me souviens que j'avais tapé par ce livre.
0: Maintenant, autre livre, Paul Piché, tout au long de l'escalier. Le temps.

0: Alors là, c'est la chanson L'Escalier, certainement, pour faire référence à ce titre-là. C'est écrit par Alexandre Béliard. Comment la fibre indépendantiste de Paul Piché s'est-elle forgée? Vous avez la réponse là-dedans. Je suis en pleine lecture en ce moment. Maman anglophone, mais papa francophone, profondément fédéraliste, Mathieu. Alors, c'est assez particulier. Et aussi son enfance, le fait que ses parents ont tiré le diable par la queue parce qu'il était dans une grande, grande pauvreté. Et son destin a changé le jour où il travaillait comme ouvrier de chantier et il a entendu sa chanson à la radio. C'est là que ça s'est passé. Donc, on est à la fin des années 70. Ça s'apparaît aujourd'hui. 400 pages chez Libre Expression.
1: Paul Piché, tout au long de l'escalier.
0: Ouais.
1: Merci beaucoup, Julie Jasmine.
0: Je vous en prie.
2: L'été, c'est tellement bon quand t'as la chance d'avoir assez d'argent pour voyager.
1: Oui, heureux d'un printemps de Paul Piché. Marie-Michel Bordieu est maintenant en studio pour ce qu'on va surveiller aujourd'hui. Entre autres, bonjour Marie-Michel d'abord.
3: Bonjour.
1: L'absentéisme en hausse. On parlait d'absentéisme chez le personnel de la santé il y a quelques jours. Là, c'est chez le personnel de soutien dans les écoles du Québec.
3: Voilà, les congés de maladie, d'invalidité, les lésions professionnelles ont monté en flèche en 5 ans. Je vous donne un exemple. Le nombre de jours d'arrêt de travail reconnus par la CNESST a doublé chez les éducatrices en service de garde et les techniciennes en éducation spécialisée. Texte web de Julie Marceau à lire ce matin.
1: Jour 35 de la campagne électorale au Québec.
3: Et les chefs se promènent. Pour la Coalition Avenir Québec, Christine Fréchette passe la journée dans les Laurentides. Paul Saint-Pierre Plamondon du Parti québécois débute la journée en Abitibi-Témiscamingue. Il va tenir une mêlée de presse. Va se rendre ensuite dans le nord du Québec pour terminer la journée en Gaspésie. Le libéral Charles Milliard va revenir sur sa promesse de télésanté à Laval avant de se rendre à Montréal en après-midi. La co-porte-parole de Québec solidaire, Huba Gazal, passe aussi la journée dans la métropole, va notamment participer à une commémoration liée à la Journée nationale de la vérité et de la réconciliation. Et puis le conservateur Éric Duhaime, lui, sera dans la capitale nationale aujourd'hui, doit entre autres rencontrer le grand chef de la nation Huron-Wendat, Pierre Ricard. Et d'ailleurs, cette journée nationale, il y a plusieurs commémorations à Ottawa, rassemblement commémoratif national. Sinon, Mark Carney, lui, va prendre part à un événement à Edmonton, en Alberta.
1: Voilà pour ce qu'on va surveiller, entre autres, aujourd'hui. Merci beaucoup, Marie-Michel.
3: Bonne journée.
1: Et voilà pour cette édition d'À la Une. Vos équipes du matin prennent le relais dans les prochaines secondes. Bonne journée.
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1: Un investissement de 30 milliards de dollars pour doubler les exportations de gaz naturel liquéfié vers les marchés étrangers.
9: Le Canada devient le fournisseur de choix sur lequel nos alliés peuvent compter.
1: Une annonce qualifiée d'historique qui déplaît aux environnementalistes. Paul Saint-Pierre Plamondon veut remplacer Santé Québec par une nouvelle division au sein du gouvernement.
10: Moi, je trouve que c'est totalement déconnecté de ce que les Québécois veulent avoir comme système de santé.
1: Et les immigrants investisseurs désertent un programme qui permettait de financer des centaines d'entreprises.
11: J'ai pas bon espoir que ce programme-là va continuer à exister d'ici quelques années.
1: Bonjour, ici Mathieu Bellumeur. Bienvenue au Radio Journal. Importante annonce économique hier en Colombie-Britannique. LNG Canada confirme la phase 2 de son projet d'expansion d'usine de liquéfaction de gaz naturel à Kitimat. C'est un investissement de plusieurs dizaines de milliards de dollars qui doit créer au moins 4000 emplois. Ça s'inscrit dans la volonté d'Ottawa de diversifier ses partenaires commerciaux et ses marchés d'exportation. Jean-Philippe Robillard est avec nous. C'est d'ailleurs un des premiers grands projets d'intérêt national du gouvernement Carney.
12: Oui, c'est d'ailleurs un des premiers projets que le gouvernement Carney avait désigné d'intérêt national, Mathieu, il y a un an. Alors, LNG Canada qui va de l'avant avec sa phase 2, vous l'avez dit, c'est un investissement de 33 milliards de dollars qui devrait permettre de doubler la production et les exportations de gaz naturel liquéfié. Elles vont passer, Mathieu, de 14 à 28 millions de tonnes par année. Pour le gouvernement Carney, c'est une autre façon de s'affranchir des États-Unis, de diversifier ses marchés d'exportation, que ce soit vers l'Asie ou encore vers l'Europe. On écoute le premier ministre Carney.
9: Les retombées vont dépasser nos frontières. Face à l'incertitude mondiale, les pays choisissent leurs partenaires en fonction de la ressource la plus rare, la confiance. Le Canada devient le fournisseur de choix sur lequel nos alliés peuvent compter.
1: Et Jean-Philippe, il y a des groupes environnementaux qui s'inquiètent des émissions qui seront générées par ce projet.
12: Oui, parce qu'actuellement, on ne sait pas exactement combien d'émissions de gaz à effet de serre va générer le projet. Tout ce qu'on sait, c'est que la première phase, Mathieu, en a généré beaucoup. Et quand on a posé la question au premier ministre Carney hier, bien, il a dit que le gaz liquéfié qui va être produit en Colombie-Britannique et qui va être exporté en grande partie à l'étranger va permettre de réduire la consommation de charbon ailleurs dans le monde, et donc ça va réduire les gaz à effet de serre. Mais ça, c'est un argument qui ne convainc pas Charles-Édouard Tétu de chez Équiterre.
13: Pour nous, il n'y a aucune façon de faire du développement responsable du gaz naturel. Donc, n'importe quel investissement ou n'importe quel développement d'une énergie fossile nous amène plus rapidement dans le mur. Le gaz naturel émet énormément de gaz méthane et lui, c'est un des gaz qui accélère le plus rapidement les conséquences des changements climatiques.
12: Le premier ministre Carney, toujours à Vancouver hier, qui a également annoncé plus d'un milliard de dollars, Mathieu, dans différentes mesures pour protéger les océans du Canada.
1: Merci Jean-Philippe.
12: Merci, au revoir.
1: Campagne électorale au Québec, le chef péquiste a dû défendre son engagement d'abolir Santé-Québec. Paul Saint-Pierre Plamondon a précisé qu'il veut plutôt remplacer la société d'État par une nouvelle division au sein du gouvernement. Reportage Sébastien Desrosiers.
14: Alors, bonjour tout le monde.
15: Le chef du Parti québécois en a fait l'un de ses principaux engagements. Il veut abolir Santé-Québec, dont la création en 2024 a mené, selon lui, à une explosion de la bureaucratie.
16: Mais on est devant un État dans l'État. Une construction bâclée qui repose sur du sable dans le cadre duquel ce monstre bureaucratique embauche illimité.
15: Une société d'État dont certaines missions méritent toutefois d'être conservées et qui serait confiée à une nouvelle équipe au sein de son gouvernement.
16: Agence, c'est probablement pas le bon mot. On parle probablement plus d'une division parce que l'engagement est de rattacher les activités utiles de Santé-Québec, celles qu'on voudra conserver, au ministère.
17: Les Québécois, est-ce que c'est pas davantage l'accès aux soins qu'ils souhaitent?
15: Ses adversaires, dont Christine Fréchette, Charles Milliard et Ruba Gazal, sont d'avis que ce n'est pas ce dont le réseau de la santé a besoin.
18: Moi, je pense que M. Plamondon commence à regretter sa promesse qui ne tient pas la route du tout.
10: Moi, je trouve que c'est totalement déconnecté de ce que les Québécois veulent avoir comme système de santé.
15: Seul le chef conservateur est en faveur de la mesure. Éric Duhaime perçoit pourtant un recul.
19: Ça, j'ai jamais vu ça. Quelqu'un qui fait des promesses en campagne électorale puis qui renie sa parole.
15: C'est tout de même un changement important que propose Paul Saint-Pierre Plamondon, grâce auquel il estime pouvoir retrancher environ 900 postes de fonctionnaires. Ici Sébastien Desrosiers, Radio-Canada, Saint-Bruno.
1: Les décideurs régionaux et les citoyens de la Baie-James veulent être entendus dans cette campagne électorale. Ces communautés rappellent aux partis politiques qu'elles existent et réclament des conditions qui reflètent leur contribution au Québec. Mathieu Guindon s'est rendu à Matagami.
20: Depuis une semaine, les affiches et les macarons à l'effigie des entêtés de la Baie-James sont bien visibles à Matagami.
21: On est où pour les candidats puis les partis qui veulent se présenter pour gérer le Québec?
20: Tout ce que demandent les communautés de la Gémésie, c'est d'adapter les politiques gouvernementales à leur réalité, selon le maire de Matagami, René Dubé.
21: L'immigration est le plus bel exemple que t'as pas. Les travailleurs étrangers, c'est des gens qui viennent habiter dans les régions puis qui occupent le territoire puis qui restent en région puis qui amènent leur famille. C'est ça qu'on a besoin.
22: Hôtel Matagami, bonjour.
20: L'enjeu de la main-d'œuvre est entier pour les entrepreneurs qui doivent avec les grands employeurs. Selon la directrice générale de l'Hôtel Matag, Judy Boissonneau, il faut bonifier le crédit d'impôt en région éloignée.
23: Je ne peux pas comprendre que, voilà 20 ans, j'avais le même crédit d'impôt que maintenant. C'est même plus dans mes arguments pour essayer de recruter des gens.
24: Ouais, tout pour vous?
21: Oui.
20: La directrice générale de l'épicerie Marché Tradition, Marlène Landry, voit une partie de la solution dans l'accueil de nouveaux arrivants d'ici et d'ailleurs.
25: Si les conjoints travaillent, bien les conjoints, des fois, ils viennent travailler pour venir briser l'isolement, ça c'est important.
20: Mais pour accueillir de nouveaux résidents, il faut du logement et surtout des places en garderie. À Matagami, depuis 2 mois, Sabine Dasmé n'a toujours pu rapatrier sa fille de 2 ans, faute de place au CPE des Petits Maringouins.
0: Il y a un grand problème. Je connais plusieurs qui sont qui restent à la maison là avec leurs enfants et tout parce qu'une personne sur deux peut aller travailler.
20: Ici Martin Guindon, Radio-Canada, Matagami.
1: C'est aujourd'hui la Journée nationale de la vérité et de la réconciliation en hommage aux survivants des pensionnats pour autochtones. Jusqu'en 1996, 150 000 enfants autochtones ont été retirés de leur famille et forcés de fréquenter des pensionnats gérés par les communautés religieuses et financés par l'État. Officiellement, au moins 3 200 enfants sont morts dans ces pensionnats où régnait la malnutrition et les abus, selon la Commission de la vérité et de la réconciliation. Mais le nombre de décès pourrait dans les faits être beaucoup plus élevé. Plusieurs événements sont organisés à travers le pays, notamment sur la colline du Parlement à Ottawa et à Edmonton, où va participer le premier ministre Mark Carney. Au Québec, le programme des immigrants investisseurs qui aidait autrefois des centaines d'entreprises bat de l'aile. Radio-Canada a appris que les coffres se vident et que de moins en moins d'entreprises bénéficient du programme. Voici le reportage de Marianne Despelteau.
2: Les immigrants investisseurs doivent faire un prêt $1 million et une contribution non remboursable de $200 000 au Québec afin d'obtenir la résidence permanente. Avant la refonte de ce programme en 2019, les fonds provenant de ces immigrants étaient octroyés tous les ans à des centaines d'entreprises. Des dizaines de millions de dollars étaient distribués. L'année dernière, seulement 3 projets ont été financés. Car depuis la relance du programme en 2024, les immigrants investisseurs désertent le Québec. Un seul a effectué un prêt depuis janvier 2026. Les nouveaux critères les découragent, selon le consultant en immigration Alex Côté.
3: On voit qu'il n'y a certainement pas assez de dossiers qui vont être capables de venir financer ce programme-là. J'ai pas bon espoir que ce programme-là va continuer à exister d'ici quelques années.
2: Aujourd'hui, les entreprises se tournent vers d'autres sources de financement. Véronique Proulx est PDG de la Fédération des chambres de commerce du Québec.
14: À l'époque, c'était un des programmes les plus alléchants, j'ai envie de dire, ou intéressants pour une entreprise, encore une fois, manufacturière, qui voulait investir ici pour agrandir, moderniser ses installations. Mais je pense qu'aujourd'hui, ce programme-là, les gens ont tourné la page. Ils se sont habitués aux nouveaux mécanismes, aux nouveaux leviers financiers qui sont en place.
2: Le ministère québécois de l'immigration affirme qu'aucune mesure n'est prévue pour attirer davantage d'immigrants investisseurs. Une évaluation du programme doit être effectuée d'ici 2028. Ici Marianne Despelteau, Radio-Canada, Montréal.
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2: 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Ici Mathieu Bellumeur, au nom de toute l'équipe, merci d'être à l'écoute. Bonne journée.

0: Bienvenue à tous. Merci d'être avec nous en ce mercredi 30 septembre. Vous savez, le 30 septembre, c'est la Journée nationale de la vérité et de la réconciliation. Il y a plusieurs événements qui auront lieu partout au pays aujourd'hui, notamment à Ottawa. L'événement Se souvenir des enfants qui est organisé maintenant annuellement sur la colline du Parlement, un rassemblement. Et à Toronto, il y aura notamment le lever du drapeau, le drapeau des survivants à l'Hôtel de Ville, mais aussi devant les principaux centres municipaux de la ville à Scarborough, à North York, à Etobicoke, East York et York. Un petit mot de météo pour vous dire que ça va être une journée assez humide. On le sent déjà, en fait, il y a pas mal de brume ce matin à Toronto, Hamilton, notamment. Il fait 15 degrés et ça va monter cet après-midi, maximum de 23 avec un facteur humidex de 27. C'est le cas aussi pour Welland cet après-midi. À Barrie, Kingston, on parle plutôt des maximums autour de 20-21 degrés. 30 % de probabilité d'averse un peu plus tard cet après-midi pour Barrie. Catherine Moras, bonjour.
1: Bon matin.
0: Justement, donc on va essayer de souligner à notre manière cette journée de la vérité et de la réconciliation à travers plusieurs entrevues ce matin.
1: Oui, exactement. On a du contenu là-dessus à toutes les heures. On recevra au courant de la prochaine heure un habitué de l'émission qu'on aime bien, c'est Robert Falcon-Ouellet, anthropologue, membre de la Première Nation, Cree Red Pheasant en Saskatchewan. C'est aussi un ancien député fédéral, un ancien militaire et un professeur à la Faculté d'éducation de l'Université d'Ottawa. On va parler ensemble du sens de la réconciliation en 2026 dans le contexte du leadership de Mark Carney où on a une nouvelle gouverneure générale qui n'est pas autochtone. On va aussi parler d'une nouveauté littéraire puisque Robert Falcon-Ouellet vient tout juste de publier un recueil de ses chroniques à espace autochtone. Ça s'appelle « Frontières et traces » et c'est paru la semaine dernière aux éditions Anénorak.
0: Et il sera aussi question de solutions pour l'environnement.
1: Oui, de solutions pour l'environnement qui viennent de leaders autochtones, parce qu'on le sait, on est dans un contexte où le discours public est très extractiviste. On veut exploiter les ressources naturelles en même temps qu'on connaît des épisodes climatiques extrêmes, qu'on en a pas vu. On l'a vu, par exemple, cet été avec la quantité de feux de forêt que l'on a connus. Il y a un organisme qui nous intéresse qui s'appelle Initiative de leadership autochtone, avec qui on aura l'occasion de s'entretenir un peu plus tard à l'émission. Et on pourra parler de toutes ces solutions autochtones-là qui sont de plus en plus mises de l'avant. Ça vous sera présenté à 7h15.
0: Dans à peu près une heure. Merci beaucoup, Catherine. Katia Saint-Jean est de retour avec nous ce matin à La Culture. Bonjour, Katia.
2: Salut, Camille.
0: Qu'est-ce que vous avez à votre menu aujourd'hui?
2: Aujourd'hui, on va aussi se pencher sur cette question de vérité et réconciliation ensemble à travers une nouvelle série qui parle de la réalité des jeunes adolescents autochtones à travers le pays. Bon, c'est une série de fiction qui nous apporte dans une communauté inoue pour un peu déchiffrer ce que les ados traversent. Bon. Ça, c'est universel, mais bon, c'est quoi la particularité aussi pour les jeunes autochtones? On va entendre là-dessus la productrice de l'émission. Et aussi, dans les prochaines minutes, on parle d'un spectacle de danse qui est de retour à Toronto après 20 ans. C'est Heaven, c'est de la danse contemporaine de Sacha Ivanoko. On va discuter ensemble du retour de cette pièce-là et ce que ça représente là, pour l'équipe créative.
0: Merci beaucoup, Katia. Et Annie Poulain est aux informations ce matin. Bonjour, Annie.
3: Bonjour, Camille.
0: D'abord, une nouvelle ligne de transport ouvre aujourd'hui à Scarborough.
3: Après plusieurs années d'attente, les usagers du transport en commun gagnent l'accès à un nouveau corridor réservé pour les autobus. C'est un circuit qui fait la liaison entre le centre commercial Scarborough Town Center et la station Kennedy du métro de Toronto. Le circuit a pour but de remplacer la ligne 3 qui avait été

0: fermé sa société, vous vous rappelez sans doute, là, à la suite d'un déraillement en 2023. Il y a plusieurs usagers de cette ligne qui avaient alors vu leur temps de déplacement être multiplié.
1: Et en politique fédérale, le député conservateur de la circonscription de Parry Sound, Muskoka, pourrait abandonner son siège cet automne.
0: Il y a une source conservatrice de haut rang qui a indiqué à CBC que le chef du Parti conservateur, Pierre Poilievre, avait été informé la semaine dernière que le député Scott Acheson prévoyait quitter ses fonctions à la fin de la session d'automne. Son retrait s'inscrirait dans une série de départs du côté des conservateurs à Ottawa. Il s'agirait du 8e député conservateur à quitter le caucus depuis la défaite électorale du parti en 2025.
1: Merci Annie, on va vous retrouver dans une quinzaine de minutes pour un bulletin un petit peu plus long. Quelques nouvelles de sport dans la Ligue nationale de hockey. D'abord, c'était le traditionnel match de rentrée entre les Maple Leafs de Toronto et le Canadien de Montréal. Ça se passait ici à Toronto à l'Arena Bank Scotia. C'est Montréal qui l'a emporté 3-2. Le gardien du Canadien, Jakob Dobesch, a cédé pendant la première minute de jeu, mais ensuite il a été très solide. Il a réussi 26 arrêts. Chez les Leafs, c'était la première sortie officielle sur la glace de Gavin McKenna, qui était le premier choix au dernier repêchage. C'est William Nylander qui a inscrit les deux buts de l'équipe, dont justement un but après 48 secondes de jeu seulement. Sergei Bobrovsky, lui, a arrêté 21 lancés. Et ce soir, les Leafs vont recevoir les Islanders de New York. Samedi, ce sera les Sénateurs d'Ottawa qui seront en ville. Et au tennis, le Canadien Félix Auger-Aliassime, lui, a été battu au premier tour de l'Omnium de Chine, qui se passe à Pékin. Pour la deuxième fois en septembre, Félix Auger-Aliassime s'est fait montrer la porte de sortie d'un tournoi par le Russe Karen Khachanov, 27e raquette mondiale. Le Russe l'a emporté en deux manches 6-3. Auger-Aliassime, 26 ans et 5e joueur au monde. Et il y a 10 jours, Auger-Aliassime a quand même mené le Canada vers une victoire de 3-1 sur la France à Québec, assurant ainsi la place pour la phase finale de la Coupe Davis à Bologne en Italie. Ça va se dérouler du 24 au 29 novembre. Et un petit mot aussi pour vous dire que les Jays vont faire leur bilan de saison aujourd'hui devant les journalistes. Donc, au Centre Rogers à Toronto, il y a le PDG Mark Shapiro qui va répondre aux questions. Également, le directeur général Ross Atkins. Donc, voilà. Après, on arrêtera de parler des Jays, mais c'est toujours important de faire quand même un petit bilan de saison puis de commencer à regarder déjà vers la saison prochaine. 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On va parler économie avec Catherine. De nombreux produits canadiens ne peuvent plus entrer aux États-Unis depuis lundi soir et malgré la résilience de l'économie canadienne, des entreprises en font les frais.
2: Oui, il y a deux éléments dans ce que vous venez de dire, Camille. Donc, tout d'abord, l'élément résilience. On a des données de Statistique Canada qui viennent d'apparaître et qui montrent que l'économie aborde cette nouvelle escalade dans le conflit tarifaire sans être en récession. Le produit intérieur brut réel par industrie au Canada est resté essentiellement inchangé en juillet. Il aurait même probablement fait un rebond de 0,2% au mois d'août. Par contre, l'entreprise de Deloitte, dans un nouveau rapport, met en garde que les exportations totales devraient reculer. Et c'est là où j'arrive avec le deuxième élément de ce que vous avez mentionné. On le voit déjà, ce recul-là. Bon, la nouvelle salve d'interdiction empêche notamment certaines boissons alcoolisées d'être exportées aux États-Unis. Ce secteur seul représenterait entre 2 et 3 milliards de dollars par année en exportation. Et là, question quiz, Camille, on va voir si vous connaissez bien vos marques. Oui. Savez-vous qui produit les trois marques suivantes? La Sangria Pepito, Brasseur du Monde et les boissons Poppers.
1: Oh, j'irais avec Molson.
2: Ah, c'est une bonne tentative, mais non, il s'agit du groupe Gelozo, qui est une entreprise basée au Québec. C'est une entreprise de 538 employés qui se trouve maintenant le dos au mur parce que 80% de ses ventes étaient aux États-Unis. Oui. Notre collègue, l'émission Midi Info, Alec Castonguay, a parlé avec la vice-présidente de la stratégie corporative du groupe Gelozo, Nathalie Paré. On peut l'écouter.
3: Ça change une vie. Donc, pour nous, c'est un ralentissement du jour au lendemain. C'est-à-dire que nos lignes de production qui étaient dédiées au marché américain pour deux de nos marques qui sont justement, dans ce marché-là, soit le Club Tales et le Johnny Bootlegger, ces deux lignes-là, finalement, sont arrêtées. Donc, de toute évidence, c'est un coût à notre entreprise. C'est pas sans dire qu'on s'est pris d'avance, par contre, pour évidemment se munir de fournisseurs américains qui vont dorénavant faire toute la préparation des liquides pour nous et l'empaquetage aux États-Unis. Je vous dirais là, que depuis le mois d'août, on est à vitesse grand V là, dans notre usine pour tout ce qui est des produits américains. Donc, on a mobilisé toutes nos équipes là, pour assurer des productions, que ce soit soir, jour et nuit, fin de semaine. Normalement, c'est à raison de 15 camions par jour qu'on livrait aux États-Unis. Ben, le dernier mois et demi, là, ça a été du 40 camions par jour. Oui. Donc, embouteillage complet là, sur nos lieux en termes de ce que ça causait là, pour le trafic. Mais tout ça pour vous dire que oui, on a expédié le tout à tarif à 50 %.
4: Ah oui.
3: Donc, c'était strictement pour garder évidemment là, tous nos espaces tablettes aux États-Unis puis s'assurer d'être disponible le plus longtemps possible pour nos consommateurs, le temps qu'évidemment on retrouve des fournisseurs qui soient adéquats pour nos produits là-bas.
0: C'était la vice-présidente de la stratégie corporative du groupe Gelozo, Nathalie Paré. Elle admet d'ailleurs que la décision de délocaliser une partie de la production aux États-Unis, ça donne en quelque sorte raison à Donald Trump qui veut que les compagnies canadiennes produisent aux États-Unis. On l'écoute.
3: Oui, on se retrouve qui gagne une partie de sa guerre commerciale. Et oui, ça nous fait un pincement au cœur parce que de toute évidence, on a travaillé très fort, nous, comme fiers Québécois, hein, de bâtir une entreprise qui emploie aujourd'hui 538 personnes. Donc, de perdre, on peut dire, ou presque, le contrôle de cette production-là. On produit plusieurs millions de caisses, mais ça reste toujours une fabrication qui est artisanale en soi.
0: Le groupe Gelozo ne prévoit pas pour l'instant de mise à pied, c'est ce qu'assure Nathalie Paré. Et d'ailleurs, il y a quelques instants, je vous parlais des prédictions du groupe Deloitte pour les exportations canadiennes. On aura plus de détails sur ce rapport-là au Radio-Journal d'Annie Poulin dans quelques minutes.
1: Oui, et par ailleurs, l'entreprise Bed Bath & Beyond fait un retour au Canada.
0: Oui, les opérations canadiennes de l'entreprise s'étaient terminées au début de l'année 2023, mais c'est de retour. Les Canadiens peuvent maintenant magasiner sur le site web du vendeur d'articles pour la maison. Donc, en ce moment, il y a plus de 6000 produits de 80 marques, literie, décoration, articles de cuisine, chandelles, alouettes. C'est la première étape du retour de la marque au Canada et le géant planifie d'ouvrir des magasins physiques à la fin de l'année 2027. La raison pour laquelle il s'était retiré du marché canadien, c'est que Bed Bath & Beyond devait sauver sa partie américaine d'une faillite potentielle. Donc, on déduit avec ce retour-là que l'opération sauvetage a été réussie. Et oui, donc, vous comprenez à travers ces propos-là que c'est une marque américaine basée au New Jersey. Les auditeurs en feront ce qu'ils souhaitent.
1: C'est dit. Merci beaucoup, Catherine. Katia, Toronto accueille la remouture du spectacle de danse contemporaine Heaven.
5: Oui, c'est une reprise qui est présentée à l'occasion du 20e anniversaire de l'œuvre de Sacha Ivanko. C'est une œuvre qui centralise vraiment le corps humain. La société, hein, on est tenté de remarquer les corps, le véhicule, le look de l'être humain avant de remarquer son âme, son intelligence ou son humanité. C'est là-dessus que puise cette œuvre de danse, le spectacle qui est dansé par trois danseurs qui sont nus sur scène et qui dansent dans le silence, donc sans musique. Et lorsque le tout avait été présenté au Centre Harbourfront pour la première fois en 2006, le danseur torontois Louis Laberge-Côté faisait partie du trio sur scène. Là, il est de retour avec le projet en tant que consultant. J'ai discuté un peu du processus de création de l'œuvre avec lui.
6: C'est un processus qui a quand même s'est échelonné au cours d'une bonne période. Donc, il y a quand même eu 2 ans de travail sur la pièce, mais c'était sporadique. On travaillait ici et là, 2 semaines ici, 3 semaines là. Donc, ça a été quand même un processus qui nous laissait le temps de vraiment voir ce qu'on faisait de discuter aussi. Sacha était vraiment, elle nous a vraiment inclus, moi et Matthew, les deux autres danseurs, dans le processus, non seulement en termes d'interprète, mais aussi elle voulait savoir c'était quoi nos impressions, comment on pensait que la pièce devrait évoluer. C'est comme elle était très ouverte à nos idées et nos commentaires. Donc, c'était très collaboratif et c'était un processus qui nous a donné de l'espace temporel et physique.
5: Puis bon, pour l'époque, de danser un numéro nu, sans musique, c'est quelque chose peut-être qui était moins fait en 2006. Est-ce que tu te souviens de ce moment où il y a eu le déclic de se dire que ça doit se faire de cette manière-là parce que le processus créatif nous mène à devoir vraiment montrer les corps, à devoir un peu entendre les corps aussi pour passer le message de cette œuvre-là?
6: Oui, ben en fait, ce qui est intéressant à savoir, c'est que la décision de faire la pièce nue et la décision de faire la pièce sans musique sont venues quand même, je dirais peut-être environ à un tiers du processus créatif. Donc, le processus créatif a commencé avec l'idée qu'on devrait travailler avec la musique. D'ailleurs, on a travaillé avec la musique qui avait été composée spécialement pour l'œuvre. Je me souviens de ces conversations-là. On a commencé en se demandant qu'est-ce qu'on devrait porter. Et en fait, c'est pendant ces conversations-là qu'on n'arrivait pas vraiment à voir ça devrait être quoi notre costume, que quelqu'un qui est venu voir une répétition a suggéré et pourquoi ça serait pas nu. Et ça a commencé à être considéré comme idée. Et quand Sacha a officiellement décidé de faire la pièce nue, en fait, moi, je l'ai pas questionné parce que le monde dans lequel on était, en effet, ça semblait très approprié de montrer le corps, de voir le corps. C'est une pièce qui me fait sentir très, très profondément humain. Mais vu qu'il n'y a pas de musique, il n'y a pas de mots, il n'y a pas de linge, c'est humain quasiment d'une perspective animale. C'est comme l'animal humain dans l'espace et dans le temps. La nudité va exactement en ligne avec ça.
5: Oui, c'est ça. C'est que ça fait le parallèle visuellement pour nous aussi des thèmes qui sont abordés, qui en danse. Bon, des fois, il faut travailler un petit peu plus fort pour passer ce message-là parce qu'on n'a pas nécessairement les paroles, encore plus maintenant qu'on n'a pas de musique non plus. Mais ça ajoute un élément qui est très, très viscéral, je pense, aussi à tout ça. Bon, là, 20 ans plus tard, vous êtes de retour pour consulter pour cette remouture de l'œuvre. Est-ce qu'il y a des choses qui ont changé? Est-ce qu'il y a des choses qui, en raison du contexte aussi culturel dans lequel on vit, vous avez eu à repenser pour nous présenter Heaven?
6: Oui, évidemment, la perspective des gens a beaucoup changé au cours des 20 dernières années, surtout depuis la pandémie. Les dynamiques de pouvoir, comment les gens sont traités les uns par les autres. Je dirais qu'il y a une sensibilité qui est plus présente et plus de l'avant maintenant. Mmh. Et évidemment, quand on prend des décisions par rapport à une scène où il y a peut-être plus d'agressivité ou plus d'intensité, ces questions-là sont maintenant réellement présentes. Pas qu'elles étaient absentes avant, mais je dirais maintenant, peu importe la pièce sur laquelle on travaille, ces questions-là sont toujours là maintenant. Et il faut vraiment se demander c'est quoi la bonne décision ici pour ça.
5: On vient d'entendre le danseur torontois Louis Laberge-Côté qui faisait partie de ce trio original de l'œuvre Heaven. Lui qui est de retour avec le projet en tant que consultant cette fois-ci. Et j'ai eu la chance de voir le spectacle hier soir. C'est vraiment une œuvre qui partage à la fois une expérience commune que l'on vit tous dans la société, mais qui nous laisse aussi très isolés et seule, cette question de nos corps face à la société. Et ce qui est marquant surtout, c'est cette question du manque de musique qui laisse place à vraiment le mouvement des corps. On entend le souffle des danseurs, le claquement et le bruit de peau sur peau, le bruit des pieds sur le sol, la chorégraphie qui est tellement rigoureuse et précise et c'est tellement bien dansé. Vraiment, il y a une exactitude de la part des danseurs et leur physicalité est vraiment ce qui est impressionnant. Jessie Garon, surtout, là, qui était l'une des danseuses sur scène hier. Ce qui est beau dans la danse contemporaine, c'est quand on réussit à frapper cette exactitude dans un moment qui semble chaotique. Donc, de vraiment mélanger le chaos et l'exactitude côte à côte si fluidement. Et c'est réussi dans ce spectacle. C'est du bonbon de la danse contemporaine et de voir les corps suer, s'exercer, l'effort qui est requis pour aller chercher cette exactitude. C'est rare, mais c'est tellement beau et c'est aussi impressionnant. Donc, Heaven, si ça vous intéresse, c'est jusqu'à la fin de la semaine au Theater Center sur la rue Queen.
4: Très intéressant. Je me rappelle avoir déjà vu aussi une pièce de danse contemporaine sans musique et au départ, je ne savais pas à quoi m'attendre parce que la musique est tellement prenante dans la plupart des pièces, mais effectivement, comme vous avez dit, le bruit des pieds, ça m'avait beaucoup marqué. Ça, c'est peut-être un détail, mais ça fait partie de l'expérience 100%. Aussi.
5: Ouais, merci beaucoup. Différence.
4: Merci beaucoup, Katia.
5: Avec plaisir.
4: Je voulais vous mentionner parce que, bon, on est le 30 septembre, c'est la Journée nationale de la vérité et de la réconciliation. Je voulais juste rappeler un peu l'historique de cette journée, donc, qui a été, qu'on observe officiellement au Canada depuis 2021. C'était une recommandation de la Commission de vérité et de réconciliation d'instaurer cette journée nationale le 30 septembre. La commission qui s'est penchée sur ce qui s'est passé au Canada dans les pensionnats entre 1857 et 1996, plus de 150 000 enfants autochtones du Canada ont été séparés de leur famille et de leur communauté et contraints de fréquenter des pensionnats gérés par l'Église où régnaient des abus, malnutrition, soins de santé insuffisants. La commission de vérité et réconciliation a conclu dans son rapport final historique de 2015 que ce système scolaire constituait un élément central d'une politique de génocide culturel soutenue par l'État. Et la commission avait initialement recensé 3200 décès d'enfants dans ces pensionnats. Cependant, les experts continuent de passer au crible des millions de dossiers et estiment que le nombre réel est beaucoup plus élevé. Il y a une cérémonie qui a lieu aujourd'hui à Ottawa sur la colline du Parlement, l'événement Se souvenir des enfants, une cérémonie de 90 minutes. Il y aura des survivants de pensionnats qui seront sur place, des aînés, des dirigeants autochtones également. Des prestations musicales sont aussi au programme. Et je voulais aussi vous mentionner un article sur notre site Internet ce matin, radiocanada.ca. Ça s'intitule « Alaya, passeur d'histoire ». C'est l'équipe du Grand Nord qui publie ce portrait, donc le portrait d'un homme du Yukon, un historien et conteur qui s'appelle John Fingland, membre de la Première Nation Champagne et Aïchirik. Et il explique comment il a dû réapprendre une partie de sa culture et de son histoire. Maintenant, c'est un aîné, passeur de savoir, et il partage les récits de sa nation entre un héritage millénaire et la science actuelle. À 6h31, on retrouve Annie pour les informations et on poursuit avec vous, Annie, sur cette question de la vérité et de la réconciliation. Des leaders autochtones en Ontario constatent des changements, notamment en santé.
7: Oui, ces améliorations sont remarquées 5 ans après la création de cette Journée nationale de la vérité et de la réconciliation, mais les leaders autochtones dénoncent toujours des barrières systémiques, particulièrement dans les soins et l'éducation. Déborah Saint-Victor a les détails.
8: Dans l'hôpital même, les gens sont rendus plus conscients de l'importance de nos soins traditionnels et culturels.
9: Dans le réseau de la santé, l'ouverture aux approches traditionnelles gagne du terrain. Cependant, Riley Restoul, coordonnatrice de recherche en santé autochtone à la Fondation Horizon Santé Nord, trouve qu'il reste des pas à franchir. Les barrières restent importantes.
8: J'ai un système qui n'est pas bâti pour les personnes autochtones.
9: Dans les communautés, la réconciliation doit aussi passer par la langue, indique l'aîné et leader en éducation Anishinaabe, Grace Fox.
10: The whole essence of being declaring yourself an indigenous person.
9: Selon elle, être autochtone, c'est avant tout parler la langue de son peuple. Elle estime qu'il faut notamment des écoles qualifiées, dirigées par des autochtones et où l'enseignement se fait dans leur langue. De son côté, Ottawa défend ses progrès. Le gouvernement fédéral rappelle que la réconciliation se fait sur plusieurs générations. Il cite notamment les 42,1 millions de dollars consacrés au centre Akusariak au Nunavut, la création du Conseil national de la réconciliation et un investissement de 50 millions pour soutenir la première université dirigée par des Inuits au Canada. Ici Déborah Saint-Victor, Radio-Canada, Sudbury.
4: À Toronto, une cérémonie autochtone traditionnelle du lever du soleil est prévue ce matin devant l'hôtel de ville.
7: Ça fait partie de la 9e édition de l'événement annuel Indigenous Legacy Gathering. Cette année, les organisateurs ont mis sur pied un événement de 3 jours qui culmine aujourd'hui, Journée nationale de la vérité et de la réconciliation. Plus tard ce matin, il y a plusieurs aînés ainsi que des élus qui doivent prendre la parole. Des ateliers, de la danse et des concerts sont aussi à l'ordre du jour.
4: Économie maintenant, l'administration Trump interdit désormais l'importation de certains produits canadiens.
7: Une escalade dans la guerre commerciale qui survient alors que la croissance économique du Canada est au ralenti. Le reportage de Gregory Wilson.
11: Depuis plus de 30 ans, l'entreprise néo-brunswickoise Crosby's Food exporte de la mélasse dans le nord-est des États-Unis. Ce produit fait désormais partie de la liste des importations interdites par l'administration Trump.
12: We actually shipped more product down to our warehouse down in the US.
11: Pour contourner l'interdiction, l'entreprise a rempli son entrepôt au sud de la frontière en amont, raconte le porte-parole Peter Davis. L'escalade de la guerre commerciale survient en parallèle d'une stagnation du PIB au pays en juillet, selon Statistique Canada, après 3 mois consécutifs de croissance. Le résultat d'un recul surtout dans les secteurs miniers, de l'extraction de pétrole et de gaz, ainsi que du commerce de détail et de gros. Un rapport de la firme Deloitte confirme que l'économie canadienne continue de croître, même à bas régime. Les annonces et les mesures du fédéral contribuent à cette résilience, selon le vice-président de la firme, François Hubelin.
13: Par exemple, on pense à l'usine d'Alstom et en Ontario et au Québec qui ont reçu le contrat de 4,7 milliards pour financer les nouvelles voitures VIA. C'est extrêmement important, mais pas juste pour Alstom. C'est l'ensemble de l'écosystème des fournisseurs et l'ensemble de l'économie qui en bénéficie.
11: Donc, selon Deloitte, si la Banque du Canada compte garder les taux d'intérêt inchangés cette année, mais procédera à 4 hausses consécutives l'an prochain. Ici Gregory Wilson, Radio-Canada, Toronto.
4: Et puis, campagne électorale à Toronto, la mairesse Olivia Chow ne ferme pas la porte à l'incinération des déchets.
7: C'est une mesure qui serait mise en place une fois que le dépotoir que possède la ville sera plein, ce qui est prévu d'ici 2035 au rythme actuel. Son adversaire à la mairie, Brad Bradford, n'a pas voulu commenter la question alors que le candidat Chris Alexander croit que l'incinération a fait ses preuves et pourrait être la solution pour Toronto. L'environnementaliste Karen Wirsig rétorque que l'incinération produit des cendres toxiques, sans parler de la pollution de l'air.
14: Les éléments toxiques sont très concentrés dans les cendres qui sont issues des incinérateurs. Il faut trouver un endroit pour les enfouir. Donc, ça ne règle pas le problème du tout.
7: Pour elle, Toronto devrait plutôt mettre les bouchées doubles en matière de recyclage.
4: Merci, Annie. 6h36, 14 degrés à Toronto. Ça roule assez bien en ce moment sur le réseau routier dans le Grand Toronto. Sauf, il y a quelques embouteillages sur la 401, entre la 400 et la 427, parce que c'est en raison de 2 collisions sur l'autoroute 401 en direction ouest. Une collision d'abord sur les voies collectrices au niveau de Western Road. Une voie de gauche est fermée. Et pas très loin de là, il y a une collision aussi au niveau de Dixon Road. Et donc, une voie du centre est également fermée. Attention aussi à la brume ce matin, notamment à Toronto et à Hamilton. À Welland aussi, il y a des nappes de brouillard. Ça devrait se dissiper un petit peu plus tard. C'est la Journée nationale de la vérité et de la réconciliation aujourd'hui. Et on va parler de réconciliation avec un habitué de l'émission. Robert Falcon-Ouellette est anthropologue et membre de la Nation Cree Red Pheasant en Saskatchewan. Il a été député fédéral de Winnipeg Centre et a servi au sein des Forces armées canadiennes. Il est aujourd'hui professeur agrégé à la Faculté d'éducation de l'Université d'Ottawa. Il vient aussi de publier un recueil « Frontières et traces » paru la semaine dernière aux éditions Anne et Norac. Il est avec nous au bout du fil. Bonjour.
15: Bonjour Camille.
4: Merci d'être avec nous aujourd'hui. C'est la Journée nationale de la vérité et de la réconciliation. Officiellement, oui. Ça fait 5 ans au Canada qu'on souligne cette journée le 30 septembre. Le mot réconciliation, on l'entend beaucoup dans le discours public depuis plusieurs années en particulier. Qu'est-ce qu'il signifie pour vous concrètement?
15: Oh, grosse question. Concrètement, mais quand je parle avec les aînés, vous discutez premièrement de la vérité. Vous avoir la chance de dire qu'est-ce qui est arrivé aux autres. J'ai plusieurs amis, aussi mon père, étaient dans mes pensionnats. Et c'est des douleurs qui restent et qui fait encore mal à plusieurs. Et les réconciliations, mais une chose c'est la vérité, les réconciliations, c'est évident qu'il faut que quelqu'un écoute cette histoire. Et je pense que ça, c'est aussi important. Mais présentement, vous savez qu'il y a quand même des problématiques dans notre société. Il y a des gens qui dénient carrément que ça a eu lieu ou qu'il y a des enfants qui sont décédés. Et c'est quand même... C'est quand même incroyable à penser là-dessus parce que avec le juge Murray Sinclair, qui était l'ancien aussi une présidente de la commission de vérité et réconciliation, la commission d'enquête, a fait des milliers d'entrevues, rencontré des survivants, a recueilli des millions et des millions de documents avec des chercheurs. Et c'est un juge, si le monde connaissait Murray Sinclair, qui était de Winnipeg. C'est quelqu'un qui n'est pas porté à faire des grands gestes de parole. Il veut simplement parler de l'objectivité et parler d'une manière qui faisait en sorte qu'il juste veut entendre la vérité. Mm-hmm. Et c'est ça qui est fait. Et avec qu'est-ce qu'on connaît aujourd'hui, il y a à peu près plus que 5000 enfants décédés lors de leur séjour dans des pensionnats autochtones.
4: Chez les personnes non autochtones, est-ce que vous voyez peut-être une évolution de la façon dont on porte de l'importance à la réconciliation dans les dernières années?
15: Oui, c'est certain qu'il y avait des grands changements dans notre société depuis 2015. Je dois dire que, félicitations à Justin Trudeau, il était quand même un leader dans ce domaine. Pas toutes les choses sont réglées, mais quand même, les choses depuis la commission de vérité et réconciliation ont été mises en place. Beaucoup de Canadiens ont pris connaissance des problématiques des Premières Nations et ont voulu que le gouvernement trouve des solutions. Et peu importe où vous êtes, au Canada, à Toronto, ici, à Winnipeg, le monde discute de plus en plus de ces questions-là. Et les Premières Nations commencent à prendre part et participer énormément dans l'économie et le développement économique. Et ils ont beaucoup plus d'agencité ou pouvoir d'agir dans la société. C'est bienvenu parce que c'est traduit en termes d'une meilleure qualité de vie. Mon père, quand il est décédé, il avait 66 ans. Il était à l'époque. C'est maintenant 20 ans, mais c'était l'âge moyen pour un homme autochtone de Saskatchewan de décider. Oui. Aujourd'hui, l'espérance de vie est beaucoup plus longue. Et son cousin, qui était né en même temps que mon père, il est aujourd'hui 86 ans. Alors, une amélioration, c'est certain, dans la qualité de vie parmi les peuples différents.
4: Mais parlons du gouvernement actuel au niveau fédéral, le gouvernement de Mark Carney, parce que vous avez signé une chronique un peu plus tôt cette année au sujet, c'était en lien avec la nomination d'une nouvelle gouverneure générale, donc Louise Arbour, qui a remplacé Mary Simon. Mary Simon, qui était la première gouverneure générale autochtone au pays, et vous avez écrit « Le Canada de Carney semble s'éloigner de la réconciliation comme projet national central ». Qu'est-ce que ça signifie?
15: Mais Louise Arbour, c'est institutionnaliste, c'est quelqu'un qui est francophone, et c'est bien ça. Mais en même temps, on voit que Louise Arbour, son carrière, s'est plutôt portée vers l'international. Et c'est pas vraiment. Et oui, les droits de la personne sont extrêmement importants, mais c'était quelqu'un qui est crédible, qui peut envoyer outre-mer, et ça fait des. C'est quelqu'un qui peut porter un message du Canada que c'est un pays sérieux. Mais Mary Simon, c'était aussi une personne qui était très bon également, mais en même temps, on voit que ce n'est pas le même symbolique relié. Et aussi, on voit dans les politiques de Mark Carney, quand c'est encore, il poursuit la poursuite contre des enfants autochtones, relié les protections et les services de l'enfance au Canada. Il y a un règlement en cours, mais le gouvernement continue de porter en appel cette cause-là parce qu'il est perdu devant le tribunal de la droit de la personne canadien. Et le gouvernement a commencé cette bataille juridique contre des enfants autochtones sous le règne de Stephen Harper. Justin Trudeau a continué ironiquement et dans la grande ironie. Et ensuite, Mark Carney continue également. Et Mark Carney, on trouve, quand tu parles avec les Premières Nations ou des chefs, des leaders autochtones, il parle que Mark Carney fait beaucoup pour peut-être l'image, mais moins sur la question de réalité sur le terrain. Et dans le sens qu'il impose des décisions, il est moins apte d'avoir des discussions, il est moins confortable. Mais il ne faut pas oublier Mark Carney, son père, était un directeur d'un pensionnat autochtone dans le territoire du Nord-Ouest où Mark Carney est né. Et le père est décidé de cette poste seulement quand Mark Carney était à l'âge d'aller à l'école pour ensuite aller enseigner à l'Université d'Alberta. Et si je me souviens, Mark Carney, son père, Robert Carney, avait qualifié des enfants autochtones et arriérés culturellement. Alors, des personnes qui manquaient de culture, qui n'étaient pas très avancées dans la civilisation et de la culture.
4: Mais il y a aussi le fait, dans le contexte actuel, avec les relations avec les États-Unis en particulier, on parle beaucoup de souveraineté canadienne, de nationalisme canadien et de comment faire pour maintenir cette souveraineté. Est-ce que vous trouvez que les Autochtones ont leur voix dans ce débat?
15: Ils ont essayé de participer un petit peu, mais en même temps, Mark Carney semble de mettre ça à côté. Et je pense que c'est comme ils vendent des projets comme la loi C5. Les lois ne sont pas toujours intéressantes pour le monde qui écoute, mais dans le sens que c'est des fois c'est un peu sec comme sujet. Mais Mark Carney essaie d'avoir des décisions qui sont prises par le gouvernement et pas en consultation ou consensus avec les Autochtones qui sont des partenaires sur plusieurs de ces développements économiques que Mark Carney pouvait penser. Et la souveraineté, beaucoup des Premières Nations, des leaders ou d'autres, juste le peuple, des fois on rigole un petit peu parce que c'est la manière que les États-Unis traitent le Canada, c'est exactement de la même façon que le Canada a traité les Premières Nations. Alors, des choses qui sont toujours en cercle et ça semble qu'il y a quand même un certain niveau de colonisation et de contrôle par les États-Unis contre l'État canadien. Mais Mark Carney, quand même, dans ces situations-là, il essaie moi, je crois qu'il essaie de faire semblant qu'il y a un certain niveau de contrôle, mais quand même, les États-Unis, c'est extrêmement large avec beaucoup de pouvoir économique. Et le Canada, il est comme un petit bateau dans la grande mer. Des fois, on n'a pas grand choix. Il faut suivre les courants un petit peu.
4: Oui. J'aimerais quand même, avant de terminer l'entrevue, parler de ce recueil que vous publiez. Donc, ça s'appelle Frontières et traces. Et ça rassemble, en fait, des chroniques que vous avez écrites pour la plateforme Espace autochtone à Radio-Canada. Il y a aussi, à la fin de... En fait, vous terminez chaque texte avec un poème. Pourquoi avoir eu l'idée de regrouper tous ces textes? C'est quoi le fil conducteur?
15: Mais au début, j'étais prof à l'Université d'Ottawa. J'enseignais à les enseignantes en français. Et j'ai constaté qu'il mettait ou très peu des textes en français accessible. Je ne voulais pas faire les articles académiques qui, des fois, sont pas excitants, je dirais, mais en tout cas, c'est un peu sec comme la manière de traiter les sujets. Je voulais faire exciter et faire vivre les cultures et les choses qui touchent les Autochtones au Canada pour mes étudiants. Et ensuite, après, à un moment donné, pendant que j'ai pensé comment faire ça, Radio-Canada m'appelle pour demander si je voulais être un chroniqueur et écrire pour vous autres, et j'ai comme superbe, ça marche. Alors, j'ai mis à écrire sur les sujets difficiles, comme les femmes assassinées et disparues, mais aussi beaucoup de la culture, la danse du soleil, les choses des enfants, la politique. J'ai touché à pas mal des sujets. En date à Radio-Canada, je crois, j'ai fait 140 articles pour Radio-Canada.
4: Oui.
15: Et j'ai essayé de mettre un peu de poésie à la fin pour démontrer un peu de culture, avoir de, quelque chose à réfléchir. C'est des poésies pas trop difficiles, parce que je veux aussi pas de poésie qui soit pas accessible ou pas facile à comprendre. Alors, un poème que j'ai fait, Isqueo, ça veut dire fille, sous la lune, loin de l'enfer, elle rêve de chez elle. Sans ses derniers instants, un espoir éphémère, une prière, un murmure de retour. Et ça, c'est pour les femmes assassinées et disparues. J'ai fait une des premières chroniques, c'est sur Robert Pecton, qui était un tueur en Syrie à Vancouver,
4: oui,
15: qui assassinait 49 femmes autochtones. Et le poème est en honneur de la mémoire de ces 49 femmes qui étaient tuées.
4: Mm-hmm.
15: Et que l'État canadien ignorait carrément les problématiques reliées à ça, parce qu'il y avait même le cas d'une femme qui a échappé de la ferme de Pecton, mais les policiers, personne n'a cru qu'il y ait un tueur en Syrie à Vancouver, et c'est seulement à un moment donné, quelqu'un a finalement, après plusieurs années, décidé d'intervenir et arrêter cette personne-là.
4: Oui. Mais on comprend que tout ça démarre par d'un désir de transmission, bon, auprès, entre autres, de vos étudiants. Mais là, effectivement, la transmission, c'est un élément important de la Journée nationale de la vérité et de la réconciliation. Donc, Robert Falcon-Ouellet, ouais, merci beaucoup.
15: Hey, mais je n'attends pas à quitter toi, mais hi.
4: À la prochaine. Et Katia, en ce 30 septembre, on discute d'une nouvelle série télévisée qui parle de la réalité autochtone chez les adolescents.
5: Oui, une nouvelle série destinée aux ados qui est maintenant disponible sur la plateforme Extra de Tout.tv. Ça s'intitule Niche. C'est composé de 10 épisodes de 30 minutes et la série raconte l'histoire de Léon et Héloïse qui vivent avec leurs parents des nations Innus et Wendat dans la communauté Innu de Matimekush. Certains auditeurs reconnaissent peut-être le titre de la série en parce qu'il est basé sur un livre qui s'intitule « Niche, le Nord et le Sud » de l'auteur Isabelle Picard, qui est paru aux éditions Les Malins. Pourquoi transporter cette histoire au petit écran? Pourquoi l'adapter pour la présenter dans ce format? Eh bien, voici la réponse de Julie Obomsawin, la productrice de « Niche ».
16: Je pense que c'est très, très intéressant, cette série de romans-là. Dans le fond, les 10 épisodes sont basés sur le premier livre. Puis l'histoire, c'est une histoire contemporaine. Ça se déroule aujourd'hui, principalement dans la communauté Innu de Matimekush, qui se situe à plus de 500 kilomètres de cette île. Puis c'est important pour nous que la pluralité des voix autochtones, on la porte à l'écran à travers une jeunesse. Une jeunesse qui rêve au rythme du territoire. C'est une jeunesse qui est, oui, autochtone, mais leur vie quotidienne, c'est des amis, c'est l'école, les premiers amours, le hockey, la motoneige avec le territoire. Mais c'est aussi l'âge où l'identité se cristallise, fait que les questions qu'on se pose et qui font de nous qu'est-ce qu'on est. Et je trouvais que c'est vraiment une jeunesse qui, en fiction, est très peu présente à la télé. Donc, on voulait l'adapter parce qu'on trouvait que c'était important pour les Premières Nations de pouvoir se reconnaître à l'écran, mais aussi pour tout un public très large, de pouvoir leur présenter qu'est-ce que c'était vivre dans le début du Grand Nord à Matimekush. Puis en fiction jeunesse, c'est très rare qu'on ait accès à des extérieurs, autant l'hiver que l'été. Vraiment, vraiment une belle histoire à raconter, puis c'était très porteur. Donc c'est pour ça qu'on a fait les démarches pour l'adapter en série.
17: On vit pas dans des tipis, on vit dans des maisons, comme celle-là.
18: Chista, c'est pas moi qui cours après, hein? C'est elle.
16: D'abord, Niche, ça veut dire deux. Deux, c'est pour deux jumeaux, donc Héloïse et Léon, mais qui ont deux personnalités complètement différentes. Héloïse, elle est très fonceuse. C'est quelqu'un qui veut mettre son village sur la map, là, comme on peut dire. Puis c'est vraiment quelqu'un qui est curieuse, qui se mêle de plein de choses, qui veut vraiment essayer de faire une place, puis se faire une identité. Elle va vivre aussi son premier attachement amoureux à travers cette série-là, qui contraste aussi avec Léon, qui est un garçon, évidemment, qui est le jumeau d'Héloïse, mais qui qui est vraiment dans une dynamique complètement différente. Il est très sportif. C'est le, son centre de sa vie s'est organisé autour de la, du hockey. Son meilleur ami, c'est Joss, et qui est vraiment préoccupé par le sport et le reste qui vient autour. Évidemment que ces jumeaux-là vivent plein de choses qui sont des défis pour eux, parce que quand tu vis dans une communauté plus éloignée, ben tu as un accès qui est différent d'une communauté qui est plus proche d'un grand centre comme Wedbaki, par exemple. Les gars ont accès à faire du sport, mais dans la série, par exemple, Héloïse va se plaindre du fait que pour les filles, il n'y a pas tant d'options. Donc, c'est intéressant de voir comment chacun trouve son intérêt dans ce qui est disponible pour lui dans la communauté où il vit.
5: On vient d'entendre Julie Obonsawin, la productrice de l'émission Niche, bon, qui parle d'une réalité adolescente qui est probablement connue partout, oui, un petit peu en Amérique du Nord, mais aussi des particularités qu'on retrouve lorsqu'on vit dans une communauté autochtone. Les 10 épisodes de Niche sont déjà en ligne sur ici2.tv pour extra, pour les abonnés, mais elle va être diffusée plus tard cette année sur APTN et sur Ici Télé. Donc ça, ça va être l'hiver prochain dans quelques mois.
4: Merci beaucoup, Katia. À 6h54, on va faire le tour de quelques nouvelles avec Annie Poulain. D'abord, le gouvernement fédéral et l'Ontario se sont entendus sur le financement des garderies.
7: Oui, Ottawa et la province ont annoncé le prolongement de 4 ans de leur accord bilatéral. Toutefois, ils ne promettent plus d'atteindre la cible initiale qui était de 10 $ par jour pour la garde d'un enfant. Ils s'engagent plutôt au maintien des frais de garde moyens de 19 $ par jour, au moins jusqu'à la fin de juin 2027, sans préciser si les frais vont baisser par la suite. Ottawa accorde un financement de près de 12 milliards de dollars sur 4 ans à l'Ontario pour prolonger ce programme des garderies.
4: À Mississauga, un piéton est mort hier soir après avoir été happé par un camion.
7: C'est une collision qui est survenue à l'intersection du boulevard Winston Churchill et de la rue Dundas West un peu après 18 heures. Selon la police de Peel, la victime se trouvait sur une traverse piétonne lorsqu'elle a été happée. Sa mort a été constatée sur place. Les policiers disent que le camion de couleur foncée a quitté la scène. Il y a une porte-parole de la police qui doit faire une mise à jour sur la situation sur place à 8h15 ce matin.
4: Et puis, dans environ 5 minutes, au Radio-Journal de 7h, on va revenir sur une annonce faite hier à propos d'un important projet de gaz naturel liquéfié.
7: Une annonce sur l'expansion d'une usine de liquéfaction du gaz naturel à Kitimat, en Colombie-Britannique. Un projet important pour diversifier l'économie canadienne, mais qui a aussi généré des critiques. Il y aura un journaliste là, qui va nous résumer tout ça.
4: Merci beaucoup, Annie.

On écoute Elisapi avec Taimanga Limak. Alice Elisapi d'ailleurs qui sera en concert à Toronto un peu plus tard cet automne. Le 22 octobre, elle sera l'une des invitées d'Alison Russell au Massey Hall et elle sera elle-même en concert Elisapi le 26 novembre au Carlus et à Yonge et College. Et nous, on se retrouve de l'autre côté du Radio-Journal pour d'autres informations, d'autres entrevues. Toute l'équipe sera là à 7h10.

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4: Éric Duhaime fera-t-il le plein de députés dans la région de Québec? Des militants du Parti conservateur pensent que oui.
5: À Québec, ça fonctionne.
4: Les environnementalistes dénoncent l'investissement de 30 milliards de dollars pour doubler les exportations canadiennes de gaz naturel liquéfié vers les marchés étrangers.
6: Pour nous, il n'y a aucune façon de faire du développement responsable du gaz naturel.
4: Et le président du Rassemblement national en France dans la tourmente après la publication de propos antisémites qu'il aurait tenus dans sa jeunesse.
7: Ils ne sont pas les miens, pas plus qu'ils ne sont ceux d'un jeune adolescent de 17 ans que j'étais à l'époque.
4: Bonjour, ici Mathieu Bellumeur. Bienvenue au Radio-Journal. Élection québécoise. Tout d'abord, les chefs de parti accélèrent la cadence à 5 jours des élections. Ils mettent les bouchées doubles pour solidifier leurs appuis, convaincre des indécis, peut-être même gagner certaines circonscriptions, ravir certaines circonscriptions à leurs adversaires. Le Parti conservateur, lui, mise beaucoup sur la grande région de Québec pour faire élire ses premiers députés à l'Assemblée nationale. Marie-Pierre Mercier s'est rendue dans un rassemblement du parti.
5: À Québec, ça fonctionne.
8: Richard Savard votera PCQ pour la première fois.
5: J'étais séparatiste avant, mais plus maintenant.
8: Les idées conservatrices résonnent auprès du retraité. Réduction des subventions aux entreprises, exploitation de nos ressources naturelles et surtout, intégration du privé en santé.
5: J'étais rendu avec un déambulateur à la maison.
8: Devant une liste d'attente d'un an et demi au public, il s'est tourné vers le privé pour une opération à la hanche et au genou.
5: Ouais, ça m'a coûté 82 000 $.
8: Le parti qui a été propulsé pendant la pandémie a laissé les questions morales de côté. Il se présente maintenant comme une formation de droite économique. Philippe Dubois est professeur en communication et gouvernance.
9: Je pense que le parti a réussi à modifier son image de marque.
8: Mais élargir la base du Parti conservateur reste un défi, selon le politologue Éric Montigny.
10: Éric Duhaime, il joue un peu un rôle d'équilibriste.
8: Parce qu'il ne doit pas s'aliéner son noyau dur qu'il a d'abord appuyé en 2022. Un électorat que l'expert qualifie d'antisystème.
10: Donc, on a un électorat qui est beaucoup plus sceptique par rapport aux institutions démocratiques.
11: Les problèmes qu'on a dans le Canada en entier, c'est les journalistes.
8: Gaston Jobin ne cache pas faire partie de cette base plus réfractaire.
11: C'est des incompétents qui nous dirigent.
8: Le parti mise donc sur plusieurs nuances de conservateurs pour obtenir le statut de groupe parlementaire officiel le 5 octobre. Ici Marie-Pierre Mercier, Radio-Canada, Lévis.
4: C'est aujourd'hui la Journée nationale de la vérité et de la réconciliation en hommage aux survivants des pensionnats pour autochtones. 150 000 enfants autochtones ont été retirés de leur famille et forcés de fréquenter ces pensionnats, gérés par les communautés religieuses et financés par l'État. Officiellement, au moins 3 200 enfants sont morts dans ces pensionnats où régnait malnutrition et abus, mais le nombre de décès pourrait être bien plus élevé. Plusieurs événements sont organisés aujourd'hui à travers le pays pour souligner cette journée, notamment sur la colline du Parlement à Ottawa. Le premier ministre Mark Carney, lui, sera à Edmonton. Ottawa a annoncé hier un important projet visant à diversifier les partenaires commerciaux du Canada, alors que se poursuit la guerre tarifaire avec les États-Unis. LNG Canada a confirmé la phase 2 de son projet d'expansion d'usines de liquéfaction de gaz naturel en Colombie-Britannique. Un investissement de plusieurs dizaines de milliards de dollars qui pourrait créer plus de 4 000 emplois. Jean-Philippe Robillard est avec nous. C'est un des premiers grands projets, Jean-Philippe, d'intérêt national du gouvernement Carney.
12: Oui, c'est d'ailleurs un des grands premiers projets que son gouvernement avait désigné d'intérêt national il y a un an, Mathieu. Alors, LNG Canada, qui va de l'avant avec sa phase 2, vous l'avez dit, c'est un investissement de 33 milliards de dollars qui devrait permettre de doubler la production et les exportations de gaz naturel liquéfié. Elles vont passer de 14 à 28 millions de tonnes par année. Pour le gouvernement Carney, c'est une autre façon, Mathieu, de s'affranchir des États-Unis, de diversifier ses marchés d'exportation, que ce soit vers l'Asie ou encore vers l'Europe. On écoute le premier ministre Carney.
13: Face à l'incertitude mondiale, Les pays choisissent leurs partenaires en fonction de la ressource la plus rare, la confiance. Le Canada devient le fournisseur de choix sur lequel nos alliés peuvent compter.
4: Mais Jean-Philippe, il y a de l'inquiétude de la part de groupes environnementaux.
12: Oui, parce qu'actuellement, on ne sait pas exactement combien d'émissions de gaz à effet de serre va générer le projet. Tout ce qu'on sait, c'est que la première phase en a généré beaucoup, Mathieu. Et quand on a posé la question hier, quand les journalistes ont posé la question au premier ministre Carney, il a dit que le gaz liquéfié qui va être produit en Colombie-Britannique et qui va être exporté à l'étranger va permettre de réduire la consommation de charbon ailleurs dans le monde. Mais ça, c'est un argument qui ne convainc pas Charles-Édouard Tétu de chez Équiterre.
6: Pour nous, il n'y a aucune façon de faire du développement responsable du gaz naturel. Donc, n'importe quel investissement ou n'importe quel développement d'une énergie fossile nous amène plus rapidement dans le mur. Le gaz naturel émet énormément de gaz méthane. Et lui, c'est un des gaz qui accélère le plus rapidement les conséquences des changements climatiques.
12: Alors, par ailleurs, le premier ministre Carney a également annoncé hier un investissement de plus $1 milliard dans différentes mesures pour protéger les océans, la vie marine au Canada.
4: Merci, Jean-Philippe.
12: Merci, au revoir.
4: Scène politique fédérale, Pierre Poilievre perd un autre député. Scott Etchison va quitter son poste de député de Parry Sound-Muskoka en Ontario en décembre. Il était un rival de Pierre Poilievre dans la course à la direction du Parti conservateur. Scott Etchison est le 8e conservateur à quitter le caucus depuis la défaite du parti aux élections de 2025. L'absentéisme monte en flèche chez le personnel de soutien dans les écoles du Québec, une situation qui n'est pas sans rappeler celle que connaît le réseau de la santé dont on vous parlait lundi. Les congés de maladie, d'invalidité et de lésions professionnelles ont bondi en 5 ans. Voici ce qu'a appris Julie Marceau.
14: Le nombre de jours d'arrêt de travail payés par la Commission des normes de l'équité de la santé et de la sécurité du travail, la CNSST, a doublé chez le personnel de soutien dans les écoles en 5 ans. Le nombre de jours de congés de maladie a également bondi. La CSQ est à la source de cette demande d'accès à l'information. Son président à la Fédération du personnel de soutien scolaire, Éric Pronovo, montre du doigt la surcharge de travail et l'augmentation de la violence dans les écoles.
15: C'est épouvantable parce qu'il n'y a plus personne sur les listes de remplacement.
14: La Fédération québécoise des directions d'établissements d'enseignement confirme que les listes de rappel sont vides. Ces congés de maladie surviennent de plus en plus tôt dans l'année, indique Annie Charland, présidente du secteur soutien scolaire à la Fédération des employés de services publics affiliés à la CSN.
16: On voit nos gens tomber avant Noël.
14: Simon Vivier est professeur à la Faculté des sciences de l'éducation de l'Université Laval.
17: C'est en quelque sorte le symptôme d'un dysfonctionnement.
14: La hausse de l'absentéisme dépasse largement la légère augmentation des effectifs observée en 5 ans. Ici, Julie Marceau, Radio-Canada, Montréal.
4: Un vol reliant Dubaï à Tel Aviv en Israël a été dérouté vers l'Arabie Saoudite à la suite d'un incident à bord. Selon des médias israéliens, il y a eu une bagarre dans le poste de pilotage. Le copilote aurait agressé le pilote avec un couteau avant d'être maîtrisé par d'autres membres d'équipage et des passagers. L'avion a dû effectuer un atterrissage d'urgence en Arabie Saoudite. Les pilotes sont blessés, mais le reste de l'équipage et les passagers sont sains et saufs. On ignore pour l'instant la cause de cette bagarre. En France maintenant, le président du Rassemblement national fait toujours face à une tempête médiatique après la publication de propos antisémites qu'il aurait tenus dans sa jeunesse. Jordan Bardella nie en bloc et annonce qu'il va porter plainte pour diffamation contre Mediapart, le média en ligne, affirme de son côté qu'il ne se laissera pas intimider et qu'il a des preuves solides et qu'il va aussi faire de nouvelles révélations dans cette affaire. Voici les précisions de notre correspondant à Paris, Frédéric Arnould.
18: Dans un article abondamment commenté, le journal en ligne Mediapart énonce les propos qui auraient été tenus par Jordan Bardella alors que le jeune politicien avait 17 ans. Je cite, « Les banques sont toutes détenues par des juifs, ce sont les sionistes qui sont à la tête des banques, c'est ce qu'ils veulent, un nouvel ordre mondial dominé par Israël, avec bien sûr Jérusalem comme capitale. » Jordan Bardella réfute tous ces propos en bloc.
7: Ils ne sont pas les miens, pas plus qu'ils ne sont ceux du jeune adolescent de 17 ans que j'étais à l'époque.
18: Bardella parle de manipulation d'envergure, mais le journaliste de Mediapart, Anton Rouget, dit avoir des preuves de ces propos accablants. Avec des documents écrits de la main de Jordan Bardella qui sont composés à la fois de courriels, dans des boucles et conversations de messagerie.
19: C'est pour ça que nous sommes absolument formels. Tous les propos ont bien été rédigés par Jordan Bardella.
18: Benjamin Haddad, ministre de l'Europe, dans le gouvernement français condamne les propos allégués de Bardella.
20: Mais qui peut être surpris? L'extrême droite reste l'extrême droite. Le Rassemblement national est un mouvement d'extrême droite.
18: Pour Marine Le Pen, candidate du Rassemblement national à la présidentielle française, cela n'en restera pas là.
21: Mais il y a quand même quelque chose qu'ils doivent savoir, c'est que

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0: Merci d'être avec nous. On est le mercredi 30 septembre. Vous savez, le 30 septembre, c'est la Journée nationale de la vérité et de la réconciliation. On souhaite souligner cette journée de différentes façons à l'émission, à travers nos entrevues, mais sachez qu'il y a plusieurs cérémonies qui ont lieu un peu partout au pays, des événements aussi dans les écoles. À Toronto, il y aura notamment levée du drapeau des survivants devant l'hôtel de ville, mais aussi devant les principaux centres municipaux des grands quartiers de la ville, donc Scarborough, North York, Etobicoke, East York et York. Et à Ottawa, sur la colline du Parlement, il y a cette cérémonie qui a lieu. C'est une collaboration avec CBC, Radio-Canada, APTN et le Centre national pour la vérité et la réconciliation. Ça s'intitule « Se souvenir des enfants ». Un petit mot sur nos routes ce matin. Quelques événements sur la 401. D'abord, il y a deux collisions sur la 401 en direction ouest, pas très loin l'une de l'autre. D'abord, une sur les voies collectrices au niveau de Western Road. Et donc, l'accotement de gauche et deux voies de gauche sont fermées. Également, une collision au niveau de Dixon Road. Et donc, une voie du centre est fermée. Et il y a aussi un véhicule en panne sur l'autoroute 401 en direction ouest sur les voies express. Ça, c'est au niveau de Victoria Park. Donc, plus dans l'est. Et donc, une voie de droite et l'accotement de droite sont fermés. Pour ce qui est des transports en commun, ce matin, je vous mentionne que le tramway 511 Bathurst n'est pas en service entre les stations de la rue Bathurst au niveau de College et Bathurst et jusqu'à la rue B parce que on nous parle d'une urgence médicale pour le moment et donc le service doit dévier pour ce matin. Donc, surveillez si vous devez prendre le 511 ou si vous devez vous déplacer dans ce secteur-là ce matin. Une journée pour ce qui est de la météo qui sera assez chaude et humide parce que retour des facteurs humidex aujourd'hui, des maximums prévus entre 20, 21, 22, 23 degrés, 23 à Toronto et Hamilton, mais avec un facteur humidex de 27 degrés et on sent cette humidité ce matin. Il y a d'ailleurs beaucoup de brume un peu partout dans nos régions. Je me tourne vers Catherine Moras, qui est notre réalisatrice, et on va parler donc ce matin notamment de solutions environnementales en lien avec ce qu'apportent les communautés autochtones.
1: Oui, parce qu'il y a de plus en plus d'initiatives pour protéger l'environnement qui émanent des Premières Nations. On a des chiffres. En 2015, on comptait environ une trentaine de programmes à ce chapitre-là. En 2026, ce chiffre est passé à 200. C'est ce que dit l'Initiative de leadership autochtone, soit une organisation qui aide les nations autochtones à honorer leur responsabilité de veiller sur les terres et les eaux. On recevra dans quelques instants la directrice de cet organisme.
0: Et un peu plus tard, on va aussi parler de la place de la vérité dans la réconciliation.
1: C'est la réflexion à laquelle nous invite Jimena Sanson, journaliste à Espace Autochtone, qui vient de publier un article à ce sujet. Elle a parlé avec des survivants, des intervenants qui croient que la vérité est mise à mal. Je vous nomme quelques exemples. On assiste en ce moment à un discours négationniste dans l'espace public. On peut, par exemple, trouver en ligne des chandails oranges qui remettent en question l'existence de sépultures sur les sites d'anciens pensionnats. Il y a également eu une manifestation dimanche d'un groupe nationaliste blanc près de Kamloops avec des bannières sur lesquelles on pouvait lire « Où sont les ossements? ». Elle sera parmi nous à 7h45 et ce sera suivi de 5 suggestions littéraires pour parler des pensionnats pour autochtones avec les enfants et les ados.
0: Oui, d'ailleurs, l'article de Rémina Sanson est à la une de notre site internet radiocanada.ca. Ce matin, ça s'intitule « La réconciliation sans la vérité, point d'interrogation ». Et donc, on a hâte d'entendre ces témoignages qu'elle a recueillis pour nous. Merci beaucoup, Catherine. Aux informations, Annie Poulain, une lettre ouverte exhorte le premier ministre Doug Ford à reconsidérer son projet de supprimer des pistes cyclables à Toronto.
2: Il y a plus de 600 professionnels de la santé qui ont signé cette lettre. Il y a un groupe de cyclistes qui avait contesté le retrait des pistes cyclables devant le tribunal, mais la Cour d'appel de l'Ontario a tranché en faveur de la province. C'était au mois d'août. Depuis, le gouvernement Ford a fait un appel d'offres afin d'aller de l'avant. C'est un appel d'offres qui mentionne que des solutions pour conserver ou réaménager les pistes cyclables pourraient aussi être envisagées. Mais en même temps, il y a un porte-parole du gouvernement qui affirme que la province a

0: reçu un mandat clair de s'attaquer à la congestion routière.
1: Autre dossier, un militant anti-gay a été reconnu coupable d'avoir fait la promotion de la haine au défilé de la fierté de Toronto.
0: En 2016, Bill Watcott et ses partisans ont distribué des tracts homophobes au contenu explicite. La juge de la Cour supérieure de l'Ontario estime que ces tracts constituaient une campagne d'intimidation à peine déguisée et truffée d'images toxiques destinées à inciter la haine envers la communauté gay.
1: Et puis au bulletin d'information de 7h30, dans une quinzaine de minutes, il va être question des gains faits dans le secteur de la santé pour les communautés autochtones de l'Ontario.
0: Plusieurs acteurs parlent de progrès dans les dernières années, mais souligne du même souffle qu'il reste encore beaucoup de barrières. Il y a la journaliste Déborah Saint-Victor qui a parlé à plusieurs membres des Premières Nations et on vous présente son reportage.
1: Merci Annie. Quelques nouvelles culturelles maintenant avec Katia. D'abord, l'Olympienne Tessa Virtue participe au festival Fall for Dance North à Toronto.
2: Oui, cette championne olympique fait ses débuts en danse dans un nouveau solo au festival, solo de danse contemporaine qui va être chorégraphié par Alicia Martin. Elle est productrice et créative au Ballet National du Canada. Et elle va présenter cette œuvre au festival où elle est artiste en résidence. C'est la première grande prestation de Tessa Virtue sur une scène plutôt que sur une patinoire. Mm-hmm. Elle s'est confiée à CBC Sports disant que ce retour à la danse ne s'est pas limité à un simple transfert sur scène des compétences qu'elle a acquises en tant que danseuse sur glace. C'est vraiment deux formes d'expression qui exigent des relations différentes avec le corps. Donc, il y a eu une petite courbe d'apprentissage de ce côté-là pour elle. La chorégraphie est accompagnée de la chanson « It's all coming back to me now » de Céline Dion. Ça va être joué en première le 15 octobre prochain au festival Fall for Dance North, le festival qui se poursuit jusqu'au 25 octobre.
1: Et puis, un nouveau dossier empreinte a été publié pour souligner les histoires autochtones.
2: Oui, c'est intitulé « Ataya, passeur d'histoire ». C'est un reportage qui nous présente John Fingland, membre des Premières Nations Champagne et Achinique. John, qui a pour mission de faire vivre le savoir et les pratiques autochtones au Yukon, où il habite. Mais le récit retrace sa jeunesse, lui qui a grandi à Ottawa avec sa famille adoptive. Bref, c'est un magnifique reportage de nos collègues Guillaume Tselepoglou et Sarah Xenos, qui est accompagné de magnifiques photos. C'est un moyen de comprendre une histoire autochtone de plusieurs à travers le pays. Et je rappelle aussi là, qu'il y a plusieurs dossiers empreintes qui mettent en valeur les histoires d'un bout à l'autre du pays, de personnes d'exception laissant une marque dans le cœur des gens ou sur leur territoire. Vous pouvez retrouver ce dossier à ici.radiotradeunioncanada.ca/empreinte.
1: Merci, Katia. Si vous voulez nous écrire, il y a notre adresse courriel matintoronto@radiotradeunioncanada.ca et la bulle de conversation sur l'application audio. Incendies, inondations, on a vécu cet été plusieurs événements climatiques extrêmes et catastrophes naturelles. L'impact de la crise climatique se ressent de plus en plus dans tous les aspects de nos vies. Et si le discours du gouvernement fédéral en ce moment se focalise surtout sur l'exploitation des ressources naturelles, plusieurs personnes sur le terrain continuent de chercher et trouver des solutions. C'est par exemple le cas des gardiens des Premières Nations qui augmentent le nombre d'initiatives pour protéger l'environnement. Selon l'organisme Initiative de leadership autochtone, le nombre de programmes est passé de 30 en 2015 à 200 en 2026. Alors, quelles sont certaines de ces solutions? On en parle avec Valérie Courtois, membre de la communauté Innu de Machtewiat et directrice de l'organisation Initiative de leadership autochtone. Elle est aussi membre du groupe d'experts sur la comptabilisation du capital naturel et le financement pour la nature du gouvernement Carney. Bonjour, Madame Courtois.
3: Bonjour.
1: Parlez-nous peut-être juste pour commencer de votre organisation Initiative de leadership autochtone. Quel est son mandat?
3: Merci pour la question. Le mandat de l'initiative de leadership autochtone, c'est de supporter la souveraineté, ce qu'on appelle la nationalité des Premières Nations, parce que notre gouvernance, quand elle est exprimée dans son plein essor, le résultat, c'est des territoires qui sont plus en santé et plus apte pour supporter nos besoins en tant qu'humains. Mm-hmm. Donc, en résumé, on fait surtout la conservation et l'intendance, mais aussi le développement durable et tout ce domaine de de l'expression de la responsabilité territoriale des Premières Nations.
1: Oui. Je parlais en introduction de certains événements climatiques qu'on a vécu cet été en Ontario, des incendies, des inondations. Ça a été aussi le cas ailleurs au pays. Bon, évidemment, c'est des événements qui mobilisent, une fois qu'ils arrivent, des équipes de pompiers, des équipes de nettoyage. Mais qu'en est-il de la prévention? Qu'est-ce qui est fait par les gardiens, par exemple, pour prévenir ce genre d'événements?
3: En général, au Canada, on pourrait faire mieux au niveau de la prévention des incendies. On est très bon à la réponse et au rétablissement des territoires en utilisant des techniques comme les plantations forestières, etc. Mais on investit un peu moins dans le côté de la prévention. Dans le cas des Premières Nations, on a ce qu'on appelle des gardiens du feu, c'est-à-dire des gens qui sont des gardiens territoriaux, mais dont la responsabilité primaire, c'est les feux de forêt. Et ils amènent ce qu'on appelle le bon feu. C'est-à-dire que, comme la forêt boréale, qui est la forêt qui couvre la majorité de notre pays, aussi la forêt intacte, la dernière forêt intacte au monde, c'est une forêt qui dépend quand même de la présence du feu pour s'assurer que les éléments, la productivité de la forêt, etc., puissent être maintenus. Mais ce qu'on voit récemment, c'est l'augmentation de mauvais feux. Oui. Et souvent, ce que les gardiens font, c'est ce qu'on appelle du brûlage culturel, c'est-à-dire du brûlage à l'avance quand les conditions sont bonnes, au printemps ou à l'automne, quand l'humidité est haute ou les vents sont plus bas, pour réduire la quantité de débris, mais aussi pour amener d'autres espèces qui sont moins vulnérables aux feux de forêt et donc, en général, diminuer les risques reliés à ces gros mauvais feux qu'on connaît récemment.
1: Oui. Et pour ce qui est d'atténuer aussi les risques d'inondation, je sais qu'on parle régulièrement de planter des espèces locales, créer des terrains éponges. Est-ce que ça aussi, c'est une démarche que vous prônez?
3: Effectivement. Dans le fond, le mandat de tous les programmes des gardiens, et puis il y en a, comme vous avez mentionné dans votre introduction, plus de 200, ça émane de la nationalité ou l'expression de la souveraineté des nations elles-mêmes. Donc, dans le fond, on a comme plus de 200 différents mandats sur le travail que font les gardiens.
1: Oui.
3: Quand ce travail-là est dirigé selon les conditions locales. Fait que si on prend, moi je vous parle à partir de ma maison à Goose Bay au Labrador,
1: oui.
3: On est au côté est de ce qu'on appelle le Nitassinan ou le territoire Innu. Ici, on a moins d'enjeux de feux de forêt, moins d'enjeux quant aux inondations, mais on a quand même des impacts assez sévères, des changements climatiques, des changements au niveau de la faune. On a une pression quand même au niveau de développement. Le mandat des gardiens ici, ça les mène de ces genres d'activités-là. Dans d'autres régions, surtout où il y a une interface avec l'urbanité ou la périurbanité, on trouve effectivement des gardiens qui font le rétablissement ou la restauration des écosystèmes, entre autres, pour diminuer les risques de ce type d'activité-là. Et on voit souvent que ça soit la plantation d'arbres ou la plantation de graminées et d'autres espèces, des activités où les gardiens tentent d'atténuer les risques de ces événements destructeurs.
1: Oui, très intéressant. Votre organisme a fait aussi plusieurs sondages auprès de la population. Comment est-ce que les Canadiens perçoivent le travail des Premières Nations en rapport avec l'environnement?
3: En général, les Canadiens ne sont pas au courant du travail des gardiens. C'est normal. Écoute, le 90% de la population canadienne vit très près de la frontière américaine. Et les Premières Nations sont surtout dans les régions éloignées. Donc, l'interface entre un Canadien et un membre de la Première Nation ne se fait pas nécessairement facilement. Par contre, quand ils entendent parler du travail des gardiens, instantanément, il y a un support. Et dans le sondage qu'on a fait récemment qui était focusé sur l'enjeu des feux de forêt, quand presque la moitié des Canadiens n'avaient jamais entendu du concept d'intendance des feux de forêt autochtones. Mm-hmm. Mais quand il recevait une description, il disait que 84% des Canadiens disaient que c'était important pour le futur du pays. Et 82% des Canadiens supportaient un financement plus important pour ces activités d'intendance-là qui sont faites par les Premières Nations. Donc, c'est une opportunité de s'adresser à un problème qui inquiète en général presque tous les Canadiens.
1: Oui, mais cependant, dans le discours actuel, dans le débat politique, on parle beaucoup d'exploitation des ressources naturelles, surtout dans le contexte de vouloir se positionner le Canada par rapport aux États-Unis et vouloir justement renforcer un peu les grands projets d'intérêt national. C'est de cette façon que le formule le gouvernement Carney. Comment est-ce que vous percevez ce positionnement?
3: Écoutez, nos Premières Nations ont aussi un besoin de développement. On a un standard de vie qui est inférieur à la moyenne canadienne. On a des buts, des aspirations en tant que nation sur le développement de nos territoires aussi. Par contre, ce qu'on veut s'assurer que c'est de s'assurer d'un certain équilibre, de s'assurer que nos valeurs en tant que Premières Nations sont quand même mises à l'avant, que oui. Nous puissions continuer d'être les gens qui nous sommes, mais ça, c'est par définition des gens de la place, des gens qui ont une association territoriale qui est importante au niveau de l'expression culturelle. Donc, c'est de trouver cet équilibre-là. C'est de s'assurer aussi que nous puissions faire partie des discussions et des considérations de la planification territoriale dès le début. Mm-hmm. Et qu'on puisse amener donc notre information, notre science autochtone aussi sur la table pour qu'à la fin qu'on puisse utiliser la meilleure information possible pour prendre des décisions qui aujourd'hui vont avoir des impacts générationnels. Et donc c'est à nous d'avoir une certaine un certain courage, mais aussi une certaine humilité dans cette approche-là, et c'est ce qu'on demande. Entre autres, les projets qui sont positifs au niveau des valeurs de la nature, qui ne réduisent pas les services écosystémiques, qui s'assurent peut-être même d'un rétablissement ou d'une restauration écosystémique. Ce sont des projets qu'on devrait prôner plutôt que des projets qui auront comme impact une diminution de la qualité de ces territoires-là dans le futur. Donc, c'est le genre d'opportunités qu'on voit. On a le choix en tant que Canadien de voir ça positivement et de s'accoter. En anglais, on dirait lean in, de vraiment embrasser tout ce qui est cette opportunité-là, ou on peut prendre ça de la vieille façon, c'est-à-dire de voir le territoire comme une possibilité d'utilisation et de dire les générations futures en prendront soin. Mais faut être honnête par rapport à ce choix-là. Puis si on s'attend que les générations futures en prennent soin, faut aussi réaliser qu'ils vont nous juger pour ces décisions-là. Puis je prône plus l'option A, qui est de vraiment bénéficier le plus possible de nos valeurs, de nos apprentissages, de notre éducation et de nos connaissances collectives qu'on a en tant que Canadiens, puis on est capable de bien faire.
1: Oui. Mais vous nous avez certainement donné matière à réflexion ce matin, Valérie Courtois, membre de la communauté Innu de Macheteuillat, directrice de l'organisation Initiative de Leadership Autochtone et membre du groupe d'experts sur la comptabilisation du capital naturel et le financement pour la nature du gouvernement Carney. Merci beaucoup pour votre temps.
3: Ça me fait plaisir. Merci pour l'invitation.
1: h 29, que veut dire réconciliation si la vérité est mise de côté? C'est la question que posent des survivants des pensionnats pour autochtones et intervenants des Premières Nations. La journaliste Rémina Sanson a recueilli des témoignages et elle sera avec nous pour nous parler de ce sujet vers 7h45. Un peu plus tard, dans quelques minutes, ce sera aussi la chronique économique avec Megan Foy. Mais pour tout de suite, on va passer aux informations régionales. Et on retrouve Annie Poulin. Annie, les chefs de l'Ontario demandent aux citoyens et aux institutions de confronter ceux qui nient l'histoire des pensionnats autochtones.
0: Ils dénoncent des tentatives visant à nier, à minimiser ou à déformer la vérité et les répercussions du système de pensionnat. Ils font cette déclaration à l'occasion de la Journée nationale de la vérité et de la réconciliation en hommage aux survivants des pensionnats pour autochtones. 150 000 enfants autochtones ont été retirés de leur famille et forcés de fréquenter ces pensionnats où régnait la malnutrition et les abus.
1: En parallèle, des leaders autochtones en Ontario constatent des changements, notamment en santé.
0: Ces améliorations sont remarquées 5 ans après la création de cette Journée nationale de la vérité et de la réconciliation, mais les leaders autochtones dénoncent toujours des barrières systémiques, particulièrement dans les soins et l'éducation. Déborah Saint-Victor a les détails.
4: Dans l'hôpital même, les gens sont rendus plus conscients de l'importance de nos soins traditionnels et culturels.
5: Dans le réseau de la santé, l'ouverture aux approches traditionnelles gagne du terrain. Cependant, Riley Restoul, coordonnatrice de recherche en santé autochtone à la Fondation Horizon Santé Nord, trouve qu'il reste des pas à franchir. Les barrières restent importantes.
4: Il y a un système qui n'est pas bâti pour les personnes autochtones.
5: Dans les communautés, la réconciliation doit aussi passer par la langue, indique l'aîné et leader en éducation Anishinaabe, Grace Fox.
6: The whole essence of being declaring yourself an indigenous person.
5: Selon elle, être autochtone, c'est avant tout parler la langue de son peuple. Elle estime qu'il faut notamment des écoles qualifiées, dirigées par des autochtones et où l'enseignement se fait dans leur langue. De son côté, Ottawa défend ses progrès. Le gouvernement fédéral rappelle que la réconciliation se fait sur plusieurs générations. Il cite notamment les 42,1 millions de dollars consacrés au centre Akusariak au Nunavut, la création du Conseil national de la réconciliation et un investissement de 50 millions pour soutenir la première université dirigée par des Inuits au Canada. Ici Déborah Saint-Victor, Radio-Canada, Sudbury.
1: À Mississauga, maintenant, un piéton est mort hier soir après avoir été happé par un camion.
0: La collision est survenue à l'intersection du boulevard Winston Churchill et de la rue Dundas Ouest, un peu après 18 heures. Selon la police de Peel, la victime se trouvait sur une traverse piétonne lorsqu'elle a été happée. Sa mort a été constatée sur place. Les policiers disent que le camion de couleur foncée a quitté la scène. Une porte-parole de la police doit faire une mise à jour sur place à 8h15 ce matin.
1: Sur la scène judiciaire, la Cour d'appel de l'Ontario a cassé le verdict de culpabilité prononcé contre une femme pour la mort de son bébé en 1999.
0: La Cour a donc acquitté Jennifer Gasking d'homicide involontaire sur la base de nouvelles preuves, écartant ainsi le syndrome du bébé secoué avancé par la couronne à l'époque. Le reportage de Jean-Philippe Nadeau.
7: Now I'm just gonna live my best life.
8: 24 ans plus tard, Jennifer Gaskin est enfin complètement libre.
7: I feel like years have been taken off my life.
8: On m'a tout volé, dit-elle, y compris mes deux autres enfants que l'on a placés en foyer d'accueil après mon arrestation. Jennifer Gaskin a été condamnée en 2002 à 2 ans de prison pour avoir secoué son bébé de 12 semaines. Elle était accusée du meurtre prémédité de Joseph, mais le jury l'a reconnue coupable d'homicide involontaire. La couronne avait expliqué qu'elle avait vigoureusement agité son poupon parce qu'il ne cessait de pleurer. La Cour d'appel a toutefois invalidé la thèse du syndrome du bébé secoué en admettant une erreur judiciaire. Elle accepte de nouvelles preuves qui montrent que les pathologistes avaient négligé d'autres causes possibles du décès. James Locker est l'avocat de la défense.
9: It may be the beginning of the end.
8: C'est le début de la fin pour le syndrome du bébé secoué, dit-il, puisque la Cour d'appel a discrédité cette science. L'avocat affirme que cette théorie était en vogue à l'époque et que de nombreuses personnes ont été injustement accusées de la mort suspecte de leur enfant. Une commission d'enquête a finalement permis en 2008 de mettre au jour 12 autres cas de personnes condamnées à tort en Ontario pour la mort d'un bébé. La justice a gâché ma vie, conclut Jennifer Gaskin, mais cette fois, elle a fait les choses correctement. Ici Jean-Philippe Nadeau, Radio-Canada, Toronto.
1: Et puis, une nouvelle ligne de transport ouvre aujourd'hui à Scarborough.
0: Après plusieurs années d'attente, les usagers du transport en commun gagnent l'accès à un nouveau corridor réservé pour les autobus. Le circuit fait la liaison entre le centre commercial Scarborough Town Centre et la station Kennedy du métro de Toronto. Elle a pour but de remplacer la ligne 3 qui avait fermé à la suite d'un déraillement en 2023. Plusieurs usagers de cette ligne avaient alors vu leur temps de déplacement être multiplié.
1: Merci, Annie. 7h35, c'est le moment de la chronique économique avec ce matin la journaliste Megan Foy. Bonjour, Megan.
10: Bonjour.
1: Donc, on le sait, malgré les mises en garde des dernières semaines, le président américain est réticent à freiner le développement de l'intelligence artificielle, mais une entente a quand même été conclue en ce sens hier à Washington.
10: Effectivement, il y a eu une rencontre hier à la Maison-Blanche avec Donald Trump et plusieurs grands patrons du secteur de l'intelligence artificielle. Alors, on peut penser à Tesla, donc il y avait Elon Musk, Anthropic, Google, Meta, Nvidia. Donc, tous ces grands patrons-là se sont réunis et on a signé avec Washington une entente donc qui comprend un code de bonne conduite de l'utilisation de l'IA et c'est sur une base volontaire. Mm-hmm. Alors, c'est pour dire que les grands patrons sont d'accord là, pour encadrer le secteur. En gros, ce qu'elle s'engage à faire, c'est s'auto-réguler et instaurer plusieurs niveaux de contrôle pour mieux surveiller l'IA. On pense à des contrôles internes plus robustes, des équipes spécialisées à l'interne, mais aussi le recours aux évaluations à l'externe. Hein, ça, c'est une nouveauté, oui. D'aller peut-être voir un point de vue extérieur, même que les entreprises s'engagent à se réunir entre elles régulièrement. Alors ça aussi, c'est nouveau. Et le président américain a indiqué qu'il réfléchissait aussi à la création d'une sorte de comité là, qui surveillerait le secteur en parallèle.
1: Oui, Donald Trump qui avait aussi dit vouloir changer l'appellation « intelligence artificielle » par « super intelligence ». Où est-ce qu'on en est dans cette histoire?
10: Bon, à son avis, là, super intelligence, c'est moins péjoratif que intelligence artificielle, oui. Parce que bon, super intelligence, à son avis, bon, ça a un attrait un petit peu plus positif. Ça démontre la dominance aussi des entreprises américaines sur le marché mondial. Alors qu'intelligence artificielle, ça peut laisser présager. À son avis que bon cette intelligence-là pourrait surpasser un jour l'intelligence humaine. Et là, ce qu'on a décidé hier, c'est il a signé un décret qui officialise la nouvelle appellation super intelligence dans les utilisations de l'administration américaine. Mm-hmm. Alors, on pourra voir ces termes-là dans l'avenir lorsque Washington va en faire mention. Alors, c'est fait. Mais il y a plusieurs élus démocrates qui ont levé la main hier pour dire, écoutez, changer le nom de l'intelligence artificielle, ça va rien faire pour répondre aux risques concrets de cette technologie-là. Surtout que les Américains sont très à l'affût de ce dossier-là avant les élections de mi-mandat. Mm-hmm. On sait, il y a plusieurs centres de données qui voient le jour. Ça suscite beaucoup d'inquiétudes et beaucoup de préoccupations. Donc, surtout quand on voit ce changement ce matin, là, qui est peut-être futile là, pour plusieurs Américains.
1: Oui. Maintenant, sur un autre sujet, ici au Canada, le gouvernement Carney a l'ambition de faire du Canada pas une super intelligence, mais une super puissance énergétique. Et un pas important dans cette direction a été franchi.
10: Tout à fait. On a donné feu vert hier à l'expansion d'une usine de liquéfaction de gaz naturel. Alors, c'est en Colombie-Britannique, c'est LNG Canada, l'entreprise. Et donc, on octroie un investissement de 33 milliards de dollars. C'est majeur. Et pourquoi je vous en parle? Eh bien, parce que on va permettre, avec cet investissement-là, ça va permettre de doubler les exportations de GNL canadien vers les marchés étrangers. Alors, en Europe, en Asie, on passerait de 14 millions de tonnes d'exportation à plus de 28 millions. Alors, c'est majeur. Et ça positionne cette usine-là comme la deuxième usine du genre en importance au monde quand la construction sera réalisée. Et ça va surtout positionner le Canada aussi parmi les 5 plus grands exportateurs de GNL au monde. Alors vraiment, une annonce majeure à cet effet-là. Et ça va permettre au Canada de se mesurer aux États-Unis, selon M. Carney, et de se démarquer, oui, sur les autres continents.
1: Mais ouais. Comment est-ce que cette annonce est accueillie? Comment est-ce qu'on a réagi?
10: Mais d'abord, c'est certain, il y a beaucoup d'organisations qui sont très contentes de ça, qui trouve que c'est un changement, une annonce positive, dont le Conseil canadien des affaires qui a salué les efforts du gouvernement, notamment grâce à la création de plus de 4000 emplois pendant la période de construction de cette usine-là, qui sera achevée au début des années 2030. Le premier ministre s'est aussi félicité de l'accord qui permet aux Premières Nations, oui, d'acquérir une participation majoritaire dans cette nouvelle structure-là. Mais évidemment, il y a des critiques de regroupement de santé sur les impacts que pourraient avoir les polluants rejetés par l'usine et aussi des groupes environnementaux qui ont dénoncé l'annonce, évidemment, parce que le projet, à leur avis, est dangereux. Et surtout, je l'ai mentionné, nous repositionne parmi les plus grands exportateurs de GNL. Alors, ça va un peu à l'encontre de la transition énergétique, évidemment.
1: Oui. Par ailleurs, une autre nouvelle qui confirme que les entreprises canadiennes sont considérées comme des partenaires de confiance jusque sur le vieux continent, c'est une compagnie montréalaise qui a signé une importante entente avec l'Agence spatiale européenne.
10: Oui, c'est le spécialiste montréalais des technologies CGI qui est coté en bourse ici au Canada et qui sera l'intégrateur donc d'une nouvelle infrastructure de stockage de données, donc de l'Agence spatiale européenne. Cette infrastructure-là va héberger et traiter des données d'observation de la Terre qui sont générées par les satellites de l'Agence d'ici 2035, alors pour les 10 prochaines années.
1: Et est-ce que ça a déjà un impact sur sa valeur boursière?
10: Évidemment, on ne sait pas la valeur de l'entente, ça n'a pas été chiffré, mais la nouvelle n'a généré à peu près aucune réaction hier des investisseurs. Le titre de CGI n'a pratiquement pas bougé à la Bourse de Toronto. Sa valeur est même en repli de 25% là, depuis le début de l'année. CGI demeure coincé dans la guerre commerciale, l'émergence accélérée des outils d'intelligence artificielle. Mais à plus long terme, là, on croit tout de même, là, selon plusieurs observateurs, que CGI pourrait rebondir à l'avenir.
1: Megan Foy, journaliste économique, merci beaucoup.
10: Merci, à bientôt.
1: À la prochaine. À 7h42, en cette Journée nationale de la vérité et de la réconciliation, c'est l'occasion de rendre hommage aux survivants des pensionnats pour autochtones et aux enfants qui n'ont jamais pu retourner chez eux. Cette journée, qui est officiellement soulignée au pays depuis 2021, arrive dans un contexte où on ne semble plus accorder autant d'attention à la vérité que par le passé et où des provocateurs d'un océan à l'autre remettent en question la découverte de tombes autochtones près des anciens pensionnats. Pour en discuter, je rejoins Rimena Sanson, journaliste à Espace Autochtone à Montréal. Bonjour Rimena.
11: Bonjour Camille.
1: Vous vous êtes donc penchée sur la question de la vérité en particulier.
11: Oui, parce que c'est une question qui revient souvent ces derniers temps. Vous avez sûrement entendu parler des chandails orange vendus en ligne qui remettent en question l'existence de sépultures sur les sites des anciens pensionnats. Il y a eu aussi dimanche une manifestation d'un groupe nationaliste blanc près de Kamloops avec des bannières sur lesquelles était écrit « Où sont les ossements ?» Manifestation qui d'ailleurs a été dénoncée par le premier ministre Mark Carney. Alors, j'ai recueilli le témoignage de différentes personnes qui ont réfléchi à cette question de la vérité. Pour certaines personnes, c'est un sujet qui les touche à vif parce qu'ils ont l'impression, elles ont l'impression que le Canada, que la société canadienne est passée trop rapidement là-dessus pour plutôt mettre l'accent sur la question de la réconciliation. C'est le cas de Roberta Hill, c'est une survivante de l'Institut Mohawk à Brantford, en Ontario. Elle est entrée au pensionnat avec ses frères et sœurs quand elle avait 6 ans et comme bien des pensionnaires, elle a vécu l'horreur. Elle estime qu'elle n'a pas encore eu toutes les réponses à ses questions.
12: And somebody had asked me, even before that was all set up, what do you want to hear out of this truth and reconciliation? I said, I want the truth. But it's not just my truth. I've yet to have anyone come down and sit down and say, here's what our policies were. Here's why we did this. We had an
11: Alors, elle dit qu'elle veut entendre la vérité. Elle veut que quelqu'un s'assoie face à elle et reconnaisse qu'il y a des politiques délibérées d'enlever les enfants à leur famille, de les empêcher d'avoir accès à leur langage et à leur culture pour effacer leur identité autochtone. Elle veut que quelqu'un assume cette responsabilité finalement.
1: Oui, c'est pas le seul témoignage que vous avez recueilli. Il y a d'autres personnes qui estiment aussi que le gouvernement est de mauvaise foi dans certains dossiers.
11: Oui, je suis allée il y a 2 semaines au Palais de justice à Montréal parce qu'il y avait un groupe d'anciens pensionnaires du pavillon Notre-Dame-de-la-Route à Lovico, c'est près de Val-d'Or. Ils dénonçaient ce qu'ils qualifient d'acharnement par le gouvernement fédéral qui multiplie les recours pour mettre des bâtons dans les roues, disent-ils, à un recours collectif. Alors, c'est parce que le pavillon Notre-Dame-de-la-Route n'a pas été reconnu comme pensionnat, donc les anciens élèves n'ont pas eu d'indemnisation dans le cadre de l'entente qui a été signée avec le gouvernement fédéral en 2006. Ils essaient maintenant d'être reconnus avec ce recours collectif et ils ont l'impression que leur vérité à eux, elle n'a pas été entendue. J'ai parlé à un ancien pensionnaire, Jimmy Papati. Lui, il est allé au pensionnat d'Amos et à celui de Notre-Dame-de-la-Route et il se bat pour que les gens de sa communauté reçoivent cette reconnaissance.
13: Ce gouvernement-là, aux Canadiens, là, même s'ils chantent la chanson de la réconciliation, ils ne sont pas prêts à abandonner leur pratique coloniale. Et ça, le procès-là, là, ce qu'on parle, c'est toute la pratique coloniale du gouvernement canadien qui utilise tous ses avocats aujourd'hui, pour même ses experts, pour essayer de nous dire que le pavillon Notre-Dame-de-la-Route à Lévico n'était pas un pensionnat. C'est ça qu'ils essaient de faire.
1: Et parlant de gouvernement, il y a aussi, c'est important de le rappeler, tout l'enjeu de la préservation des témoignages des survivants de pensionnats qui est compromis.
11: Oui, parce que la Cour suprême a tranché en 2017 que les témoignages recueillis dans le cadre du processus d'évaluation indépendant qui a mené aux indemnisations pour les survivants devaient être détruits. Ce processus commencera en septembre de l'année prochaine. Le secrétariat d'adjudication des pensionnats, qui était responsable du programme, l'Assemblée des Premières Nations, plusieurs ordres religieux ont argumenté qu'il s'agissait de témoignages confidentiels qui ne devraient pas être conservés dans les archives nationales ni publiés. Les survivants qui veulent qu'ils soient préservés doivent en faire la demande, mais la plupart des gens ne sont pas au courant. Alors, l'ancienne interlocutrice spéciale Kimberly Murray et la journaliste Connie Walker ont mis en place un projet pour essayer de conserver des archives des survivants. Ce ne sont pas ces mêmes archives-là, mais d'autres qui sont reliés à des poursuites qui ont été intentées dans le passé, qu'elles essaient de sauver pour garder, conserver cette vérité. C'est fondamental, disent-elles, pour contrer le négationnisme.
14: Families and communities are still dealing with these intergenerational impacts of residential schools, and it's so important that we all know and understand the truth about what happened in these institutions. And so that is the work that we're trying
11: Benny Walker disait qu'il est vraiment important de connaître la vérité sur ce qui est arrivé dans les pensionnats. C'est important pour les familles, d'une part, pour les survivants intergénérationnels, pour leur guérison, mais aussi dans le contexte actuel où il y a des discours négationnistes qui circulent sur ce qui est arrivé dans les pensionnats.
1: Oui, vous avez aussi parlé à une ancienne commissaire de la Commission de vérité et réconciliation.
11: J'ai rencontré Mary Wilson, qui vient d'ailleurs de publier la traduction française de son livre sur son expérience au sein de la Commission. Mary Wilson, elle estime que la vérité est un processus continu. Et c'est pas parce que la Commission a pris fin qu'il ne doit plus y avoir de recherche de la vérité. Elle doit se poursuivre, pense-t-elle.
15: Ce qui était fini et avec un terme fixe, c'était la Commission elle-même. Mais la question de vérité et réconciliation dans notre mandat, ça parlait clairement que ça, c'était un processus qui continuait. Et c'est le travail qu'on est en train de faire comme société à présent. Puis de plus en plus, il faut qu'on rappelle toute cette histoire-là.
11: C'est important de rappeler cette histoire-là, dit-elle, parce qu'il y a des jeunes adultes qui étaient enfants lorsque la commission a eu lieu et il y a de nouveaux arrivants qui sont pas nécessairement au courant de tout ce qui s'est passé dans les pensionnats. Alors, la recherche de la vérité est un projet à très long terme, a-t-elle dit, peut-être même à l'infini. Mm-hmm. Mais la vérité est indispensable pour en arriver à la réconciliation.
1: Et je rappelle que vous avez également publié un article sur ce sujet aujourd'hui. C'est à la une de notre site Internet ce matin, radiocanada.ca, également sur la page d'Espace autochtone. Rimena Sanson, merci beaucoup.
11: Merci Camille.
1: On poursuit la discussion sur l'importance du 30 septembre. Donc, je le rappelle, une date qui permet chaque année de se remémorer les enfants qui ont été arrachés à leur foyer pour être envoyés dans des pensionnats pour autochtones. Certains ont survécu, d'autres n'en sont jamais revenus. Comment aborder aujourd'hui ce sujet si sensible avec les enfants en particulier? Notre collègue à Ottawa, la journaliste culturelle Aïda Semlali, s'est penchée sur la question et nous propose 5 suggestions à travers une sélection de livres à lire ou à écouter, un court documentaire et une série à mettre à la portée du jeune public.
16: L'Office national du film du Canada propose plusieurs films, longs ou courts, pour aborder la question des pensionnats pour autochtones. Le plus court, sans doute, est un documentaire expérimental de 3 minutes intitulé « Sœurs et frères » et réalisé par l'artiste cri Kent Monkman. Sans parole et sur une musique haletante, Kent Monkman utilise des images d'archives en noir et blanc, juxtaposant tour à tour deux univers de prime abord distincts, d'une part des bisons pourchassés et d'autre part des enfants autochtones assimilés. Le visionnement se passe de commentaires, mais peut servir de base pour des échanges avec des préados ou des adolescents pour aborder les douloureuses conséquences de cette page coloniale.

0: Direction le Manitoba avec une proposition qui conviendra à un plus jeune public de 6 à 8 ans avec le livre « Quand on était seul » de David A. Robertson. Publié par les Éditions des Plaines, ce livre jeunesse illustré et traduit en français a reçu plusieurs récompenses, dont un prix littéraire du gouverneur général. À travers les questions d'une fillette, qui se demande notamment pourquoi sa grand-mère porte des vêtements de couleurs vives et de longs cheveux tressés, on prend la mesure de ce que les enfants autochtones passés par les pensionnats ont pu vivre et comment ils se sont, malgré tout, construits.
1: Pourquoi deviez-vous parler leur langue ? Ai-je demandé.
2: Ça les agaçait qu'on s'exprime dans la nôtre, a répondu Nokum. Ils voulaient qu'on parle tous pareil. Mais, en été, parfois, quand on était seul, on se chuchotait de paroles en cri pour ne pas les oublier.

0: Pour des lecteurs un peu plus aguerris, dès 12 ans, le roman Niska offre aussi un dialogue bigénérationnel. Pas de grand-mère cette fois-ci, mais un grand-père prénommé Siméon et sa petite-fille. Écrit par l'auteur québécois Étienne Poirier, publié aux éditions du Soleil de Minuit, le roman Niska est disponible en librairie, mais aussi sur audio, avec une narration portée par la voix du rappeur Anishinaabe Samyan.
1: Nimoshum. Oui, Niska. Mes sœurs, elles se nomment Madeleine, Milina et Thérèse. Mon frère, lui, s'appelle Jonathan. Pourquoi moi, on m'a baptisé Niska? Le grand-père fait une pause. S'il reste songeur un moment, c'est parce qu'il cherche une manière de répondre et qu'elle n'est pas si simple la réponse.
0: Alors que les souvenirs d'années passées au sein de pensionnats pour autochtones dans les années 50 remontent à la surface, Siméon revisite ses blessures pour que le passé ne sombre pas dans l'oubli. Un roman sur la résilience, l'amour filial et la transmission de l'identité.
2: Ma chère petite fleur, tout comme toi, j'ai cherché longtemps à oublier notre passé.
3: Vous savez pourquoi nous sommes ici, M. Dubon? Si nous voulons véritablement que ces enfants puissent un jour mener une vie prospère, nous devons les éloigner de certaines habitudes primitives.
0: Toujours pour un public adolescent, mais côté télévision cette fois-ci, la série Pour toi, Flora a remporté plusieurs récompenses au Canada comme à l'international. Pour toi, Flora, c'est l'histoire d'un frère et d'une sœur d'origine Anishinaabe qui ont vécu dans un pensionnat pour autochtones dans les années 60 et que l'on retrouve adulte. Écrite et réalisée par Sonia Bonspiel-Boileau, cette mini-série télévisée québécoise comporte 6 épisodes de 43 minutes et est disponible sur icitout.tv.
2: Mais maintenant, pour guérir, j'ai choisi de raconter notre histoire.
3: Tu fais ça pour quoi? L'argent? La célébrité? Le passé s'efface pas parce que t'as décidé d'en parler dans un livre.
2: Je l'efface pas, je l'accepte. Tu devrais essayer de faire pareil.
3: Et du monde,
4: ouais,
2: plus personne ne peut nier ce qui s'est passé.
5: Aujourd'hui, alors que Madame Monroe fait la lecture, Mia regarde tourbillonner les feuilles par la fenêtre. Le livre raconte l'histoire d'une petite fille emmenée un jour très loin de chez elle, dans un endroit qu'on appelait pensionnat.
0: Et on conclut ce tour d'horizon avec le chandail orange de Mia, titre d'un livre pour enfants illustré, traduit en français et publié aux éditions de Lysatis. Pour cette histoire, l'auteur et poétesse Cree métisse Wanda John Kayewin, originaire de l'Alberta et à présent basée en Colombie-Britannique, s'est inspirée de sa propre histoire. Lorsque sa fille entend parler à l'école des pensionnats pour autochtones, elle devient très inquiète. Comme elle est la seule élève autochtone de sa classe, elle craint de se faire enlever à son tour. Sa maman la rassure, ses pensionnats ont été fermés bien avant sa naissance. Et c'est ainsi que commence l'histoire du chandail orange de Mia, à lire ou à écouter sur audio, et c'est la voix de la comédienne Océane Kitura Bohemi Tutu, d'origine québécoise et inuite, qui nous accompagne à travers ce récit.
6: C'était les suggestions de notre collègue à Ottawa, la journaliste culturelle Aïda Semlali. On entendait tout au long de ce reportage la musique du groupe The Hallucination, du collectif Nikamu Mamuitun et de l'Albertaine d'origine Cree, Chris Dirksen. D'ailleurs, je prends un petit moment pour rendre hommage à Chris Dirksen qui est décédé tragiquement plus tôt cette année, au mois de mai, à l'âge seulement de 45 ans. Je vous invite à découvrir également sa musique.

0: 7h55, on va faire le tour de quelques informations avec Annie Poulin. En politique fédérale, le député conservateur de la circonscription de Parry Sound Muskoka pourrait abandonner son siège cet automne.
1: Il y a une source conservatrice de haut rang qui a indiqué à CBC que le chef du Parti conservateur, Pierre Poilievre, avait été informé la semaine dernière que le député Scott Atchison prévoyait quitter ses fonctions à la fin de la session d'automne. Son retrait s'inscrirait dans une série de départs du côté des conservateurs à Ottawa. Il s'agirait du 8e député conservateur à quitter le caucus depuis la défaite électorale du parti en 2025.
0: À Toronto, maintenant, une cérémonie autochtone traditionnelle du lever du soleil a lieu ce matin devant l'hôtel de ville.
1: Ça fait partie de la 9e édition de l'événement annuel Indigenous Legacy Gathering. Cette année, les organisateurs ont mis sur pied un événement de 3 jours qui culmine aujourd'hui, Journée nationale de la vérité et de la réconciliation. Il y a plusieurs aînés, également des élus qui doivent prendre la parole un peu plus tard ce matin. Des ateliers, de la danse et des concerts sont également à l'ordre du jour.
0: Et au Radio-Journal de 8 heures, il sera aussi question de cette journée nationale.
1: Oui, une journée qui est soulignée un peu partout à travers le pays, notamment du côté d'Ottawa et d'Edmonton.
0: Merci, Annie.

c'est l'artiste Reed qui nous amène vers cette fin d'heure avec Ikiake, qui est une version revisitée, vous l'aurez sans doute reconnue, de Levitating de Dua Lipa. Dans la prochaine heure de l'émission, on aura notre chronique Intelligence artificielle avec Luc L'Espérance. On va aussi parler de politique internationale avec Yann Simon. On parlera notamment des États-Unis. Que retenir de la rencontre de la semaine dernière entre les présidents américains et chinois? Est-ce qu'on assiste à un réalignement des intérêts américains sur la scène internationale? C'est une question qu'il pose. Et donc, dans deux minutes, c'est le Radio-Journal, nos collègues, qui prennent l'antenne pour plus d'informations nationales et internationales. On se retrouve à 8h10.

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4: Plus que 5 jours avant le scrutin au Québec, les chefs de parti accélèrent la cadence et mettent les bouchées doubles pour solidifier leurs appuis et convaincre les indécis.
5: Le Canada devient le fournisseur de choix sur lequel nos alliés peuvent compter.
4: Nouvel investissement du gouvernement Carney pour faire du Canada une superpuissance énergétique. L'analyse de Fanny Olivier à Ottawa. Et les États-Unis mettent officiellement fin aujourd'hui à leur présence en Irak après plus de 20 ans dans ce pays. Bonjour, ici Mathieu Bellumeur. Bienvenue au Radio Journal. Campagne électorale, tout d'abord, de chaudes luttes s'annoncent entre le Parti libéral et Québec solidaire dans plusieurs circonscriptions de l'île de Montréal. À 5 jours du vote, Charles Milliard et Ruba Gazal feront encore aujourd'hui campagne dans la métropole. Je retrouve mon collègue Mathieu Goyer qui suit la caravane du PLQ. Mathieu, les libéraux veulent reconquérir d'anciens bastions perdus au fil du temps aux mains de Québec solidaire.
6: Oui, Mathieu, les candidats libéraux mènent une lutte acharnée aux députés sortants de Québec solidaire dans les circonscriptions de Verdun, Saint-Henri-Sainte-Anne, Laurier-Dorion et Maurice-Richard. Charles Milliard s'est arrêté dans plusieurs d'entre elles dans les derniers jours pour courtiser ouvertement les électeurs solidaires. Il refuse de se faire coller une étiquette de droite et se fait le défenseur des réseaux publics en santé et en éducation. Pendant ce temps, Ruba Gazal l'accuse d'abandonner les femmes voilées, alors que le chef libéral préfère attendre le jugement de la Cour suprême avant d'amender la loi 94 qui étend le principe de laïcité à tout le personnel scolaire. On les écoute tous les deux.
7: Parce qu'on est le parti de l'économie. L'économie veut dire de générer des recettes fiscales. Et nous, ce qu'on veut faire avec ça, c'est pas de démanteler l'État québécois comme le Parti conservateur du Québec.
8: Charles Milliard, il fait la même chose que la CAQ en embarquant sur la surenchère identitaire et en voulant exclure des femmes qui portent le voile.
4: Et Mathieu, où seront les autres chefs aujourd'hui?
6: Paul Saint-Pierre Plamondon du Parti québécois troque l'autobus pour l'avion aujourd'hui avec des arrêts à Rouyn-Noranda, Baie-Comeau et Gaspé. La chef de la CAQ, Christine Fréchette, fait campagne dans les Laurentides, alors qu'Éric Duhaime, lui, passe la journée dans la région de Québec.
4: Merci Mathieu.
6: Au revoir.
4: Le Canada souligne aujourd'hui la Journée nationale de la vérité et de la réconciliation, un moment qui vise à rendre hommage aux survivants des pensionnats pour autochtones, à leurs familles et aux enfants qui ne sont jamais rentrés chez eux. 150 000 enfants autochtones ont été retirés de leurs familles et forcés de fréquenter des pensionnats gérés par les communautés religieuses et financés par l'État. L'un des survivants de ces pensionnats, Jimmy Papati, se bat pour que le gouvernement fédéral indemnise les anciens pensionnaires du pavillon Notre-Dame de la Route à Louvicourt en Abitibi-Témiscamingue. Dans le cadre d'un recours collectif intenté en 2021.
9: Ce gouvernement-là, au Canadien, là, même s'ils chantent la chanson de la réconciliation, ils ne sont pas prêts à abandonner leur pratique coloniale. Et ça, le procès-là, là, ce qu'on parle, c'est toute la pratique coloniale du gouvernement canadien qui utilise tous ses avocats aujourd'hui, pour même ses experts, pour essayer de nous dire que le pavillon Notre-Dame de la Route à Louvicourt n'était pas un pensionnat. C'est ça qui est fait.
4: Plusieurs cérémonies sont prévues partout à travers le pays, notamment sur la colline du Parlement à Ottawa. Le premier ministre Mark Carney a annoncé hier la concrétisation de la phase 2 de LNG Canada. Le projet vise à doubler la capacité d'exportation de l'usine de gaz naturel liquéfié de Kitimat en Colombie-Britannique. Je retrouve notre analyste à Ottawa, Fanny Olivier. Fanny, c'est donc un jalon important pour le gouvernement Carney qui cherche à faire du Canada une superpuissance énergétique, mais ça ne sera pas sans conséquences sur l'environnement.
2: Voilà, on comprend l'intérêt du projet. L'énergie canadienne est en demande à travers le monde alors que le détroit d'Ormuz est toujours bloqué. Le projet de Kitimat a l'avantage d'être soutenu par le gouvernement de la Colombie-Britannique et par plusieurs communautés autochtones. Et Ottawa pense qu'il pourrait attirer 33 milliards de dollars en capitaux privés. Mais attention, le gaz naturel, c'est un combustible fossile. Juste pour la phase 1 là, du projet qui a été complété l'an dernier, on estime qu'elle va produire de 4 à 5 mégatonnes et demi de GES par année. La phase 2, approuvée hier, va doubler la production de gaz naturel, donc on pourrait dépasser les 10 mégatonnes de plus annuellement. C'est énorme, Mathieu, parce que pour que le Canada atteigne sa cible de 2030, il doit retrancher au moins 268 mégatonnes de son bilan. Donc avec LNG Canada, on s'éloigne encore plus de la cible et on va s'en éloigner encore davantage avec l'annonce de demain.
4: Oui, c'est ça, parce que demain, Mark Carney doit annoncer que le nouveau projet de pipeline de pétrole vers l'Ouest sera désigné comme d'intérêt national.
2: Donc prioritaire et donc soumis à un processus d'évaluation allégé. On comprend, Mathieu, que Mark Carney a à cœur l'unité du pays. Il veut satisfaire l'Alberta qui cherche des débouchés pour son pétrole. Mais ce faisant, il abandonne de facto la cible de réduction de gaz à effet de serre auquel le Canada s'est engagé devant l'ensemble de la planète avec l'accord de Paris. Pour l'instant, il ne semble pas en payer le prix politiquement. Son taux d'approbation continue de frôler les 60 %.
4: Merci beaucoup, Fanny.
2: Je vous en prie.
10: Ailleurs dans le monde.
4: Une altercation dans la cabine de pilotage d'un vol reliant Dubaï à Tel Aviv a forcé un atterrissage d'urgence de l'appareil en Arabie Saoudite. Selon des médias israéliens, le copilote aurait poignardé le pilote avant d'être maîtrisé par d'autres membres d'équipage et des passagers. L'appareil a brusquement perdu de l'altitude pendant l'altercation, passant de 10 000 à 5 000 mètres en moins d'une minute. Les deux pilotes ont été transportés à l'hôpital. Les États-Unis mettent fin officiellement à leur présence en Irak aujourd'hui, le deuxième retrait en plus de 20 ans de présence des troupes américaines en sol irakien. Manon Globenski est à Washington. Manon, c'est une coalition anti-djihadiste menée par les États-Unis depuis 12 ans qui quitte l'Irak.
11: Effectivement, en tout, on estime qu'il y avait peut-être encore 1500 militaires, pas seulement américains, de cette coalition internationale, surtout déployés dans le Kurdistan irakien. Ici, aux États-Unis, on voit ça comme la fin du déploiement qui a commencé en 2003. J'étais moi-même parmi les journalistes qui ont suivi l'invasion américaine de l'Irak, qui a renversé Saddam Hussein et s'est poursuivi pendant 8 ans d'insurrection et de violence sectaire jusqu'au premier retrait en 2011. Puis, il y a eu ce retour en 2014 pour chasser l'État islamique. Au plus fort, 170 000 soldats américains ont été déployés, mais ces années ont été marquées par les graves révélations de torture de prisonniers irakiens à la prison d'Abu Ghraib ou les exactions des contracteurs militaires américains. Plus de 200 000 civils irakiens sont morts et 4 600 soldats américains. Les GI vont opérer depuis des bases en Jordanie désormais, et si le gouvernement irakien a décrété des journées de la souveraineté, certains en Irak pensent que c'est un moment assez précaire pour ce départ, alors que des milices inféodées à l'Iran sont encore actives en Irak.
4: Et un peu plus tard aujourd'hui, Manon, le secrétaire à la Défense, Pete Hegseth, doit prononcer un discours sur l'état des forces armées. Il pourra annoncer d'importantes réductions d'effectifs dans l'état-major.
11: Plusieurs médias citent le chiffre de 20 % moins de généraux et d'amiraux d'ici le 1er janvier prochain, ce qui représente le double du 10 % que Pete Hegseth a déjà ordonné. Ils sont environ 800, donc on parle de 160 postes abolis. Pete Hegseth, qui a déjà mis à la porte ou incité à la retraite une vingtaine d'entre eux, il s'est fait avertir par le Congrès que sa restructuration des forces doit se faire en consultation avec le Congrès et être justifiée.
4: Manon Globenski à Washington, merci.
11: Au revoir.
4: Donald Trump affirme que les patrons des grandes entreprises de la technologie ont accepté d'établir des normes en matière d'intelligence artificielle à l'issue de leur rencontre hier à la Maison-Blanche. Face aux inquiétudes croissantes sur les dangers de l'IA, les géants du secteur ont adopté un code de bonne conduite non contraignant dont les contours n'ont pas été précisés. En Asie, le développement de l'intelligence artificielle suscite aussi de nombreuses inquiétudes, comme l'a constaté notre correspondant Philippe Leblanc à Taïwan.
12: Dans les champs de Tainan, Chao Jui Kwang installe ses caméras pour observer l'effraie des prairies, un rapace nocturne dont il resterait moins de 500 spécimens à Taïwan. Une fois le nouveau parc technologique construit, j'ai peur de ne plus jamais voir d'effraie ici, dit-il. Ce refuge doit accueillir un parc technologique de près de 500 hectares, destiné notamment aux géants des semi-conducteurs, TSMC. L'industrie taïwanaise des micropuces est propulsée par l'intelligence artificielle et elle devrait voir son chiffre d'affaires bondir de 40 % cette année. Mais sa croissance exige de plus en plus d'électricité et d'eau. Une partie de ses ressources pourrait devoir être détournée de l'agriculture ou d'autres industries, explique Dai Chu Yen, chercheur à l'Institut Tsinghua pour la recherche économique. À Ilan, dans le nord de Taïwan, une mini-centrale hydroélectrique fournit déjà à TSMC l'équivalent de la consommation de 170 maisons. Je sens que je participe à cette transition de l'humanité. L'énergie que nous produisons contribue de façon modeste à la croissance de l'intelligence artificielle, affirme Zhu Feilu, le fondateur d'Hydrotron. À Tainan, les ornithologues amateurs ne s'opposent pas à la construction du parc technologique, mais ils réclament que TSMC laisse aussi un habitat aux effraies des prairies. Ici Philippe Leblanc, Radio-Canada, Tainan.
4: Voilà, c'était le Radio-Journal. Ici Mathieu Bellumeur, au nom de toute l'équipe. Merci d'être à l'écoute. Bonne journée.

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2: Non, un événement annuel, Se souvenir des enfants, qui est organisé par CBC Radio-Canada, APTN et le Centre national pour la vérité et la réconciliation. Un petit mot de météo pour vous aujourd'hui. Il fait 16 degrés à Toronto en ce moment. La brume de ce matin semble s'être dissipée. À Hamilton, 13 degrés. Welland, 10. Dans ces trois régions, on va avoir des maximums de 23 degrés cet après-midi avec un facteur humidex de 27. Donc, une journée quand même humide aujourd'hui. Alternance de soleil et de nuages. À Barrie, il fait 11 degrés en ce moment. C'est généralement nuageux. 30% de probabilité d'averse plus tard cet après-midi et un maximum de 21. À Kingston, 13 degrés nuageux ce matin, maximum prévu de 20 degrés. Je voulais vous mentionner parce qu'un peu plus tôt, je parlais du tramway 511 Bathurst. Il n'y avait pas de service entre les stations Bathurst et Bathurst et College. C'est maintenant rétabli. Donc, tout est reparti à la normale de ce côté-là. Pour ce qui est des routes, plusieurs collisions qui causent certains problèmes ce matin. Une nouvelle collision sur l'autoroute 400 en direction sud à hauteur de l'avenue Shepherd. Donc, l'accotement de gauche et une voie de gauche sont fermées. Il y a toujours aussi cet accident sur l'autoroute 401 ouest à Dixon Road qui cause des ralentissements. Donc, trois voies de droite et l'accotement de droite sont fermées. En fait, si vous regardez un peu la 401, c'est rouge partout à partir de York Mills jusqu'à la 427 environ, surtout en direction ouest. Donc, prévoyez peut-être un petit peu plus de temps pour vos déplacements ce matin. Catherine Maurras, réalisatrice de l'émission, on va parler dans la prochaine heure d'intelligence artificielle.
3: Camille Grirois, animatrice de l'émission, je confirme que ce sera le cas. Ce sera le retour de notre chronique sur l'intelligence artificielle et on parlera des agents autonomes, une machine qui a la capacité de faire des tâches plates à notre place. Un exemple qui est en vogue, c'est l'outil Muse que Meta vient de lancer. Muse est capable de naviguer sur le web, de remplir des formulaires à notre place, de faire certaines recherches ou encore certaines démarches. Il y a un grand engouement, c'est la technologie qui a été adoptée le plus rapidement à ce jour, avec près de 4,5 millions de téléchargements. Mais est-ce que le produit est aussi séduisant que l'idée? On en parlera dans quelques instants avec Luc L'Espérance.
2: Et un peu plus tard, on aura aussi notre chronique de politique internationale.
3: Oui, avec Yann Simon, on parlera des États-Unis. Que retenir de la rencontre la semaine dernière entre les présidents américains et chinois? Il en sera question à 8h35.
2: Merci Catherine.
3: Je vous en prie.
2: Katia Saint-Jean à la Culture, bonjour.
4: Salut Camille.
2: Qu'est-ce que vous voulez nous présenter ce matin?
4: Eh bien, ensemble, ce matin, on va parler de cette journée de vérité et réconciliation, mais à travers un angle peut-être plus sur la jeunesse, sur les adolescents. On va discuter ensemble d'une série télé qui est sortie tout récemment, qui revient sur cette réalité-là et qui veut la montrer à un plus large public. Donc, on va discuter de la série Niche ensemble. Et un peu plus tard à l'émission aussi, on revient sur le spectacle Heaven qui a fait sa première hier soir à Toronto. C'est un spectacle qui est retour pour souligner le 20e anniversaire de sa création ici à Toronto. Donc, on va replonger ensemble dans l'univers de cette œuvre.
2: Merci, Katia. Et Annie Poulain aux informations. On va commencer par parler de la campagne électorale à Toronto. La mairesse sortante Olivia Chow qui ne ferme pas la porte à l'incinération des déchets.
5: C'est une mesure qui serait mise en place une fois que le dépotoir que possède la ville sera plein, ce qui est prévu d'ici 2035 au rythme actuel. Son adversaire à la mairie, Brad Bradford, n'a pas voulu commenter la question alors que le candidat Chris Alexander, lui, croit que l'incinération a fait ses preuves et pourrait être la solution pour Toronto. L'environnementaliste Karen Wirsig rétoque que l'incinération produit des cendres toxiques sans parler de la pollution de l'air.
6: Les éléments toxiques sont très concentrés dans les cendres qui sont issues des incinérateurs. Il faut trouver un endroit pour les enfouir. Donc, ça ne règle pas le problème du tout.
5: Donc, pour elle, Toronto devrait plutôt mettre les bouchées doubles en matière de recyclage.
2: Par ailleurs, le gouvernement fédéral et l'Ontario se sont entendus sur le financement des garderies.
5: Ottawa et la province ont annoncé le prolongement de 4 ans de leur accord bilatéral. Toutefois, ils ne promettent plus d'atteindre la cible initiale de 10 $ par jour pour la garde d'un enfant. Ils s'engagent plutôt au maintien des frais de garde moyens de 19 $ par jour, au moins jusqu'à la fin de juin 2027, sans préciser si les frais vont ensuite baisser. Ottawa accorde un financement de près de 12 milliards de dollars sur 4 ans à l'Ontario pour

0: va prolonger ce programme des garderies.
1: Et Annie, à 8h30, au bulletin d'information, il va être question du message lancé ce matin par les chefs autochtones de l'Ontario.
0: Ils exhortent le public et les institutions à confronter ceux qui nient l'histoire des pensionnats autochtones. C'est un appel qui a été lancé alors qu'on souligne aujourd'hui la Journée nationale de la vérité et de la réconciliation.
1: Merci, Annie. Il est 8h16. Si vous voulez nous écrire, il y a la bulle de conversation sur l'application audio qui est associée à l'émission Il n'y a pas de matin pareil. Aussi, notre numéro de téléphone 416-205-6466. On poursuit ce matin notre chronique consacrée à l'intelligence artificielle. L'objectif, c'est de démystifier comment l'IA a des répercussions sur bien des aspects de nos vies. Avec Luc L'Espérance, auteur, conférencier, maître d'enseignement en intelligence artificielle à HEC Montréal. Bonjour Luc.
2: Bonjour Camille.
1: Donc la semaine dernière, on avait beaucoup parlé de cette rencontre entre Donald Trump et Xi Jinping à Washington. Parmi les sujets dont ils ont discuté, l'intelligence artificielle, plus précisément les risques associés à des agents d'IA autonomes. Et au même moment, Yoshua Bengio, considéré comme l'un des pères de l'IA, mettait en garde le Conseil de sécurité de l'ONU contre des comportements inquiétants observés chez des agents d'IA autonomes. Est-ce que c'est de la science-fiction? Est-ce que c'est préventif? Ou est-ce que les agents autonomes font déjà partie de notre quotidien?
2: Oui, j'aimerais vous dire, Camille, que c'est de la science-fiction, mais les agents d'IA autonomes font déjà partie de notre quotidien. Mm-hmm. Et pour bien distinguer, pour les auditeurs et les auditrices qui nous écoutent, l'agent autonome est un agent qui accomplit une tâche. Et donc, depuis quelques années, les plateformes d'IA nous ont habitués à nous fournir des réponses, donc les IA génératives, qui génèrent des réponses lorsqu'on leur pose des questions en langage naturel. Là où l'IA agentique, donc l'agent d'IA autonome, va plus loin, c'est qu'il raisonne. Donc, il dit, OK, j'ai une mission à accomplir. Pour l'accomplir, je vais segmenter en actions et je vais effectuer des tâches pour finalement accomplir mon objectif. Et donc, de plus en plus, même ceux qui utilisent là, les logiciels comme ChatGPT, Claude et autres, ont peut-être remarqué que il y a des capacités agentiques qui se sont ajoutées. C'est-à-dire que les outils ne font pas simplement répondre, mais parfois elles vont un peu plus loin. Elles peuvent faire une veille, elles peuvent produire un document. Elles réfléchissent un peu comme un humain ou un employé à qui on aurait délégué une tâche. Mm-hmm. Et donc, c'est vraiment une réalité aujourd'hui. Et quand je vous dis que ça fait partie de notre quotidien, j'ai même envie de vous dire qu'il y a beaucoup d'engouement autour des IA autonomes. Et il y a quelques jours à peine, Meta, donc la plateforme derrière Instagram, Facebook, WhatsApp, oui, a lancé Muse, M-U-S-E, qui est un agent autonome qui est présenté comme étant votre assistant personnel. Hein. Donc, qui peut naviguer sur le web, remplir des formulaires, effectuer des recherches, envoyer des courriels à votre place, même réaliser des transactions, donc qui a accès à des comptes bancaires et qui peut faire des achats, faire des réservations. Et donc, c'est vraiment une réalité aujourd'hui. Et ce qu'on a vu là, dans les derniers jours, c'est que Muse a généré un taux d'adoption qui est plus élevé que celui de ChatGPT il y a environ 4 ans. Oui. Donc, non seulement c'est présent, mais on sent qu'il y a beaucoup d'engouement de la part d'utilisateurs.
1: Oui, mais concrètement, vous avez donné quelques exemples de ce que Muse peut faire. Pourquoi est-ce qu'on voudrait déléguer des tâches à une IA?
2: Oui, c'est la bonne question, hein, vraiment de dire pourquoi finalement on le fait pas nous-mêmes. Et j'ai envie de vous dire, puis même dans la posture publicitaire de Meta, c'est de dire les gens sont occupés, la vie va vite, on a plein de choses qui s'empilent et donc on délègue à une machine. Hein, on délègue des tâches peut-être un peu plus transactionnelles, que ce soit la réservation des cours de soccer pour nos enfants, que ce soit, je sais pas, de placer de l'argent dans notre compte d'épargne. Donc, l'idée, c'est vraiment, puis c'est une idée qui séduit beaucoup de gens, c'est vraiment de se simplifier la vie dans un monde où on a l'impression que tout va vite. Et pour vous donner un exemple concret, je pourrais dire, je veux planifier un voyage en famille à Halifax avec un budget, par exemple, de 2 000 $. Et donc là, si j'avais posé la question à ChatGPT il y a 1 an, 2 ans, ben ChatGPT m'aurait donné un itinéraire, elle aurait proposé des points d'attraction. Oui. Là où l'IA autonome, ce qu'elle va faire, c'est qu'elle va dire, OK, je vais regarder les hôtels disponibles, je vais comparer les prix, je vais même regarder les vols. Donc, je vais voir la meilleure période là, pour toi pour partir et je vais aller plus loin. À la fin, je vais effectuer les réservations à ta place. Mm-hmm. Donc, c'est vraiment un agent, donc un assistant personnel ou son propre adjoint exécutif qui va faire plusieurs actions pour nous. Mais évidemment, pour réaliser ces actions, il faut lui donner accès à beaucoup d'informations.
1: Oui. Et justement, jusqu'à quel point est-ce qu'on est prêt à donner ces informations et aussi à faire confiance à ces agents comme Muse?
2: Ben, c'est un peu là tout l'enjeu. Hein. Puis moi, j'ai envie de dire, je vais laisser chaque auditeur et auditrice le juger de jusqu'où ils sont prêts à laisser une IA agir à leur place. Mm-hmm. L'impression que j'ai, c'est que on n'est pas tout à fait prêt. C'est-à-dire qu'il y a des risques. Hein. Faut vraiment en être conscient. Puis je vais vous donner une situation peut-être un peu cocasse qui est survenue samedi dernier d'un utilisateur de Marketplace, donc la plateforme qui permet de vendre des produits usagés sur Facebook, mm-hmm. qui a autorisé Muse à gérer une vente à sa place. Et donc, le vendeur veut vendre un clavier d'ordinateur. Un acheteur lui écrit pour négocier le prix, mais l'acheteur ne sait pas qu'il parle avec une IA. Et donc, l'IA diminue le prix, elle fixe un rendez-vous, elle va même jusqu'à partager l'adresse du vendeur. Et donc, l'acheteur se déplace, va au rendez-vous, il texte. Parce que le vendeur, ne sachant pas tout ça, ben il n'est pas chez lui. Et donc, l'acheteur écrit sur Marketplace, je suis là. Bon, ça commence à s'impatienter un peu. Mm-hmm. Muse répond, oui, je suis là. Hein, alors que finalement, le vendeur n'est pas présent sur place. Et finalement, c'est lorsque l'acheteur donne un étoile ou zéro étoile à la fin sur la plateforme, un peu fâché, que la personne, finalement le vendeur, est notifié et prend un peu conscience de toute cette histoire-là. T'sais. Donc évidemment, c'est un peu, bon, ça peut faire sourire la vente d'un clavier, c'est pas si grave, mais lorsqu'on se pose la question, qu'on extrapole, si la même technologie ou une technologie autonome gère vos rendez-vous médicaux, gère votre fonds de pension, évidemment, on pourrait dire que les risques, même s'ils sont peu présents, en général, ça fonctionne très bien, mais la probabilité qu'un risque existe et les conséquences peuvent être quand même assez élevées. Mm-hmm. Et c'est là où ça pose des questions, justement, comme tu dis, Camille, sur la confiance. Est-ce que vraiment on est prêt à faire confiance à des agents qui, finalement, vont agir à notre place?
1: Oui, absolument. On évoquait un peu plus tôt le message de Joshua Bengio devant l'ONU. Est-ce que ce message devrait nous inciter à faire preuve de prudence?
2: Absolument. Je pense que la technologie, c'est vraiment ce que nous dit M. Bengio depuis plusieurs années. Alors, c'est pas un message qui est nouveau, simplement que les développements de l'IA s'accélèrent. Donc, c'est un message qui peut-être porte un peu plus actuellement, qui selon moi est aussi un appel politique, c'est de dire il y a des réels risques de perte de contrôle d'agents autonomes. Et ce n'est pas seulement parce que les agents pourraient un peu bêtement là répondre à des tâches et manquer de jugement dans leur approche, c'est que des agents, et c'est ce qu'on observe beaucoup dans la recherche, mais dans les derniers cas qui ont été rendus publics aussi récemment, mm-hmm. des agents vont tricher, vont contourner des règles. Certains vont même tenter d'effacer leurs traces lorsqu'ils savent que des humains les surveillent. Et donc, les agents, la plupart ne sont pas malveillants, mais certains pourraient l'être. Mais surtout, ce qui dérange, c'est que l'agent, pour atteindre son objectif, peut prendre des chemins un peu douteux. Là où un humain, évidemment un humain moral, ne prendrait pas les mêmes chemins, mm-hmm. ou du moins s'il le faisait, pourrait être accusé de façon criminelle. Mais lorsque c'est une machine qui attaque les serveurs d'une autre entreprise, qui, à tort ou à raison, évidemment, qui navigue sur des sites sur lesquels ils n'ont pas accès, c'est très difficile de savoir elle est à qui la responsabilité. Donc, est-ce qu'une machine peut être criminellement responsable? Ce sont des questions nouvelles. Et c'est là où M. Bengio nous dit, on doit, comme individu, comme organisation, comme société, on doit se prémunir parce que le risque, il est réel. Mm-hmm. Et donc, finalement, ça revient sur la question de la confiance. Hein, pour une personne qui nous écoute aujourd'hui, est-ce que je veux faire confiance à des IA autonomes? Chacun pourra juger, mais évidemment, faire confiance veut dire donner de plus en plus d'informations et de plus en plus d'accès à une machine qui va prendre des décisions à notre place.
1: Oui, Luc L'Espérance, auteur, conférencier, maître d'enseignement en intelligence artificielle à HEC Montréal et notre chroniqueur ici en intelligence artificielle. Merci beaucoup. Ça nous a donné certainement des pistes de réflexion pour chacun d'entre nous.
2: Merci Camille. Bonne journée.
1: Katia, en ce 30 septembre, on discute d'une nouvelle série télévisée qui parle de la réalité autochtone chez les adolescents.
3: Oui, c'est une nouvelle série destinée aux ados et qui raconte, bon, un peu leur réalité, qui est disponible sur la plateforme Extra de Tout.tv. Ça s'intitule Niche. C'est 10 épisodes de 30 minutes qui racontent l'histoire de Léon et Héloïse qui vivent avec leurs parents des nations Innu et Wendat dans la communauté Innu de Matimekouche. Et certains auditeurs vont peut-être reconnaître le titre de cette série. C'est inspiré sur un livre, Niche, le Nord et le Sud, de l'auteur Isabelle Picard, qui est paru aux éditions Les Malins. Donc, on a adapté ce livre-là pour le petit écran. Et on s'est demandé pourquoi transporter cette histoire à la télévision. Voici la réponse de Julie Obomsawin, la productrice de Niche.
4: Je pense que c'est très, très intéressant, cette série de romans-là. Dans le fond, les 10 épisodes sont basés sur le premier livre. Puis l'histoire, c'est une histoire contemporaine. Ça se déroule aujourd'hui, principalement dans la communauté Innu de Matimekouche, qui se situe à plus de 500 kilomètres de cette île. Puis c'est important pour nous que la pluralité des voix autochtones, on la porte à l'écran à travers une jeunesse. Une jeunesse qui rêve au rythme du territoire. C'est une jeunesse qui est, autochtone, mais leur vie quotidienne, c'est des amis, c'est l'école, les premiers amours, le hockey, la motoneige avec le territoire. Mais c'est aussi l'âge où l'identité se cristallise, fait que les questions qu'on se pose et qui font de nous qu'est-ce qu'on est. Et je trouvais que c'est vraiment une jeunesse qui, en fiction, est très peu présente à la télé. Donc, on voulait l'adapter parce qu'on trouvait que c'était important pour les Premières Nations de pouvoir se reconnaître à l'écran, mais aussi pour tout un public très large, de pouvoir leur présenter qu'est-ce que c'était vivre dans le début du Grand Nord à Matimekouche. Puis en fiction jeunesse, c'est très rare qu'on ait accès à des extérieurs, autant l'hiver que l'été. Vraiment, vraiment une belle histoire à raconter, puis c'était très porteur. Donc c'est pour ça qu'on a fait les démarches pour l'adapter en série.
5: On vit pas dans des tipis, on vit dans des maisons, comme celle-là.
6: Chita, c'est pas moi qui cours après, hein? C'est elle.
4: D'abord, niche, ça veut dire deux. Deux, c'est pour deux jumeaux, donc Héloïse et Léon, mais qui ont deux personnalités complètement différentes. Héloïse, elle est très fonceuse. C'est quelqu'un qui veut mettre son village sur la map, là, comme on peut dire. Puis c'est vraiment quelqu'un qui est curieuse, qui se mêle de plein de choses, qui veut vraiment essayer de faire une place puis se faire une identité. Elle va vivre aussi son premier attachement amoureux à travers cette série-là, qui contraste aussi avec Léon, qui est un garçon, évidemment, qui est le jumeau d'Héloïse, mais qui est vraiment dans une dynamique complètement différente. Il est très sportif. C'est son centre de sa vie, s'est organisé autour du hockey. Son meilleur ami, c'est Joss, et qui est vraiment préoccupé par le sport et le reste qui vient autour. Évidemment que ces jumeaux-là vivent plein de choses qui sont des défis pour eux, parce que quand tu vis dans une communauté plus éloignée, ben tu as un accès qui est différent d'une communauté qui est plus proche d'un grand centre comme Wendake, par exemple. Les gars ont accès à faire du sport, mais dans la série, par exemple, Héloïse va se plaindre du fait que pour les filles, il n'y a pas tant d'options. Donc, c'est intéressant de voir comment chacun trouve son intérêt dans ce qui est disponible pour lui dans la communauté où il vit.
3: On vient d'entendre Julie Obomsawin, la productrice de l'émission de la série Jeunesse Niche. C'est 10 épisodes et qui sont en ligne sur icitout.tv Extra. Donc ça, c'est pour les abonnés, mais il va être disponible au plus large public un peu plus tard en hiver sur le site d'APTN, mais aussi sur ICI Télé et icitout.tv.
1: Oui, on surveillera ces dates. Merci beaucoup, Katia. Il est 8h29, 16 degrés à Toronto, généralement nuageux. Dans quelques minutes, un peu plus tard à l'émission, on va parler de politique internationale avec notre chroniqueur Yann Simon et notamment des États-Unis. Est-ce que les États-Unis sont en train de se repositionner de certaines façons sur la scène internationale vis-à-vis, par exemple, de la Chine? Il reviendra sur cette rencontre qui avait lieu la semaine dernière à Washington entre les présidents américains et chinois. Mais pour tout de suite, on va passer aux informations régionales. Et on retrouve Annie Poulain. Annie, les chefs de l'Ontario exhortent le public et les institutions à confronter ceux qui nient l'histoire des pensionnats autochtones.
0: Ils dénoncent des tentatives visant à nier, à minimiser ou à déformer la vérité et les répercussions du système des pensionnats. Ils font cette déclaration à l'occasion de la Journée nationale de la vérité et de la réconciliation en hommage aux survivants des pensionnats pour autochtones. 150 000 enfants autochtones ont été retirés de leur famille et forcés de fréquenter ces pensionnats où régnait la malnutrition et les abus.
1: Scène judiciaire maintenant. La Cour d'appel de l'Ontario a cassé le verdict de culpabilité prononcé contre une femme pour la mort de son bébé en 1999.
0: Jennifer Gaskin a été acquittée pour homicide involontaire sur la base de nouvelles preuves scientifiques. L'Ontarienne de 51 ans avait été condamnée en 2002 à 2 ans de prison pour avoir secoué son poupon en lui causant des blessures à la tête. La Cour d'appel a invalidé la thèse du syndrome du bébé secoué qui était en vogue à l'époque pour expliquer la mort suspecte d'un enfant. Barbara Lévesque est satisfaite de l'acquittement de sa fille.
7: Oui, je suis heureuse parce que ça l'a fait mal. Moi, je savais qu'elle n'a jamais fait une affaire, mais moi, je la connais assez pour ça. Mais moi, je croyais dans elle. Je sais qu'elle n'a jamais fait mal à son bébé. Non, elle les aime bien trop pour ça. C'est longtemps, oui.
0: Une commission d'enquête a permis en 2008 de mettre au jour 12 autres cas de personnes condamnées à tort en Ontario pour la mort d'un bébé.
1: Par ailleurs, les associations de condos en Ontario peuvent désormais interdire la présence de vélos électriques dans leur immeuble.
0: Elles doivent cependant respecter certaines conditions. C'est ce qui découle d'une décision rendue au début du mois par le tribunal de l'autorité du secteur des condominiums. Étienne Lajoie.
8: Une association condominiale peut créer une règle interdisant la présence dans son immeuble d'appareils de micromobilité électrique, tels que des vélos. L'affaire remonte à la plainte d'un résident de l'Est de Toronto dont le vélo électrique, muni d'une batterie au plomb, a été banni de l'immeuble. L'association concernée a imposé la règle pour des motifs de sécurité, car ces appareils peuvent provoquer des incendies. Et le tribunal lui a donné raison sur toute la ligne. L'individu visé plaidait que son vélo électrique avait été entreposé pendant plus d'un an sans incident. L'avocat Rod Escaiola affirme que d'autres associations peuvent désormais mettre en application des règles similaires.
9: C'est qu'il faut que le règlement soit adopté conformément au processus en place sous la loi des condominiums.
8: Pourvu que l'adoption de la règle respecte certains critères, comme la communication de celle-ci aux propriétaires. Les batteries au lithium-ion que l'on retrouve souvent sur les vélos électriques ont causé un nombre grandissant d'incendies à Toronto ces dernières années. Les services incendies en recensent plus de 100 déjà cette année, contre 70 l'année dernière. Ici, Étienne Lajoie, Radio-Canada, Toronto.
1: À Toronto, toujours, la police a découvert un réseau de vente illégale d'armes à feu sur Internet.
0: Les agents ont fait le bilan hier de leur enquête qui a duré plusieurs mois. Le reportage de Philippe O'Brien.
10: Officers seize 15 firearms, some of what you see before us today.
11: 15 armes à feu ont été saisies et 3 arrestations ont été menées par la police de Toronto. Parmi les armes, des revolvers, des armes de poing semi-automatiques et des armes d'épaule. C'est le bilan d'une opération menée depuis le mois de février. La police avait reçu des informations voulant qu'un individu vendait des armes à feu illégalement sur une plateforme en ligne.
10: What began as an investigation into one individual selling firearms online quickly grew into something much larger.
11: L'enquête a été élargie, selon le policier Steve Matthews. Des agents ont commencé à communiquer avec l'individu et ont découvert un réseau de personnes qui participaient à la vente d'armes sur Internet.
10: The firearms were traced back to domestic sources.
11: Selon l'inspecteur Matthews, la source de ces armes se trouvait ici au Canada. Il s'agissait d'une personne qui était autorisée à détenir des armes à feu. Ce fournisseur fait partie des 3 personnes arrêtées suite à des perquisitions à Toronto et à Markham le 29 juillet. En plus des 15 armes à feu, les policiers ont saisi des munitions, 7 000 $ en argent et un lingot d'or.
10: Every illegal firearm removed from circulation is one less firearm that can be.
11: Chaque arme à feu illégale saisie est une menace de moins pour les Torontois, dit l'inspecteur Matthews. Il affirme que ce genre d'opération est critique pour prévenir la violence armée en ville. Ici Philip O'Brien, Radio-Canada, Toronto.
1: Et puis, une nouvelle ligne de transport ouvre aujourd'hui à Scarborough.
0: Après plusieurs années d'attente, les usagers du transport en commun gagnent l'accès à un nouveau corridor réservé pour les autobus. Le circuit fait la liaison entre le centre commercial Scarborough Town Centre et la station Kennedy du métro de Toronto. Le corridor réservé a pour but de remplacer les trains de la ligne 3, ligne qui avait fermé à la suite d'un déraillement en 2023. Plusieurs usagers de cette ligne avaient alors vu leur temps de déplacement être multiplié.
1: Merci, Annie. 8h35, je mentionnais un peu plus tôt plusieurs accidents, véhicules en panne sur l'autoroute 401. Ça semble maintenant être dégagé. Par contre, il reste beaucoup d'encombrements sur la 401, depuis la DVP jusqu'à la 427 à peu près. C'est rouge un petit peu partout. C'est aussi très rouge sur la DVP en direction sud, entre la 401 et à peu près jusqu'au niveau de O'Connor. Sommes-nous à la veille d'un réalignement majeur des intérêts américains sur la scène internationale? Le sommet qui s'est déroulé à Washington la semaine dernière entre les leaders américains et chinois s'est terminé vendredi dernier et certains observateurs, voyant le faste de l'accueil réservé à Xi Jinping, estiment que la Chine en est ressortie grandie. Parallèlement, les États-Unis essaient de se servir de leur présidence du G20 pour réintroduire la Russie. S'agit-il d'un indice d'un éventuel réalignement majeur des intérêts américains dans le monde? Notre collaborateur Yann Simon, professeur à la Faculté des sciences de l'administration de l'Université Laval, va nous aider à y voir un peu plus clair. Bonjour, M. Simon.
12: Bonjour.
1: Comment d'abord interpréter les signaux lancés par les Américains au reste du monde?
12: Il y a effectivement de quoi un peu perdre son latin, hein, parce qu'on voit des comportements hors normes des États-Unis sur la scène internationale qui sont de plus en plus normalisés. Le premier exemple, c'est la déclaration de l'ambassadeur américain en Chine, hein, David Perdue, qui a dit que le président aurait proposé à son homologue chinois de lui vendre des armes américaines, une déclaration qui a été niée par l'administration.
1: Ouais, une déclaration quand même étonnante.
12: Oui, puis j'ajouterais que ça l'est à plusieurs niveaux, hein. D'abord, parce qu'évidemment, une telle vente d'armes à la Chine par les Américains, ça serait illégal aux États-Unis. Deuxièmement aussi, ça pose la question de l'appui américain à Taïwan s'il y avait une invasion chinoise, parce que la doctrine américaine, traditionnellement, c'en est une d'ambiguïté stratégique. Et l'administration Biden, elle, s'était engagée à intervenir si la Chine devait envahir l'île. Mais Taïwan, maintenant, elle est un peu victime de la nouvelle doctrine Trump.
1: Ouais, qu'est-ce que ça veut dire exactement?
12: C'est que les actions américaines de l'administration actuelle laissent croire que le président Trump a peut-être pas le même niveau d'engagement envers la défense du pays, parce que il refuse d'envoyer 14 milliards de dollars d'armes qui ont été achetées par Taïwan pourtant. Il souhaite utiliser ces armes-là comme une monnaie d'échange dans ses négociations commerciales avec la Chine, même si l'administration Trump dit quand même qu'elle coopère avec Taïwan. On voit toujours que ces armes-là n'ont pas été livrées.
1: Ouais, l'administration actuelle, on sait, n'a pas les mêmes habitudes de négociation que la précédente. C'est un exemple de plus.
12: C'est le moins qu'on puisse dire, parce que le sommet de la semaine dernière, ça devait permettre aux États-Unis et à la Chine de s'accorder sur plusieurs sujets, mais dont deux très importants pour les deux parties, donc l'intelligence artificielle et le commerce. Sur l'IA, les deux pays ont pas nécessairement d'appétit à restreindre les développements qui s'en viennent. Sur le commerce, ils ont annoncé qu'ils s'étaient entendus pour une désescalade mutuelle de leurs droits de douane réciproques. On parle dans plusieurs sources d'une soixantaine de milliards de dollars d'échanges qui couvrent notamment le commerce de dauphins vivants, figurez-vous donc, le foie gras et même, attention, les grippins.
1: Ça ratisse très large. Le président américain, est-ce qu'il peut être satisfait, crier victoire après tout ça?
12: Je vous dirais que d'une certaine façon, parce que en plus des mesures qu'on a mentionnées déjà, on a annoncé la création de groupes de travail dans certains secteurs. Les deux leaders aussi vont se revoir en novembre au sommet de la PEC à Shenzhen et aussi en décembre au G20 à Miami.
1: Justement, on le disait, les États-Unis sont à la présidence du G20 cette année. À quoi est-ce qu'on peut s'attendre?
12: Là aussi, on risque de voir un autre point d'inflexion dans la diplomatie américaine, parce que l'administration signale qu'elle veut inviter la Russie à participer au G20 à Miami. Ça cause un malaise important de beaucoup de pays du G20, pas que des Européens. On se rappellera qu'il y a quelques semaines, on avait invité le ministre des Finances de la Russie à une réunion des ministres des Finances du G20. On peut voir qu'il y a une administration américaine qui pousse la normalisation croissante des relations avec la Russie.
1: Mais surtout avec la guerre en Ukraine qui ne montre pas de signe de ralentissement, intensification des frappes russes en Ukraine, est-ce que cette posture peut être justifiable?
12: En effet, hein, il y a une dizaine de jours, le président a signé une loi qui lui permettait d'imposer des tarifs de 500% sur les importations russes, de 100% sur les pays qui achètent de l'énergie russe. La vraie question, c'est de savoir s'il va se servir de ces pouvoirs-là, parce qu'historiquement, il a été extrêmement prudent ou frileux pour utiliser des pouvoirs contre la Russie, dans un contexte où les services de renseignement danois, d'autres services de renseignement européens aussi estiment que la Russie pourrait bientôt attaquer un pays de l'OTAN pour tester la cohésion de l'Alliance, ben, il y a beaucoup d'inquiétudes.
1: Et la Russie, de son côté, qui ne se gêne pas pour confisquer des actifs d'entreprises occidentales?
12: La Russie, c'est un des pays les plus risqués à vous faire affaire. La semaine dernière, on a vu un décret du Kremlin qui a confisqué les actifs russes de l'entreprise Nestlé, même si la Suisse est un pays neutre. Le détaillant français Auchan, lui aussi, est passé à la trappe. Hier, ben, c'est le détaillant allemand Metro qui a subi le même sort. Et on voit bien que les ambiguïtés de la diplomatie américaine, ben, ça fait rien hein, pour rassurer les alliés traditionnels des États-Unis. Est-ce qu'on est en face de turbulence ou d'un changement de cap durable? Ben là, c'est la question.
1: Oui, notre collaborateur Yann Simon, professeur à la Faculté des sciences de l'administration de l'Université Laval, chroniqueur en politique internationale. Merci et à la prochaine.
12: Un grand merci à vous. Au revoir.
1: À l'échelle du pays, on a vécu cet été plusieurs événements climatiques extrêmes et catastrophes naturelles. L'impact de la crise climatique se ressent de plus en plus. Et si le discours du gouvernement fédéral en ce moment se concentre surtout sur l'exploitation des ressources naturelles, plusieurs personnes sur le terrain continuent de chercher et de trouver des solutions pour l'environnement. C'est par exemple le cas des gardiens des Premières Nations qui augmentent le nombre d'initiatives pour protéger l'environnement. Selon l'organisme Initiative de leadership autochtone, le nombre de programmes est passé de 30 en 2015 à 200 en 2026. Cette organisation aide les nations autochtones à honorer leur responsabilité de veiller sur les terres et les eaux. J'ai eu l'occasion de parler plus tôt ce matin avec sa directrice Valérie Courtois. On va l'écouter parler de ce que font les gardiens pour prévenir, par exemple, des feux de forêt comme ceux qu'on a vécu cet été en Ontario.
13: En général, au Canada, on pourrait faire mieux au niveau de la prévention des incendies. On est très bon à la réponse et au rétablissement des territoires en utilisant des techniques comme les plantations forestières, etc. Mais on investit un peu moins dans le côté de la prévention. Dans le cas des Premières Nations, on a ce qu'on appelle des gardiens du feu, c'est-à-dire des gens qui sont des gardiens territoriaux, mais dont la responsabilité primaire, c'est les feux de forêt. Et ils amènent ce qu'on appelle le bon feu. C'est-à-dire que, comme la forêt boréale, qui est la forêt qui couvre la majorité de notre pays, aussi la forêt intacte, la dernière forêt intacte au monde, c'est une forêt qui dépend quand même de la présence du feu pour s'assurer que les éléments, la productivité de la forêt, etc., puissent être maintenus. Mais ce qu'on voit récemment, c'est l'augmentation de mauvais feux. Et souvent, ce que les gardiens font, c'est ce qu'on appelle du brûlage culturel, c'est-à-dire du brûlage à l'avance quand les conditions sont bonnes, au printemps ou à l'automne, quand l'humidité est haute ou les vents sont plus bas, pour réduire la quantité de débris, mais aussi pour amener d'autres espèces qui sont moins vulnérables aux feux de forêt et donc, en général, diminuer les risques reliés à ces gros mauvais feux qu'on connaît récemment.
1: Oui, et pour ce qui est d'atténuer aussi les risques d'inondation, je sais qu'on parle régulièrement de planter des espèces locales, créer des terrains éponges. Est-ce que ça aussi, c'est une démarche que vous prônez?
13: Effectivement, dans le fond, le mandat de tous les programmes des gardiens, et puis il y en a, comme vous avez mentionné dans votre introduction, plus de 200, ça émane de la nationalité ou l'expression de la souveraineté des nations elles-mêmes. Donc, dans le fond, on a comme plus de 200 différents mandats sur le travail que font les gardiens.
1: Oui.
13: Quand ce travail-là est dirigé selon les conditions locales. Si on prend, moi, je vous parle à partir de ma maison à Goose Bay au Labrador.
1: Oui.
13: On est au côté est de ce qu'on appelle le Nitassinan ou le territoire Innu. ici, on a moins d'enjeux de feux de forêt, moins d'enjeux quant à, aux inondations, mais on a quand même des impacts assez sévères des changements climatiques, des changements au niveau de la faune. On a une pression quand même au niveau de développement. Le mandat des gardiens ici, ça les mène de ces genres d'activités-là. Dans d'autres régions, surtout où il y a une interface avec l'urbanité ou la périurbanité, on trouve effectivement des gardiens qui font le rétablissement ou la restauration des écosystèmes, entre autres pour diminuer les risques de ce type d'activité-là. Et on voit souvent que ça soit la plantation d'arbres ou la plantation de graminées et d'autres espèces, des activités où les gardiens tentent d'atténuer les risques de ces événements destructeurs.
1: Oui, très intéressant. Votre organisme a fait aussi plusieurs sondages auprès de la population. Comment est-ce que les Canadiens perçoivent le travail des Premières Nations en rapport avec l'environnement?
13: En général, les Canadiens ne sont pas au courant du travail des gardiens. C'est normal. Écoute, le 90% de la population canadienne vit très près de la frontière américaine. Et les Premières Nations sont surtout dans les régions éloignées. Donc, l'interface entre un Canadien et un membre de la Première Nation ne se fait pas nécessairement facilement. Par contre, quand ils entendent parler du travail des gardiens, instantanément, il y a un support. Et dans le sondage qu'on a fait récemment, qui était focusé sur l'enjeu des feux de forêt, presque la moitié des Canadiens n'avaient jamais entendu du concept d'intendance des feux de forêt autochtones, mais quand ils recevaient une description, ils disaient que 84% des Canadiens disaient que c'était important pour le futur du pays, et 82% des Canadiens supportaient un financement plus important pour ces activités d'intendance-là qui sont faites par les Premières Nations. Donc, c'est une opportunité de s'adresser à un problème qui inquiète en général presque tous les Canadiens.
1: C'était Valérie Courtois qui est directrice de l'initiative de Leadership Autochtone. Elle est aussi membre du groupe d'experts sur la comptabilisation du capital naturel et le financement pour la nature du gouvernement fédéral. On a parlé ensemble de solutions environnementales qui émanent des Premières Nations. C'était un peu plus tôt à notre antenne. Et si vous voulez entendre l'entrevue au complet, vous pouvez aller sur l'audiophile de l'émission « Il n'y a pas deux matins » pareil dans l'application audio. Quelques nouvelles de sport maintenant au hockey. Ce soir, les Maple Leafs de Toronto vont recevoir les Islanders de New York. Hier, c'était traditionnel match de rentrée entre les Maple Leafs et le Canadien de Montréal, ici à Toronto, à l'Arena Bank Scotia. Bon, c'est Montréal qui a emporté ce match 3-2. Le gardien du Canadien, Jakub Dobeche, a été particulièrement prolifique avec 26 arrêts réalisés. Chez les Leafs, William Nylander a inscrit les deux buts de l'équipe, dont un but quand même après 48 secondes de jeu seulement. Sergei Bobrovsky au filet a arrêté, lui, 21 lancés. Et puis, aujourd'hui, bon, je pense qu'on va tourner la page pour une fois pour toutes sur cette saison de baseball pour les Blue Jays, parce que les Jays vont faire leur bilan de saison devant les journalistes. Le PDG Mark Shapiro va répondre aux questions. Ce sera également le cas du directeur général Ross Atkins. Ça va se passer au Centre Rogers ce matin. À la culture maintenant, Katia, Toronto accueille la remouture d'un spectacle, de danse contemporaine qui s'appelle Heaven.
3: Oui, c'est une reprise qui a été présentée à l'occasion du 20e anniversaire de cette œuvre de Sacha Ivanoko. Ça centralise vraiment le cœur humain au sein de la discussion. Bon, elle qui a voulu parler de comment, dans la société, on remarque le corps, le véhicule, le look d'une personne avant de reconnaître son âme, son intelligence ou son humanité. Et pour ce faire, le spectacle est dansé par trois danseurs qui sont nus sur scène et qui dansent dans le silence, donc sans musique. Lorsque le tout avait été présenté au Centre Harbourfront pour la première fois en 2026, le danseur torontois, Louis Laberge-Côté faisait partie de ce trio de danseurs. Et il est de retour avec la production cette fois-ci, mais en tant que consultant pour la remouture. Donc, j'ai pris le temps de discuter un peu avec lui là, des choix créatifs de l'œuvre et le processus de création.
14: C'est un processus qui a quand même s'est échelonné au cours d'une bonne période. Donc, il y a quand même eu 2 ans de travail sur la pièce, mais c'était sporadique. On travaillait ici et là, 2 semaines ici, 3 semaines là. Donc, ça a été quand même un processus qui nous laissait le temps de vraiment voir ce qu'on faisait, de discuter aussi. Sacha était vraiment, elle nous a vraiment inclus, moi et Matthew, les 2 autres danseurs, dans le processus, non seulement en termes d'interprète, mais aussi elle voulait savoir c'était quoi nos impressions, comment on pensait que la pièce devrait évoluer, c'est comme elle était très ouverte à nos idées et nos commentaires. Donc, c'était très collaboratif et c'était un processus qui nous a donné de l'espace temporel et physique.
3: Puis bon, pour l'époque, de danser un numéro nu, sans musique, c'était quelque chose peut-être qui était moins fait en 2006. Est-ce que tu te souviens de ce moment où il y a eu le déclic de se dire que ça doit se faire de cette manière-là parce que le processus créatif nous mène à devoir vraiment montrer les corps, à devoir un peu entendre les corps aussi pour passer le message de cette œuvre-là?
14: Oui, ben en fait, ce qui est intéressant à savoir, c'est que la décision de faire la pièce nue et la décision de faire la pièce sans musique sont venues quand même, je dirais peut-être environ à 1/3 du processus créatif. Donc, le processus créatif a commencé avec l'idée qu'on devrait travailler avec la musique. D'ailleurs, on a travaillé avec la musique qui avait été composée spécialement pour l'œuvre. Je me souviens de ces conversations-là. On a commencé en se demandant qu'est-ce qu'on devrait porter. Et en fait, c'est pendant ces conversations-là qu'on n'arrivait pas vraiment à voir ça devrait être quoi notre costume, que quelqu'un qui est venu voir une répétition a suggéré et pourquoi ça serait pas nu. Et ça a commencé à être considéré comme idée. Et quand Sacha a officiellement décidé de faire la pièce nue, en fait, moi, je l'ai pas questionné parce que le monde dans lequel on était, en effet, ça semblait très approprié de montrer le corps, de voir le corps. C'est une pièce qui me fait sentir très, très profondément humain. Mais vu qu'il n'y a pas de musique, il n'y a pas de mots, il n'y a pas de linge, c'est humain quasiment d'une perspective animale. C'est comme l'animal humain dans l'espace et dans le temps. La nudité va exactement en ligne avec ça.
3: Oui, c'est ça. C'est que ça fait le parallèle visuellement pour nous aussi des thèmes qui sont abordés, qui en danse. Bon, des fois, il faut travailler un petit peu plus fort pour passer ce message-là parce qu'on n'a pas nécessairement les paroles, encore plus maintenant qu'on n'a pas de musique non plus. Mais ça ajoute un élément qui est très, très viscéral, je pense, aussi à tout ça. Bon, là, 20 ans plus tard, vous êtes de retour pour consulter pour cette remouture de l'œuvre. Est-ce qu'il y a des choses qui ont changé? Est-ce qu'il y a des choses qui, en raison du contexte aussi culturel dans lequel on vit, vous avez eu à repenser pour nous présenter Heaven?
14: Oui, évidemment, la perspective des gens a beaucoup changé au cours des 20 dernières années, surtout depuis la pandémie. Les dynamiques de pouvoir, comment les gens sont traités les uns par les autres. Je dirais qu'il y a une sensibilité qui est plus présente et plus de l'avant maintenant. Et évidemment, quand on prend des décisions par rapport à une scène où il y a peut-être plus d'agressivité ou plus d'intensité, ces questions-là sont maintenant réellement présentes. Pas qu'elles étaient absentes avant, mais je dirais maintenant, peu importe la pièce sur laquelle on travaille, ces questions-là sont toujours là maintenant. Et il faut vraiment se demander c'est quoi la bonne décision ici pour ça.
3: C'était le danseur torontois Louis Laberge-Côté qui faisait partie du trio original de Heaven et qui est de retour avec le projet en tant que consultant cette fois-ci. J'ai eu la chance de voir la performance hier soir et c'est vraiment une œuvre qui partage très bien avec beaucoup de subtilité cette expérience commune que l'on vit tous dans la société. Bon, peut-être d'être insécure sur notre corps, de pas trop savoir comment on existe parmi d'autres, alors que cette expérience nous laisse aussi souvent isolé, avec un sentiment d'être peut-être un peu seul face à tout ça. Donc, c'est universel, mais c'est tellement individuel et ça, on le capte très, très bien sur scène. En plus du fait qu'il n'y a pas de musique.
1: Oui.
3: Et c'est vraiment ça qui m'a marquée. On entend le mouvement des corps, le souffle des danseurs, le claquement, le bruit de la peau sur peau. Bref, j'ai trouvé ça vraiment fantastique à tel point que la chorégraphie est si rigoureuse et demandante que ça prend quand même une exactitude de la part des danseurs et ils ont relevé ce défi-là avec brio. Vraiment, la façon que j'aime le décrire, puis c'est peut-être difficile, mais ceux qui ont vu de la danse contemporaine vont comprendre ce que je dis, c'est de trouver le chaos dans l'exactitude ici. Et c'est bien réussi de la part de la chorégraphie et des danseurs. C'est ça le bonbon de la danse contemporaine, c'est quand on réussit à créer ces deux éléments-là et à les rendre fluides un avec l'autre. De voir ces corps s'exercer, de voir la puissance que ça prend aussi pour aller chercher cette exactitude dans le chaos et de en plus réussir à véhiculer les thèmes. Bref, une belle remouture de ce spectacle Heaven de Sacha Ivanoko. C'est présenté jusqu'à la fin de la semaine au Theatre Center.
1: Ça nous donne une très bonne idée de ce qu'on va voir sur scène si on y va. Merci beaucoup, Katia.

0: Anneke Nid avec Love Alone. On arrive tranquillement vers la fin de cette émission à 8h58 et Katia, on va se laisser avec une suggestion.
1: Oui, alors que c'est le tout début de la Biennale d'art de Toronto. Ça se poursuit jusqu'au mois de décembre et à chaque semaine, il y a des événements qui sont planifiés dans différents endroits au centre-ville pour promouvoir des installations artistiques. On va en revenir un peu plus tard à l'émission, mais je vous invite là, déjà à aller visiter le site web de la Biennale d'art de Toronto pour un peu plus de détails.
0: Merci Katia et Annie Poulain aux informations. Quels sont les dossiers prioritaires de la journée?
2: Bien, on suit les cérémonies et autres événements en lien avec la journée de la vérité et de la réconciliation. Il y en a plusieurs dans le Grand Toronto.
0: Merci beaucoup Annie et merci à toute l'équipe. On se retrouve demain jeudi à partir de 6h10. Très bon mercredi à tous.
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On est ceinture d'or en poésie et on part sur la route de la réconciliation en chanson avec Guillaume Hubermont, Ghostly Kisses, Voyage, Voyage et une primeur de lumière. 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
1: En cette journée de la vérité et de la réconciliation, on part à la découverte d'un projet qui s'appelle Sunflowers Dreams, qui est un projet électron immersif de l'artiste autochtone Sky Pinay, originaire de Regina en Saskatchewan. Elle vit aujourd'hui en Alberta à Calgary. Elle baigne dans la musique depuis son plus jeune âge. Elle s'est initiée aux percussions, à la guitare, au piano. Elle a fait ses premiers pas dans l'électropop. S'est fait voler ensuite tout son équipement. Vraiment tout ce qu'elle avait. Elle n'a pas baissé les bras, elle s'est reconstruite patiemment à un studio à partir de 2016. Elle a tranquillement rebâti son studio pour renaître sous le nom de Sunflower Dreams. Une démarche de réinvention, de transformation. Elle s'est imposée sur la scène alternative lors des festivals Sled Island, des célébrations de la fierté au sein de collectifs LGBT. Elle s'est distinguée par une signature sonore à la fois cinématique et percutante. Ses productions fusionnent EDM, drum and bass, UK garage avec des textures de piano, de synthé. Sky Pinay a franchi une étape majeure en lançant à la fin du mois d'août son tout premier long jeu qui s'appelle Retrance. C'est un album hautement cathartique qui rassemble plein de collaborations. Voici Sunflower Dreams.

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Le fameux concours musical Les Francouvertes lance sa 31e édition et la période d'inscription est maintenant ouverte. C'est jusqu'au 25 octobre, vous pouvez vous inscrire. Donc, ils sont à la recherche à travers tout le pays, d'un océan à l'autre, de 21 artistes ou groupes qui chantent en français ou en langues autochtones, donc des artistes émergents. Alors, vous pouvez vous inscrire au www.francouvertes.com. Et comme d'habitude, le concours va se dérouler au Lion d'Or, à Montréal. Donc, c'est à partir du mois de mars jusqu'au mois de mai. Et qu'est-ce qu'on gagne quand on participe aux Francouvertes? On peut gagner, bien sûr, une immense visibilité. Ça, c'est vrai à chaque année. Et une bourse de 15 000 $ pour lancer sa carrière. Donc, il y a une tonne d'artistes qui sont passés par ce concours-là. Des artistes comme Damien Robitaille, les Sœurs Boulay, les Hey Babies, Rose, Lydia Kepinski, les Cowboys Fringants, Carquois, Philippe Braque, Lou-Adrienne Cassidy, Thierry Larose, Ariane Roy, les Louanges. Et la 31e édition sera portée par deux porte-paroles amoureux, Violette Pie et Claude Pelgag.

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Le duo québécois Ghostly Kisses, Voyage, Voyage. Ghostly Kisses, le nom est inspiré d'un poème de l'écrivain américain William Faulkner. Et derrière ce nom poétique se trouve la chanteuse et violoniste Margot Sauvé et aussi son amoureux et son partenaire de création, le claviériste Louis-Étienne Santet. Un duo qui a beaucoup d'écho à l'international parce que, oui, il tourne ici, mais il tourne vraiment à travers le monde. Ensemble, ils façonnent une musique où la délicatesse des arrangements de cordes, la chaleur du piano et la voix céleste de Margot s'entrelacent. Il y a eu un accueil très, très chaleureux réservé à leur album Dark Room en 2024 et le duo est revenu le mois dernier avec un troisième disque qui s'appelle Across the Pond, un clin d'œil à l'expression anglaise qui évoque l'autre côté de l'océan Atlantique. Et ce titre symbolise les ponts invisibles qui existent au-delà des frontières et de la distance. Donc, ça évoque bien quand même leur mode de vie où vraiment, il n'y a pas de frontières, il n'y a pas de distance. Ils sont toujours en grand voyage-voyage. Premier projet que le groupe autoproduit entièrement et c'est un retour en force vers une dream pop éthérée. Donc, retour à leur source, source plus organique, des instruments acoustiques. Après avoir parcouru les États-Unis, la formation s'apprête à terminer sa tournée nord-américaine ici avec trois dates. Il y a le 1er octobre à Toronto, ensuite Québec le 9 octobre, Montréal à la Maison Symphonique le 16 octobre et puis Ghostly Kisses s'en va en Europe et au Moyen-Orient.

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1: Une primeur d'un gars qu'on aime beaucoup, le chanteur Lumière, l'alter ego glam d'Étienne Côté, qu'on connaît comme batteur au sein du groupe Bon Enfant, comme ancien membre du groupe Canaille aussi. Après le succès de son premier album en 2021, il a lancé le disque Glam, une œuvre exubérante qui l'a mené à faire les premières parties de Pierre Lapointe, de Clara Luciani dans les Zéniths en France. Ça a été très marquant. Il n'avait pas lancé de nouvelle musique depuis environ un an, Lumière, et il dévoile aujourd'hui en primeur la chanson Simone, une chanson en hommage à une proche qu'il a perdue. Oui, sa chienne Simone qui est décédée, mais oui, c'était une bête affectueuse et enjouée, mais aussi ténébreuse et imprévisible. Elle laisse un souvenir impérissable à Lumière qui confie « Elle nous a tous déjà mordus ». Et chaque fois, on lui a pardonné. Paix à son âme, pauvre folle Simone. Amen. Bon, alors au lieu de faire une pièce bouleversante et larmoyante, il a transformé ses souvenirs doux, amers en une célébration bucolique de Simone. La pièce intègre du violon, de la mandoline à son groove habituel qui nous plonge toujours dans les sonorités pop-rock des années 60-70. Le titre sera disponible donc le 1er octobre sur l'ensemble des plateformes d'écoute numérique. Voici en primeur Simone de Lumière.

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1: Une nouveauté captivante ce matin de la part de Ruby Waters, artiste ontarienne. Mais son père est slovaque, sa mère est métisse du nord du Québec. Elle a grandi au sein d'une famille passionnée. Ses parents sont musiciens, tous les deux dans un groupe country. Ils l'ont initiée très tôt à la musique, donc elle a commencé à chanter dans la rue et dans les bars à l'âge de 13 ans. Et son ascension est devenue fulgurante lorsque la vidéo acoustique de sa chanson Sweet Sublime est devenue virale sur les plateformes. Elle accumule maintenant plus de 50 millions d'écoutes, récolte des nominations au prix Juno. Elle a brillé sur la scène du festival Oceaga. Elle a participé à l'hommage à Neil Young pour ses 80 ans au Massey Hall à Toronto. Elle est habituée, elle nous a habitués en fait à un indie rock brut. Ruby Waters, elle explore sur sa nouvelle chanson Get a Grip un virage sonore vers la dream pop. Pour composer ce morceau, elle s'est isolée dans un chalet retiré au bord de la rivière Darcy. La rivière à Darcy, en fait, en Colombie-Britannique. C'est en expérimentant en pleine nature sur des boîtes à rythme qu'elle a façonné cette pièce planante bâtie sur des accords mélancoliques. Et la chanson parle du besoin de danser pour transcender l'anxiété. Voici cette nouveauté de Ruby Waters.

Dans quelques minutes, restez là parce qu'on part sur les routes des différentes communautés autochtones pour découvrir leurs univers musicaux.

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2: On part sur la route avec Guillaume Hubermont. Aujourd'hui, 30 septembre, c'est la Journée nationale de la vérité et de la réconciliation. Et Guillaume, aujourd'hui, tu nous emmènes donc d'un bout à l'autre du territoire. C'est un gros voyage là, à la rencontre de différentes scènes musicales autochtones.
3: Oui, un grand voyage d'ouest en est, d'un océan à l'autre. Vérité, réconciliation. La musique, pour moi, ça a toujours été un espace de vérité. J'ai donc décidé de m'attarder sur celui de la réconciliation, qui est un concept duquel on est encore bien loin souvent, mais vers lequel j'espère qu'on tend toutes et tous, surtout du côté autochtone. Donc l'objectif de ma chronique, c'est d'aller à la rencontre, à la découverte d'artistes autochtones qui ont collaboré avec des artistes autochtones, donc des duos où on se partage les langues, les cultures, les influences musicales, où on dialogue. Donc, sur la route de la réconciliation, on pourrait appeler
2: quelque
3: notre
2: sorte,
3: chronique
2: oui,
3: comme ça.
2: Oui, c'est comme ça que je l'ai appelé. On commence, Guillaume, notre grand périple tout au bout de la Colombie-Britannique à Kitimat Village.
3: Oui, au fond du fjord de Douglas, dans un beau décor entre montagne et océan, c'est la terre d'origine des Snotty Nose Res Kids, Darren Mess.
2: Un exercice de prononciation.
3: Nice. Toujours très difficile à prononcer. Un groupe de rap quand même maintenant très connu qui ont fait de leur art un super véhicule pour leur culture, pour leurs revendications. Oui. Ils sont allés trois fois sur la courte liste du Polaris. Ils ont collaboré avec plein de monde. On les écoute avec l'artiste pop-rap Son Real, qui lui est originaire de Vernon, toujours en Colombie-Britannique. Une bonne pièce de pop urbaine grand public. Yeah.

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1: Un extrait de ce duo entre Snotty Nose, Rez Kids et Sunreal. Donc, on quitte la côte ouest. Guillaume, on traverse les montagnes, les vastes étendues pour s'arrêter dans les prairies au Manitoba.
2: Exactement. En territoire de... Oh, mon Dieu, il me manque... Ah oui, voilà. À Peggy's First Nation. J'ai eu peur. Je pensais qu'il me manquait une petite étape. C'est la plus grande communauté Oji-Cree du Manitoba. On est à 2 heures au nord de Winnipeg. Et c'est le berceau de William Prince, qui est un auteur, compositeur, interprète, je dirais, folk country, une belle voix.
1: Dont
2: de...
1: je vous ai parlé à plusieurs reprises. Ouais. Ouais.
2: Très, très connu quand même. Il a fait des belles collaborations, notamment avec une vedette ontarienne, Serena Ryder. Je vous propose qu'on écoute tout de suite Sing Me a Song.
1: Oui.

0: Serena Ryder avec William Prince. Et William Prince, c'est fou quand il va dans les graves. Mm-hmm. Sa voix me rappelle tellement Johnny Cash.
1: Vraiment, vraiment. Moi, ça me donne envie d'aller la chanter en duo dans
0: oui,
1: un karaoké.
0: Dans un karaoké, on se pratiquera, Guillaume. Ouais. On reprend la 17 en direction du sud de l'Ontario.
1: Et on s'arrête maintenant à Six Nations of the Grand River. On est entre Hamilton et Brantford. C'est la communauté la plus peuplée, terre de nations Mohawk et Cayuga. Et c'est le fief créatif du collectif The Hallucination.
0: Mais oui.
1: Hallucination.
0: Anciennement, A Tribe Called Red.
1: Exact. Ce sont vraiment les pionniers de ce qu'on appelle le Powwow Step, le genre musical préféré de Philippe Femiou. Production électronique, des tambours, des chants traditionnels. Ici, on va écouter une prod de Hallucination avec l'artiste afro-colombienne basée à Toronto, Lido Pimienta.
0: Qui a déjà gagné le prix Polaris, d'ailleurs.
1: Exactement. Alors, après l'étincelle, voici la lumière de Light.
0: Non.
1: Il nous manque...
0: Il nous manque l'extrait.
1: Il nous manque la lumière.
0: Est-ce qu'on l'a? On l'a retrouvé.
2: Désolée.

0: Grosse chanson de plancher, de danse.
1: Il y a toujours une grosse montée avec Hallucination.
0: Il y a Hallucination avec Lido Pimienta. Le Guillaume, on délaisse l'autoroute pour prendre un vol. On prend l'avion vers le Grand Nord, direction Iqaluit, au Nunavut.
1: Oui, sur les rives de la baie de Frobisher, la capitale du territoire. C'est ici qu'on retrouve l'incomparable Tania Tagak, grande artiste inclassable qui a fait promener l'art du chant de gorge dans tous les pays, dans tous les styles du monde.
0: Oui.
1: Elle a d'ailleurs percé à l'international grâce à une collaboration avec Björk il y a plus de 20 ans de ça. Je l'ai encore vue il y a tout juste une semaine au Gala Polaris où elle était finaliste. Elle a fait une prestation incroyable.
0: Mais c'est toujours très théâtral, très conceptuel.
1: Ah, mais c'est quasiment de l'improvisation sur scène, c'est une performance. Alors ici, je vous propose de l'écouter et vous allez voir, le style, c'est complètement différent. Elle est avec Buck 65, un rappeur dans le temps qui jouait beaucoup.
0: Mais c'est Richter Fry qui anime à CBC maintenant. C'est lui, Buck
1: 65. Voilà, rappeur d'Halifax. Ouais. Voici Gentle avec Tania Tagak. 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

0: revient après.
1: Tania Tagac avec Box 65. Du Nunavut, on passe au nord du Québec, au Nunavik.
2: Et on se pose à Saluit. Au nord du plateau arctique, on est dans le village natal d'Élisapi.
1: C'est la terre d'Élisapi.
2: Elle a toujours réussi à faire le pont entre le nord et le sud.
1: Ça a toujours été son but, d'ailleurs.
2: Oui, d'ailleurs, on n'a qu'à penser à son projet Inuktitut, où elle réinvente des classiques de la musique occidentale qui ont bercé son enfance en les reprenant dans sa langue. Mm-hmm. Moi, je vous propose sa collaboration avec Joe Grass, le guitariste et chanteur. Chanson iconique de Willie Thrasher.
1: Qui est d'ailleurs
2: Thrasher.
1: Son collaborateur depuis toujours. Depuis très longtemps.
2: Mais là, il chante à deux cette chanson que j'aime tellement de Willie Thrasher, « Walls Don't Live by the Rules ».

0: Wolves Don't Live by the Rules, Élie Sapie avec Joe Grass. Guillaume, on quitte le Grand Nord, on réatterrit en Abitibi-Témiscamingue dans la communauté de Pickogan.
1: Et qui est-ce qui vient de Pickogan?
0: Qui est-ce qui vient de Pickogan?
1: Le rappeur et collègue Samian.
0: Oui, c'est vrai, voilà. Ben oui.
1: Et ça, c'est un classique quand on parle de collaboration entre artistes autochtones et québécois. Ouais. Une chanson de 2007 réalisée avec Loco Locas, La paix des braves. On est nombreux à avoir découvert l'Anishinaabe grâce à ce morceau qui réclame justice et respect des traités, en gros. Un morceau assez puissant quand même à l'époque.

0: Des braves, Samiane avec Loco Locas. Et là, on s'enfonce dans les forêts de Lanaudière pour rejoindre Manawan.
1: Oui, en Haute-Matawinie, territoire de la nation Atikamekw, c'est le berceau de Laura Nigwe, ouais. Gagnante du prix Félix de l'artiste autochtone pour son album Waska Matisiwin et qui va sortir un nouvel album le 6 novembre, oui. Je vous l'annonce.
0: Mais elle va chanter avec Marat Tremblay.
1: Et elle va chanter avec Marat Tremblay à l'instant, la pièce que je vous propose, Qui c'est Manito? C'est une belle chanson, c'est une prière en fait, hein, à la star du Chiche Manitou de Florent Volant, donc le grand esprit. Voici Laura et Marat.

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0: Un extrait du grand projet Nikamu Mamuitun. On reprend la route vers l'est. On s'en va en Acadie, au Nouveau-Brunswick, ma terre natale à moi.
1: Ah ben oui, on va longer la baie de Fundy entre les territoires Wolastoggé et Mi'kmaq. C'est ici qu'on s'arrête dans la Première Nation Tobik, d'où est originaire Jeremy Dutcher, musicologue, ténor Wolastoggé. On n'a pas besoin de refaire sa bio maintenant. Plusieurs collaborations de son bord aussi. Je vous propose celle avec, et ça c'est intéressant, le virtuose du violoncelle Yo-Yo Ma, pour réinterpréter le Honor Song, une chanson d'honneur composée par un aîné Mi'kmaq qui s'appelle George Paul.

0: Intéressante collaboration entre Yo-Yo Ma et Jérémy Dutcher. Et là, on ne pouvait pas terminer ce grand voyage, Guillaume, sans s'arrêter sur la Côte-Nord.
1: Terminus, à Ouachat-Malioténam, il y avait tellement de collaborations intéressantes que je pouvais vous proposer. D'ailleurs, ce sont souvent des collaborations qu'on écoute à Ici Musique. Mais c'est donc celle entre Dan George Mackenzie et Alex Berger que je vous propose, qui sont devenus amis il y a quelques années, le Montérégien et l'Innu. Ils ont écrit « Mishkutinamu », une chanson en frinou. C'est Alex Berger qui a inventé ce concept pour dire mélange de français et Innu Aimun.
0: C'est très joli.
1: Mishkutinamu, c'est un terme difficile à traduire, mais ça évoque la résilience, la possibilité de changer l'avenir, notamment.
0: Oui.
1: Donc, on regarde en avant, puis on essaye de faire les choses différemment. C'est une belle manière,
0: c'est
1: je trouve.
0: C'est une très belle façon de conclure ce voyage en chanson dans les différentes communautés autochtones à travers le pays. Guillaume, et ce soir à ton émission, l'appel du soir, dès 21h, tu vas mettre vraiment en lumière les compositeurs autochtones de partout au pays.
1: Dans la musique dite classique,
0: oui.
1: On va aller dans des concertos,
0: vraiment.
1: Dans de l'opéra et des choses vraiment intéressantes à découvrir.
0: On va découvrir.
1: Voilà, dès 21h sur Ici Musique.
0: On t'écoute dès 21h sur Ici Musique. Guillaume, merci pour ce grand voyage.
1: Salut.
0: Bye bye.

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1: Un coup de cœur électro ce matin pour l'une des figures les plus visionnaires de la musique électronique moderne. Un gars qui a vraiment, avec sa sœur, influencé toute une génération d'artistes. C'est le créateur suédois Olof Dreyer. Pendant plus d'une décennie, Olof Dreyer a marqué l'histoire de l'électropop en étant la moitié du duo culte The Knife. Duo qui a vraiment, vraiment, vraiment marqué l'histoire de la musique. Donc avec sa sœur Karine, ils ont redéfini les contours de la pop audacieuse avec des albums marquants comme Deep Cuts, des tubes comme Pass This On, Heartbeats, qui ont joué partout et qui se sont retrouvés dans plein de bandes originales, de films. Donc, ils ont refusé aussi tous les compromis liés à l'industrie musicale. Ils ont fait les choses juste à leur façon. Par exemple, je les ai déjà vus en spectacle au Metropolis de Knife et ils n'étaient pas sur scène. C'est-à-dire que ça a pris du temps avant qu'on comprenne ce qui se passait. Il y avait des acteurs sur scène qui incarnaient le groupe de Knife, mais c'était tous comme des mannequins. Ils étaient très, très, très beaux, très lookés et ils se passaient les instruments d'une chanson à l'autre. Donc, on s'est vite rendu compte que c'était pas normal, qu'ils pouvaient pas être tous aussi multi-instrumentistes. Et donc, le groupe jouait en coulisses et il avait mis des acteurs sur scène. Donc, vous voyez le genre de subterfuge que mettait de l'avant de Knife. Aussi, de son côté, Olof, il a fait danser les foules dans les clubs sous le pseudonyme Donny Aoun, imposant des règles strictes aussi sur l'égalité des genres. Partout où il passait, dans les festivals où il passait, il exigeait qu'il y ait une égalité des genres dans la programmation et il réussissait. Et à la fin du groupe The Knife, à la fin de cette aventure, il a consacré plusieurs années de sa carrière à réaliser des projets dans l'ombre. Par exemple, il a réalisé des pièces pour Björk, pour Rosalia, pour Robin. Il a aussi créé des ateliers de création musicale pour des jeunes immigrants, des jeunes réfugiés sans papier à Berlin et en Suède. En mai 2026, Olof Dreyer a franchi un cap majeur en publiant son tout premier album solo, en son propre nom, conçu comme une célébration joyeuse, féministe et queer. L'album déstructure les codes rigides de la techno et de la house pour insuffler une immense chaleur humaine, décloisonnée, une scène qui est souvent dominée par des codes justement très rigides. Olof Dreyer va présenter ses chansons en solo à la SAT à Montréal. C'est ce samedi 3 octobre. C'est un événement qui s'appelle Making Time, un festival qui a été créé à Philadelphie. Ça fait 20 ans que ça existe. Et là, le festival débarque à la SAT à Montréal et prend d'assaut la SAT pour toute une nuit jusqu'à 5 heures du matin. Il va y avoir Doppelfex, qui vient de Détroit. Désolée pour la prononciation si j'ai massacré le nom. Il va y avoir Aurora Alal, qui, elle, vient de New York. Massimiliano Pagliara, qui, lui, vient de Berlin. Tout ce beau monde dont Olof Dreyer vont donc envahir la SAT de 22h à 5h du matin. C'est vraiment un événement qui promet. On écoute un extrait de cet album solo d'Olof Dreyer.

C'est comme ça que se termine l'effet Pogonate pour aujourd'hui. Demain, même heure, même poste, on va se pencher sur le projet solo de Franny Holder de Random Recipe et on va prendre des nouvelles d'un groupe que j'adore, Churches. C'est Claudine qui s'en vient avec son manège dans quelques instants. À demain tout le monde. Ciao!

0: neige est partie.
1: Oui, il est parti. C'est la journée nationale de la vérité de la réconciliation aujourd'hui. On démarre l'émission avec un duo de Winnipeg que vous devez connaître. Il s'appelle The Resilience.

Breakestra. Groupe de funk, de soul et de hip-hop américain originaire de Los Angeles. Très agréable dans notre heure de lunch qui débute, qui nous mène maintenant vers un extrait du nouvel album de Commande Bar, album qui va sortir bientôt, dans presque un mois, 23 octobre. Le disque aura pour titre « Des fois danser » et l'extrait, lui, « Viridou ».

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C'est la musique de Rozelle dans mon manège à moi ce midi et on prend un virage vers l'an 2000, virage vers un classique de Moby. On va s'offrir la pièce Natural Blues que Moby a fabriquée à partir d'un vieux chant traditionnel afro-américain enregistré dans les années 30. C'est la voix de Vera Hahn qu'on entend, une chanteuse folk, activiste de cette époque. Moby a dépoussiéré le titre, l'a placé dans un environnement complètement différent, dans une grosse rythmique électro. Et ça donne ceci. C'est si bon.

Jérémy Lachance, qui est la moitié du duo Grand Eugène en solo ici, mais cette année, c'est Grand Eugène qui a vraiment pris beaucoup de place dans son agenda. Ils ont donné une série de concerts dans les festivals et pour Mélissa et lui, qui avaient presque pas d'expérience sur scène, on peut dire, je pense, qu'ils ont terminé l'été comme de solides musiciens de scène aussi. Maintenant, un petit Dalida pour agrémenter notre midi? Voici Ciao, Amore, Ciao, en remix.

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groupe d'Alma, Marie-Céleste, une de nos révélations Radio-Canada 2026-2027, un groupe qui a une super énergie sur scène. Ils sont d'ailleurs en tournée tout l'automne, au moins une vingtaine de dates à l'agenda. Allez les voir, je vous le dis, ils sont pas révélations Radio-Canada pour rien, vraiment, ils ont un potentiel de feu. Et on enchaîne avec le duo électropop français Paradis maintenant. Voici leur chanson « Mieux que tout ».

Le français Since Charles, peut-être un descendant de Daft Punk et de Étienne Dao? Si les deux avaient un enfant ensemble, ça aurait pu être Since Charles. Maintenant, les prochains, eux, sont clairement des enfants du post-punk. Ils s'appellent La Sécurité. Ils viennent de Montréal. Ils ont présenté les chansons de leur deuxième album, Bingo, en fin de semaine dernière à Montréal. Mais là, je vous ramène à l'époque du premier disque. Voici Serpent dans notre heure de lunch.

On s'en va tous à Toronto maintenant, mes amis, pour écouter la musique d'un artiste extraordinaire. Un artiste hip-hop, auteur-compositeur, producteur et ingénieur de son, bourré de talent. Il s'appelle Windassé. Il est originaire de la Première Nation de Wikwemikong, qui est située sur l'île Manitoulin dans le nord de l'Ontario. Mais Windassé vit maintenant à Toronto. Il est tout jeune. Il a 20 ans à peine et déjà 10 ans de pratique musicale, puisqu'il a écrit sa première chanson à l'âge de 10 ans. Ouais, l'étincelle initiale pour la musique qui est arrivé en observant sa sœur qui faisait de la musique sur la réserve. Windassé est aussi un chef cuisinier. Et je le mentionne parce que ça fait partie de son identité artistique. Il en parle beaucoup dans ses chansons de ce rythme de vie-là. Il a même sorti un mini-album intitulé « The Misadventures of Bad Cooks », les mésaventures d'un mauvais cuisinier. Et si vous êtes curieux, on peut aussi le voir dans un documentaire « Turtle Island Rap » de la réalisatrice Alexandra Lazarovitz, qui a été présentée en avant-première au TIFF récemment. Un film qui dépeint la réalité d'artistes émergents qui essaient d'avancer en évitant les pièges du milieu et de l'industrie parce que Windassé refuse que son identité autochtone soit récupérée, qui devienne un argument marketing ou une case à cocher sur une liste de diversité. Non, lui veut que son travail soit reconnu sans que son identité ou son image ne prenne le dessus. Et quand on écoute le titre qu'il a sorti en janvier, 86, on se dit que ça devrait très bien aller à ce niveau-là. Sa proposition est vraiment forte. Écoutez ça. Ouvrez vos oreilles pour Windassé.

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Le duo franco-britannique Kate Sebastian, très inspiré de la musique turque des années 70, ça donne de l'énergie, ça, en plein milieu de semaine, comme ça, en plein milieu de l'après-midi. Et Miel de montagne est pas mal aussi pour ça. J'aime beaucoup son petit côté déjanté, un peu chant gauche.

0: sur la musique de High Classified. Que j'espère que votre journée se déroule bien. Jusqu'ici, je vous invite à m'envoyer des messages. Si vous avez des envies musicales particulières aujourd'hui, allez-y, bulle de conversation. Je suis toujours, toujours ouverte à vos suggestions. Dans quelques instants, notamment, on va s'arrêter chez Gladwin Badger, un artiste à découvrir. Peut-être un prochain coup de cœur pour vous.
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Le manège poursuit son parcours cet après-midi avec un arrêt en Alberta maintenant pour qu'on tourne nos oreilles vers Gladwin Badger, un guitariste, compositeur, musicien instrumental de la nation Nehiya à Grande Prairie, c'est dans le nord-ouest de la province, un ancien militaire des Forces armées canadiennes qui a travaillé aussi dans l'industrie pétrolière hein, en Alberta. Mais le destin de Gladwin Badger était ailleurs et il le savait. Il a finalement décidé de tout laisser tomber ça pour s'inscrire en musique. Il est allé chercher un bac en jazz à l'Université d'Edmonton et pendant ses études, il a passé un été complet comme chauffeur de poids lourd à travers tout le Canada et les États-Unis. Et ce sont ces longues nuits sur les autoroutes qui ont nourri ses compositions. Ça lui a inspiré des pièces instrumentales qui mettent de l'avant la guitare, un peu comme le font les Hermanos Gutiérrez. Mais chez Gladwin Badger, ça se mélange plus en surf rock, en rockabilly, avec des accents jazz aussi. Avec aussi une influence western spaghetti. Alors, son surf rock, à lui, évoque pas les vagues de l'océan, mais les routes qui sillonnent les prairies. En écoutant sa musique, vous allez voir, on traverse les paysages avec lui, on avale les kilomètres, et c'est la guitare qui devient la narratrice de l'histoire. Gladwin Badger a fini par nommer son style le res rock, parce que sa musique passe à travers le prisme autochtone. Res rock, comme dans rock de réserve, et justement, c'est le titre de la pièce que je vous fais entendre maintenant. Res Rock par Gladwin Badger.

Sigam Bouchard, avec Encore et Encore, et je veux saluer Nathalie Boudrier de Laval, qui est à l'écoute du manège cet après-midi et qui est allée d'une suggestion musicale. Elle a envie d'entendre le projet de Rachel Leblanc, Vanille. La chanson « Ce n'est pas ici, si ce n'est pas ailleurs ». Bon, j'ai eu de la misère avec le titre, mais vous allez voir, la chanson est bonne.

La musique de Body Sync, un duo de Halifax. Et j'en profite pour saluer les auditeurs, auditrices des Maritimes qui sont branchés sur Ici Musique cet après-midi. On rentre vers Montréal maintenant avec l'auteur, compositrice, interprète Sam James. Voici son titre, « Fuir ».

Vous savez combien on aime ressortir des pépites musicales du passé dans le manège pour à nouveau braquer les projecteurs déçus. Et cet après-midi, j'ai envie qu'on ramène le formidable duo Cashtin, composé bien sûr de Claude McKenzie et du grand Florent Volant. Non, mais levez la main si vous n'avez jamais tenté de chanter les paroles de leur premier grand succès, I-U-A-C-U-A-N, ne serait-ce que cantonner les fameux tout-tout-tout-tout du début de la chanson avec eux. Hein? Je pense qu'on a tous fredonné cette air-là en 1980. Et la chanson jouait en boucle partout dans toutes les radios. Je ne sais pas si vous saviez, mais Cashtin, ça veut dire « tornade » en français. Le duo n'aurait pas pu choisir un meilleur nom, je pense, parce que leur chanson a soufflé tellement fort que pour la première fois au Québec et ailleurs, on a tendu nos yeux et nos oreilles sur la musique inoue. Bien, en fait, sur la musique autochtone de manière générale, leur chanson était tellement entraînante qu'on pouvait pas faire autrement que d'embarquer, ce qui a fait sortir leur musique des communautés pour rayonner jusqu'à Montréal, puis ailleurs dans le monde aussi. Ça, c'était une première. Et tout ça est arrivé quand le producteur Guy Trépanier, qui avait déjà du travail très connu pour avec Nicole Martin, avec Martine Sinclair, il faisait partie de l'industrie, il habitait sur la Côte-Nord, il avait vu Cashtin une fois sur scène et il est allé voir le duo pour leur dire « Vous avez un succès entre les mains, venez enregistrer vos chansons à Montréal avec moi, s'il vous plaît! » Et le reste de l'histoire, mais on le connaît, hein? Immense succès pour Cashtin, ils ont gagné des Félix, ont été nommés pour des Juno et surtout, ils ont joué partout au pays, mais en Europe également. L'album s'est vendu à 200 000 exemplaires et peut-être qu'on se rappelle moins de ce boulot, mais le groupe a eu un grand succès à l'international. Ils sont retrouvés sur les scènes en France, en Belgique, en Suisse, à New York. Cashtin, c'était un phénomène. Ils sont même partis en tournée avec les Gypsy Kings. Oui, on les avait jumelés avec eux parce que les Gypsy Kings représentaient la même chose que Cashtin, c'est-à-dire un groupe issu d'une communauté, la communauté Digane dans leur cas. Alors peut-être que c'est le moment pour ceux qui ont levé la main tantôt quand je vous ai demandé qui n'avait jamais entonné cette chanson. Peut-être que c'est le moment de vous reprendre. Voici Cashtin et leur plus grand succès. Tout, tout, tout.

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de Dolby Stéréo. Et pour ceux qui n'auraient pas la référence, Dolby Stéréo, c'était le personnage fictif dans cette comédie musicale Pied de poule en 1982 au Québec. Spectacle qui nous a fait découvrir, entre autres, Marc Labrèche et Normand Brathwaite. Quand même, hein, on peut dire que ça a marqué. C'est Vaillance qu'on écoute maintenant sur les ondes d'ici musique.

Louis Hoffman avec Seal Disco Night. Avouez que ça fait du bien ça cet après-midi. Il sera d'ailleurs en concert chez nous à Montréal le 7 octobre au studio TD. Alors voilà, pour les intéressés, on a encore un bon 30 minutes dans le manège ensemble, dans notre itinéraire musical. Et entre autres choses, dans les prochaines minutes, je vais vous faire découvrir la toute nouvelle chanson d'Eli Sapi, une autre reprise très réussie, cette fois-ci d'une chanson des Cranberries.

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Jacques. Et maintenant, saviez-vous que Lisapie est arrivée avec une toute nouvelle chanson, une toute nouvelle reprise d'un grand succès international hier? Ouais, après avoir connu un immense succès avec son disque Inuktitut en 2023, où elle reprenait dans sa langue maternelle des hits planétaires, il est revenu pas plus tard qu'hier avec une adaptation en Inuktitut d'une autre chanson des Cranberries, le titre Dreams. Et fait amusant, je sais pas si c'était voulu, mais la première version de la chanson des Cranberries est aussi sortie un 29 septembre, c'était en 1992. Cette nouvelle reprise a été enregistrée spécialement pour la télésérie à succès North of the North, une création originale de CBC, APTN et Netflix. C'est une comédie qui se déroule dans la communauté fictive d'Ice Cove, un village du Nunavut où tout le monde est au courant de tout. Et Lisapie fait un caméo dans la saison 2 qui est présentement en onde et l'épisode dans lequel elle apparaît, est présenté ce soir d'ailleurs. Je ne connaissais pas la série, je suis allée regarder les chiffres ce matin et je me dis que je suis en retard dans les nouvelles. La saison 1 a généré 9 millions de visionnements et s'est classée dans le top 10 des contenus les plus regardés sur la plateforme dans 33 pays. Alors, je vous rappelle le nom de la télésérie, c'est North of the North. Les deux saisons sont disponibles au Canada sur les plateformes APTN et CBC Gems et elles seront aussi sur Netflix un peu plus tard cet automne. Alors, tout ça pour revenir à Lisapie. La femme a l'agenda toujours bien rempli. Elle s'apprête en ce moment à donner les dernières représentations de la tournée Inuktitut. Elle sera à New York le 8 octobre, à Toronto le 22, et puis tout ça se termine en grand du côté de Paris le 15 novembre. Alors on écoute sa version de Dreams des Cranberries qui devient Sinatu Maka.

En tout cas, vous êtes vraiment à l'écoute, hein, auditrices et auditeurs d'ici musique. Effectivement, on s'est trompé de chanson Dreams. On s'est rendu compte qu'Elisa P en avait deux dans son répertoire. Celle-là, c'est la reprise de Dreams des Fleetwood Mac. Vous aviez raison. Mais là, on a trouvé la chanson qu'on voulait vous diffuser, cette nouveauté, qui a aussi le titre Dreams, mais c'est le titre des Cranberries. OK? Ça, c'est la nouveauté d'Elisa P maintenant.

0: Imaginez-vous un Nicolas Ouellette, tout de noir vêtu, comme à son habitude, qui entre en studio, les épaules dansantes sur la musique d'Ataman.
1: Oui, exactement. C'est ce qui s'est passé. Du moins, c'est ce que vous devez vous imaginer. C'est ça la beauté de la radio. Vous faites croire ce que vous voulez. Les images sont dans votre tête.
0: Ouais, et on est là pour vous en créer des images. Et on va en avoir beaucoup dans Nouveaux sons encore une fois aujourd'hui.
1: Bien sûr, quelques chansons évidemment de nos artistes autochtones favoris dans l'émission aujourd'hui, en cette journée Vérité et Réconciliation. Comme Ataman, d'ailleurs, qu'on entend en ce moment, qui ne sera pas dans notre émission, mais Ataman nous permet de célébrer cette journée. Puis aussi plein de sélections musicales habituelles, comme on le fait tous les après-midi, en légèreté et en fraîcheur.
0: En légèreté et en fraîcheur.
1: Bien sûr.
0: Alors, bonne émission, bon nouveau son, Nicolas Ouellette. Je m'appelle Claudine Prévost. C'était très agréable de faire ce tour de manège avec vous aujourd'hui. Puis, si vous voulez être là demain, moi, je suis là. Comptez de midi sur les heures d'ici musique. Portez-vous bien, votre fin de journée.

0: Bonjour, ici Andrea Pozzo-Martinez à Toronto. Il est 15h, voici vos informations. Le pays souligne la journée nationale de la vérité et de la réconciliation. Plusieurs activités commémoratives se tiennent un peu partout au pays, notamment à Edmonton en Alberta, avant une cérémonie de danse traditionnelle. Le premier ministre Mark Carney a pris la parole. Il a souligné la nécessité de reconnaître les heures sombres de l'histoire canadienne tout en honorant la mémoire des enfants autochtones emportés par le système des pensionnats et ceux qui y ont survécu.
1: Honorer l'histoire du Canada, c'est la regarder en face, dans toute sa vérité, sa beauté et ses pertes, sa force et les taux causés. Les nations qui étaient ici bien avant la naissance de notre pays du Canada et les politiques adoptées pour les faire disparaître. Il y a cette haute vérité. Ces nations sont toujours bien vivantes.
0: Mark Carney a ajouté que du progrès a été fait sur le front de la réconciliation, mais qu'il reste encore beaucoup à faire. Et la réconciliation passe aussi par les partenariats économiques. Ottawa juge essentiel les partenariats avec les Autochtones pour les projets d'envergure. Par contre, les Premières Nations se demandent si les communautés sont véritablement consultées dans ce développement industriel accéléré. Le reportage de Charles-Étienne Drouin.
2: Ottawa cherche en ce moment à faire passer les projets liés à l'énergie, aux infrastructures et aux minéraux à la vitesse supérieure. Le fédéral est d'avis que des partenariats avec les peuples et les nations autochtones sont essentiels pour réaliser ces initiatives. Lorsque des projets leur sont soumis, les gouvernements conditionnent souvent leur appui réglementaire et financier à l'adhésion préalable des Premières Nations. Conséquence, les promoteurs se bousculent pour obtenir l'approbation des Autochtones. Le chef de Papineau, Terry Richardson.
3: C'est nous autres qui avons les clés. Si tu veux faire des projets, il faut engager avec les Premières Nations.
2: Joanna Bernard est la chef régionale au Nouveau-Brunswick de l'Assemblée des Premières Nations.
4: Le monde ne laissera pas les autres entrer ici puis détruire les forêts puis l'eau.
2: Elle se demande si les communautés sont véritablement consultées dans ce développement industriel accéléré.
4: Il n'y a rien qui nous arrête de faire une injonction pour la province du Nouveau-Brunswick.
2: Elle compte faire part de ses inquiétudes au premier ministre Mark Carney à la fin octobre. Elle affirme que les Premières Nations sont toujours prêtes à bloquer les gestes qui ne contribuent pas à la réconciliation. Ici Charles-Étienne Drouin, Radio-Canada, Fredericton.
0: À l'économie, l'administration Trump interdit désormais l'importation de certains produits canadiens. Une escalade dans la guerre commerciale qui survient alors que la croissance économique du Canada est au ralenti. Le reportage de Gregory Wilson.
5: Depuis plus de 30 ans, l'entreprise néo-brunswickoise Crosby's Food exporte de la mélasse dans le nord-est des États-Unis. Ce produit fait désormais partie de la liste des importations interdites par l'administration Trump.
6: We actually shipped more product down to our warehouse down in the US to avoid the ban. So
5: pour contourner l'interdiction, l'entreprise a rempli son entrepôt au sud de la frontière en amont, raconte le porte-parole Peter Davis. L'escalade de la guerre commerciale survient en parallèle d'une stagnation du PIB au pays en juillet, selon Statistique Canada, après 3 mois consécutifs de croissance. Le résultat d'un recul surtout dans les secteurs miniers, de l'extraction de pétrole et de gaz, ainsi que du commerce de détail et de gros. Un rapport de la firme Deloitte confirme que l'économie canadienne continue de croître, même à bas régime. Les annonces et les mesures du fédéral contribuent à cette résilience, selon le vice-président de la firme, François Hubelin.
7: Par exemple, on pense à l'usine d'Alstom et en Ontario et au Québec qui ont reçu le contrat de 4,7 milliards pour financer les nouvelles voitures VIA. C'est extrêmement important, mais pas juste pour Alstom. C'est l'ensemble de l'écosystème des fournisseurs et l'ensemble de l'économie qui en bénéficie.
5: Donc, selon Deloitte, si la Banque du Canada compte garder les taux d'intérêt inchangés cette année, mais procédera à 4 hausses consécutives l'an prochain. Ici Gregory Wilson, Radio-Canada, Toronto.
0: Et bien, on termine à l'international. Emmanuel Macron a salué en anglais le retour du Royaume-Uni dans l'Union européenne envisagé par le Premier ministre Andy Burnham. Le président français estime que cette perspective serait une très bonne nouvelle pour les Britanniques comme pour les Européens, 10 ans après le vote en faveur du Brexit. Le chef du gouvernement travailliste en poste depuis l'été affirme vouloir présenter différentes options pour les relations à long terme avec l'Union européenne. Les précisions de Gaëlle Joly. Andy Burnham n'a jamais caché son désir de voir son pays réintégrer l'Union européenne de son vivant. Il l'a écrit dans un livre et redit encore ce matin sur la BBC. Pour lui, il est temps de clarifier la position de son pays face à l'UE. Statu quo, adhésion à une union douanière ou réintégration, toutes les options sont sur la table, avance le Premier ministre britannique. Nous devons regarder ce qui est possible et peser les avantages et les inconvénients de chaque option. Ce que je dis, c'est qu'on ne peut pas laisser cette question en suspens. Le pays ne peut pas se permettre de vivre une nouvelle décennie d'incertitude et de division. Je suis clair, le Brexit a fait plus de mal que de bien, et je pense qu'environ 60% des Britanniques partagent ce constat. La question maintenant, c'est de savoir quoi faire. Pour l'opposition, c'est une ligne rouge qui vient d'être franchie. Andy Burnham va désormais plus loin que le simple rapprochement avec Bruxelles, défendu jusqu'ici par le gouvernement travailliste, et les conservateurs dénoncent un changement de cap. La question devrait d'ailleurs être abordée lors du prochain sommet entre le Royaume-Uni et les dirigeants européens qui doit se tenir à Bruxelles d'ici la fin de l'année.
8: C'était le compte-rendu de Gaëlle Joly. Voilà, c'est ce qui complète vos informations.

Aujourd'hui, dans la bande passante, on parle de la Journée nationale de la vérité et de la réconciliation. 5 ans après le début de cette journée, quel impact? Où en sommes-nous vraiment par rapport à ce chemin vers la réconciliation? On en parle tout au long de l'émission. On parlera aussi de la Nuit sur les Temps, qui devient le Festival de la Nuit sur les Temps, un virage qui va déplacer l'événement au mois de juin. On va vous expliquer tout ça. Nous parlerons aussi de politique internationale avec Peter Greff et d'environnement avec Guillaume Rivet. C'est à venir dans la bande passante.

0: Bonjour Toronto, bonjour Windsor, bonjour Sudbury, bonjour dans le Témiscamingue, bonjour à tous, vous êtes sur la bande passante. On vous accompagne jusqu'à 18h. Je suis Désiré Kafunda. Laissez-moi vous présenter l'équipe qui va vous accompagner si vous êtes chez vous, à la maison, en congé férié. Pour ceux qui ont travaillé, si vous êtes en train de vous préparer à rentrer chez vous, eh bien, Suzanne Payne, on va vous accompagner à la réalisation aujourd'hui. Bonjour Suzanne.
1: Bonjour, bonjour.
0: Marie-Josée Charrier, toujours présente à la culture et à plein d'autres choses.
2: Bonjour Désiré.
0: Merci Marie-Josée Charrier d'être là. Derrière la console, on aura Magali Mallette. Nicolas Mongeon va nous rejoindre un peu plus tard. Il viendra là nous livrer quelques informations régionales. Comme d'habitude, nous aurons de la météo, un calendrier sportif avec Frédéric Projean. Évidemment, pour cette journée nationale de la vérité et de la réconciliation, on aura une page musicale, je vous préviens, très très autochtone, concoctée avec les mains savantes de notre réalisatrice. Ça se voit que j'essaye d'entrer dans ces bonnes grâces.
1: Voilà. C'est déjà fait, Désiré, c'est déjà fait.
0: Merci, merci. Mais un aperçu météo pour commencer cette émission. Si vous êtes à Toronto, dans le sud de la province, il fait présentement 22 degrés. C'est généralement nuageux. Ce soir et cette nuit, ce sera nuageux avec un minimum de 16 degrés. Demain, on aura des nuages, un maximum de 23 degrés et un minimum de 14 degrés. Si vous êtes dans le sud-ouest de la province, à Sarnia ou à Windsor, il fait présentement 21 degrés, c'est partiellement nuageux. Ce soir et cette nuit, ce sera nuageux avec un minimum de 17 degrés. Demain, on aura des nuages, un maximum de 25 degrés et un minimum de 14 degrés. Dans le nord de l'Ontario, dans le Grand Sudbury, présentement, on a 18 degrés, c'est généralement nuageux. Ce soir et cette nuit, ce sera généralement nuageux avec un minimum de 15 degrés. Et demain, ce sera généralement nuageux avec un minimum de 6 degrés. Dans le nord-ouest de la province, il fait présentement 18 degrés à Kenora, à 17 degrés à Dryden et à Red Lake et 24 degrés à Thunder Bay. Ce soir et cette nuit, on va assister à un dégagement, à un minimum de 7 degrés à Kenora. Demain, ce sera ensoleillé. On aura des températures qui varient entre 3 et 13 degrés. À Red Lake, ce soir et cette nuit, le ciel sera dégagé. On aura un minimum de 4 degrés. Demain, on aura du soleil à un minimum de 2 degrés. À Dryden, on aura des nuages à un minimum de 6 degrés. Demain, ce sera ensoleillé tôt le matin avec des températures qui varient entre 3 et 12 degrés. À Thunder Bay, ce soir et cette nuit, le ciel sera dégagé. On aura un minimum de 11 degrés. Demain, on aura une alternance de soleil et de nuages et des températures qui varient entre 4 et 18 degrés. Sur le corridor de la 11, de Cochrane jusqu'à Hearst, présentement à Cochrane, il fait 18 degrés. À Hearst, il fait 19 degrés. Ce soir et cette nuit à Cochrane, ce sera généralement nuageux. On aura un minimum de 15 degrés. Même chose demain avec des températures qui vont varier entre 4 et 20 degrés. À Hearst, ce sera généralement nuageux ce soir et cette nuit, un minimum de 4 degrés. Et pareil demain, mais là avec des températures qui vont varier entre 4 et 19 degrés. À Timmins, c'est présentement nuageux. Il fait 18 degrés. Ce soir et cette nuit, ce sera généralement nuageux avec un minimum de 4 degrés. Ce sera également généralement nuageux demain avec des températures qui varient entre 4 et 20 degrés. Rendons-nous à Nipissing, il fait présentement 17 degrés. On a une faible averse de pluie. Ce soir et cette nuit, ce sera généralement nuageux avec un minimum de 15 degrés. Pareil demain, mais cette fois avec des températures qui vont varier entre 9 et 15 degrés. Je vous le disais, on va beaucoup parler de musique autochtone en cette journée de la vérité et de la réconciliation. Premier extrait, Casey Malahou-Ritu, tiré de l'album Elisapi.

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0: Il est 15h16 à Sudbury, dans le nord de l'Ontario. Si vous nous rejoignez à l'instant, vous êtes sur la bande passante, l'émission de retour qui vous raccompagne à la maison. Aujourd'hui, 30 septembre, c'est la journée nationale de la vérité et de la réconciliation. C'est une date là importante qui permet chaque année de se remémorer les enfants qui ont été arrachés à leur foyer pour être envoyés dans des pensionnats pour autochtones. Certains ont survécu, d'autres n'en sont jamais revenus. Nous, on se demandait là comment aborder ce sujet si sensible avec les enfants. Notre collègue à Ottawa, la journaliste culturelle Aïda Semlali, s'est penchée sur la question et nous propose 5 suggestions. Vous allez voir, c'est à travers une sélection de livres à lire ou à écouter, un court documentaire et une série à mettre à la portée du jeune public.
1: L'Office national du film du Canada propose plusieurs films, longs ou courts, pour aborder la question des pensionnats pour autochtones. Le plus court, sans doute, est un documentaire expérimental de 3 minutes, intitulé « Sœurs et frères » et réalisé par l'artiste cri Kent Monkman. Sans parole et sur une musique haletante, Kent Monkman utilise des images d'archives en noir et blanc, juxtaposant tour à tour deux univers de prime abord distincts, d'une part des bisons pourchassés et d'autre part des enfants autochtones assimilés. Le visionnement se passe de commentaires, mais peut servir de base pour des échanges avec des pré-ados ou des adolescents pour aborder les douloureuses conséquences de cette page coloniale.

0: Direction le Manitoba avec une proposition qui conviendra à un plus jeune public de 6 à 8 ans avec le livre « Quand on était seul » de David A. Robertson. Publié par les Éditions des Plaines, ce livre jeunesse illustré et traduit en français a reçu plusieurs récompenses, dont un prix littéraire du gouverneur général. À travers les questions d'une fillette, qui se demande notamment pourquoi sa grand-mère porte des vêtements de couleurs vives et de longs cheveux tressés, on prend la mesure de ce que les enfants autochtones passés par les pensionnats ont pu vivre et comment ils se sont, malgré tout, construits.
1: Pourquoi deviez-vous parler leur langue ? Ai-je demandé.
2: Ça les agaçait qu'on s'exprime dans la nôtre, a répondu Nokum. Ils voulaient qu'on parle tous pareil. Mais, en été, parfois, quand on était seul, on se chuchotait de paroles en cri pour ne pas les oublier.

Pour des lecteurs un peu plus aguerris, dès 12 ans, le roman Niska offre aussi un dialogue bigénérationnel. Pas de grand-mère cette fois-ci, mais un grand-père prénommé Siméon et sa petite-fille. Écrit par l'auteur québécois Étienne Poirier, publié aux éditions du Soleil de Minuit, le roman Niska est disponible en librairie, mais aussi sur audio, avec une narration portée par la voix du rappeur.

0: rappeur Anishinaabe Samyan.
1: Nimoshum. Oui, Niska. Mes sœurs, elles se nomment Madeleine, Milina et Thérèse. Mon frère, lui, s'appelle Jonathan. Pourquoi moi, on m'a baptisé Niska? Le grand-père fait une pause. S'il reste songeur un moment, c'est parce qu'il cherche une manière de répondre et qu'elle n'est pas si simple la réponse.
0: Alors que les souvenirs d'années passées au sein de pensionnats pour autochtones dans les années 50 remontent à la surface, Siméon revisite ses blessures pour que le passé ne sombre pas dans l'oubli. Un roman sur la résilience, l'amour filial et la transmission de l'identité.
2: Ma chère petite fleur, tout comme toi, j'ai cherché longtemps à oublier notre passé.
3: Vous savez pourquoi nous sommes ici, Monsieur Dubon? Si nous voulons véritablement que ces enfants puissent un jour mener une vie prospère, nous devons les éloigner de certaines habitudes primitives.
0: Toujours pour un public adolescent, mais côté télévision cette fois-ci, la série Pour toi Flora a remporté plusieurs récompenses au Canada comme à l'international. Pour toi Flora, c'est l'histoire d'un frère et d'une sœur d'origine Anishinaabe qui ont vécu dans un pensionnat pour autochtones dans les années 60 et que l'on retrouve adulte. Écrite et réalisée par Sonia Bonspiel-Boileau, cette mini-série télévisée québécoise comporte 6 épisodes de 43 minutes et est disponible sur icitout.tv.
2: Mais maintenant, pour guérir, j'ai choisi de raconter notre histoire.
3: Tu fais ça pour quoi? L'argent? La célébrité?
2: Ah oui, une kinesidotassine.
3: Le passé s'efface pas parce que t'as décidé d'en parler dans un livre.
2: Je l'efface pas, je l'accepte. Tu devrais essayer de faire pareil.
3: Fais du monde.
2: Personne ne peut nier ce qui s'est passé.
4: Aujourd'hui, alors que Madame Monroe fait la lecture, Mia regarde tourbillonner les feuilles par la fenêtre. Le livre raconte l'histoire d'une petite fille emmenée un jour très loin de chez elle, dans un endroit qu'on appelait pensionnat.
0: Et on conclut ce tour d'horizon avec le chandail orange de Mia, titre d'un livre pour enfants illustré, traduit en français et publié aux éditions de Lysatis. Pour cette histoire, l'auteur et poétesse Cree métisse Wanda John Kayewin, originaire de l'Alberta et à présent basée en Colombie-Britannique, s'est inspirée de sa propre histoire. Lorsque sa fille entend parler à l'école des pensionnats pour autochtones, elle devient très inquiète. Comme elle est la seule élève autochtone de sa classe, elle craint de se faire enlever à son tour. Sa maman la rassure, ses pensionnats ont été fermés bien avant sa naissance. Et c'est ainsi que commence l'histoire du chandail orange de Mia, à lire ou à écouter sur audio, et c'est la voix de la comédienne Océane Kitura Bohémie Toutou, d'origine québécoise et inuite, qui nous accompagne à travers ce récit.

C'était les suggestions de la journaliste culturelle Aïda Semlali, notre collègue à Ottawa, le tout sur la musique du groupe de LUC Nation, du collectif Nikamu Mamutun et de l'Albertaine d'origine Cree, Chris Derksen. Par ailleurs, comme vous avez pu l'entendre, le livre « Quand on était seul » de David A. Robertson est offert sous la forme d'un compte virtuel sur le compte YouTube de la Fédération des parents de la francophonie manitobaine.

0: C'était sur la bande passante Elle danse de Mimi Obonsoin. On le rappelle, la sélection musicale sera vraiment à une sélection musicale très très autochtone, parce qu'aujourd'hui on commémore eh bien la Journée nationale de la vérité et de la réconciliation. C'est le moment de s'informer avec Nicolas Mongeon. Bonjour Nicolas.
1: Bonjour Désiré.
0: L'événement culturel franco-ontarien La Nuit sur l'étang à Sudbury se transforme.
1: Oui, et là, pour sa 54e édition, l'événement devient un festival extérieur de plusieurs jours. Au lieu d'une soirée en salle, il sera présenté en juin au lieu d'en mars. Un de ses membres du conseil d'administration de La Nuit sur l'étang, Richard Mallette, explique que d'organiser un plus grand spectacle, ben, c'est la motivation principale pour ces changements. Il croit que l'emplacement du grand chapiteau va mener à une hausse de l'achalandage de l'événement. Il anticipe d'accueillir de 1000 jusqu'à 1100 personnes sous le chapiteau. Le Festival de la Nuit sur l'étang aura lieu du 9 au 12 juin 2027 sur un terrain situé à proximité du Collège Boréal dans le Grand Sudbury.
0: Le gouvernement de l'Ontario a annoncé mardi avoir octroyé le contrat de gestion des travaux de construction de la route d'approvisionnement de Obekwe devant 5 ans là, son calendrier initial.
1: Ouais, c'est la prochaine étape du développement de la région que fait avancer le gouvernement de l'Ontario. L'accès au cercle de feu, cette vaste région riche en gisements de minéraux critiques dans le Nord, continue de se concrétiser. Le contrat a été attribué à Sig Fossen Northern Ltd., qui va maintenant mener le chef des travaux de construction de la route d'approvisionnement de Webeki. Et plus tôt cette année, la province a lancé la construction d'une route praticable en toute saison de 107 km pour relier la Première Nation de Webeki au cercle de feu. Cette liaison vitale pour l'exploitation minière considérera la position de l'Ontario en tant que chef de file mondial dans le secteur des minéraux critiques, selon le gouvernement Ford.
0: Et dans le Grand Toronto à présent, la police indique avoir accusé deux anciens employés du club de soccer Ajax FC. La police les accuse là d'avoir détourné plus de 650 000 $ au détriment de l'organisation.
1: Ouais, les services policiers de Durham précisent avoir commencé à enquêter sur des irrégularités dans les finances du club en 2024 et avoir découvert que des fonds avaient été transférés vers divers comptes entre le début de 2023 et 2024. La police précise que les deux accusés, une femme de 50 ans et un homme de 47 ans, occupaient respectivement les postes de directrice générale et de directeur général du club. Pour sa part, le club de soccer Ajax FC indique que les accusés ne sont plus affiliés au club depuis 2024 et que l'organisation a connu depuis lors des changements au niveau de sa direction et de sa gouvernance.
0: Merci Nicolas, à tout à l'heure. Calendrier culturel à présent avec Marie-Josée Charrier. Bonjour Marie-Josée.
2: Bonjour Désiré.
0: Vous avez quelques suggestions d'activités en cette Journée nationale de la vérité et de la réconciliation.
2: Oui, d'abord une présentation spéciale au cinéma indie à Sudbury. Bon, il clôture tout un mois là, de programmation. Alors, au programme, ce sera le film Aki de Darlene Annapont et le court-métrage Shangan Nikavai Two Old Women, et ça c'est de Princess Dazai Johnson, et la projection sera suivie d'une séance de questions-réponses avec Darlene Napons. Elle sera en personne et Princess Dazai, pardon pour la prononciation, Johnson, elle sera en virtuel. Alors, ça, c'est présenté ce soir au Indie Cinéma. Et du côté de Sault-Sainte-Marie, ben, la Galerie d'art Algoma souligne aussi cette journée bien spéciale avec l'exposition d'art pour les jeunes Indigenous Voices. Et ça met à l'honneur la créativité, l'expression culturelle et la voix artistique des jeunes autochtones qui ont participé à une série d'ateliers d'art gratuits animé par l'artiste et éducatrice autochtone Lucia Lafort. Donc, c'est le vernissage ce soir. On vous attend là dès 17h30. Du côté de Toronto, le Centre francophone du Grand Toronto se joint à la FARFO et aux organismes partenaires pour Célébrons nos racines. Alors, il faudra mettre ça au calendrier. Là, ça se passe vendredi le 2 octobre de 11h à 15h. Il vous invite à une journée rencontre là, et de partage. C'est organisé, comme je le mentionnais, par la FARFO. Et c'est dans le cadre de la Journée internationale des aînés et de la Journée nationale de la vérité et de la réconciliation. Donc, au programme, il y aura du mouvement somatique avec Myriam Alloui, des contes avec Jenny Laguerre et Michel Paiement, ainsi que de la musicothérapie avec Dr. Jenny Diouf-Lewis. Donc, tout ça au Centre francophone du Grand Toronto. Du côté de Windsor, ben, c'est le musée Chimchuck et le Art Windsor Essex. Et c'est ouvert au public aujourd'hui et l'entrée est gratuite. Bon, il ne vous reste pas quand même beaucoup de temps pour aller faire un tour, mais peut-être allez-y faire un petit saut là. C'est cette entrée est gratuite là pour célébrer le 30 septembre. Donc au musée Chimchuck, c'est l'occasion d'aller visiter la galerie consacrée à la culture et à l'héritage des premiers peuples avec l'exposition Original Peoples Culture and Legacy Gallery. Et ça, c'est situé à l'extrémité nord du hall principal et ça reflète là la culture, le patrimoine et les enjeux contemporains des communautés locales des Premières Nations et des Métis. Et du côté de l'art Windsor-Essex, ben on vous propose aujourd'hui des activités, une programmation spéciale à l'occasion là, justement de la journée du chandail orange et de la journée nationale de la vérité et de la réconciliation. Donc, tout ça jusqu'à 17h.
0: Merci Marie-Josée. Il fait présentement 22 degrés à Toronto. On passe au sport avec Frédéric Projean.
3: Bonne fin de journée. Oui, c'est bel et bien parti pour cette 109e saison dans l'histoire de la Ligue nationale de hockey. Les Maple Leafs de Toronto jouent ce soir leur deuxième partie de l'année après leur défaite d'hier soir contre le Canadien de Montréal. Les Maple Leafs qui vont essayer de rebondir, ce sont les Islanders de New York qui sont de passage à Toronto ce soir. Ça s'annonce intéressant parce que c'est le retour à Toronto de Mathias Maselli qui devait être un des partenaires d'Austin Matthews l'an passé, mais dont l'expérience, il faut le dire, n'avait pas été tellement concluante. C'est surtout l'occasion pour les amateurs et les amatrices de hockey de voir les progrès d'un des meilleurs joueurs présentement dans la Ligue nationale de hockey, la recrue de l'année l'an passé, Matthew Schaefer. On nous annonce déjà qu'Anthony Stolarz sera le partisan pour les Maple Leafs de Toronto. Il y a Beau Gros également, Benoît-Olivier Gros qui sera ajouté à l'alignement de l'équipe torontoise. Dans la Ligue de hockey junior du Nord de l'Ontario, duel entre les deux villes de Sault-Sainte-Marie ce soir. La meilleure équipe jusqu'à maintenant cette année, les Thunderbirds visitent les Eagles au Michigan. Ce match prévu à 19h ce soir. Et en terminant, une petite note de baseball. Je vous rappelle les parties prévues ce soir. Les Red Sox de Boston qui font face à l'élimination. Après avoir été battus, il faut le dire, à plate couture hier par les Yankees, 9-0. Dans la Ligue nationale, on a aussi eu droit à un match sans grand suspens hier soir avec la victoire des Padres de San Diego de 8-0. Le deuxième match est prévu ce soir à 22h. Une petite touche ontarienne à souligner dans ce duel, c'est l'ancien partant des Blue Jays, Kevin Gausman, qui va entreprendre le match pour les Cubs de Chicago. Bonne soirée.
0: Merci Frédéric Projean.
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0: Vous avez sûrement pu le constater à l'échelle du pays. On a vécu cet été plusieurs événements climatiques extrêmes et des catastrophes naturelles. L'impact de la crise climatique se ressent de plus en plus. Et si le discours du gouvernement fédéral en ce moment se focalise surtout sur l'exploitation des ressources naturelles, plusieurs personnes sur le terrain continuent de chercher et trouver des solutions. C'est par exemple le cas des gardiens des Premières Nations qui augmentent le nombre d'initiatives pour protéger l'environnement. Selon l'organisme Initiative de Leadership Autochtone, le nombre de programmes est passé de 30 en 2015 à 200 en 2026. Cette organisation aide les nations autochtones à honorer leur responsabilité de veiller sur les terres et les eaux. Ma collègue Camille Grirois a eu l'occasion de parler plus tôt ce matin avec sa directrice Valérie Courtois. Écoutons-la parler de ce que les gardiens font pour prévenir des feux de forêt comme ceux qu'on a eu cet été un peu partout en Ontario.
1: En général, au Canada, on pourrait faire mieux au niveau de la prévention des incendies. On est très bon à la réponse et au rétablissement des territoires en utilisant des techniques comme les plantations forestières, etc. Mais on investit un peu moins dans le côté de la prévention. Dans le cas des Premières Nations, on a ce qu'on appelle des gardiens du feu, c'est-à-dire des gens qui sont des gardiens territoriaux, mais dont la responsabilité primaire, c'est les feux de forêt. Et ils amènent ce qu'on appelle le bon feu. C'est-à-dire que, comme la forêt boréale, qui est la forêt qui couvre la majorité de notre pays, aussi la forêt intacte, la dernière forêt intacte au monde, c'est une forêt qui dépend quand même de la présence du feu pour s'assurer que les éléments, la productivité de la forêt, etc., puissent être maintenus. Mais ce qu'on voit récemment, c'est l'augmentation de mauvais feux. Et souvent, ce que les gardiens font, c'est ce qu'on appelle du brûlage culturel, c'est-à-dire du brûlage à l'avance quand les conditions sont bonnes, au printemps ou à l'automne, quand l'humidité est haute ou les vents sont plus bas, pour réduire la quantité de débris, mais aussi pour amener d'autres espèces qui sont moins vulnérables aux feux de forêt et donc, en général, diminuer les risques reliés à ces gros mauvais feux qu'on connaît récemment.
2: Oui, et pour ce qui est d'atténuer aussi les risques d'inondation, je sais qu'on parle régulièrement de planter des espèces locales, créer des terrains éponges. Est-ce que ça aussi, c'est une démarche que vous prônez?
1: Effectivement, dans le fond, le mandat de tous les programmes des gardiens, et puis il y en a, comme vous avez mentionné dans votre introduction, plus de 200, ça émane de la nationalité ou l'expression de la souveraineté des nations elles-mêmes. Donc, dans le fond, on a comme plus de 200 différents mandats sur le travail que font les gardiens.
2: Oui.
1: Quand ce travail-là est dirigé selon les conditions locales. Si on prend, moi je vous parle à partir de ma maison à Goose au Labrador,
2: oui.
1: On est au côté est de ce qu'on appelle le Nitassinan ou le territoire Innu. Ici, on a moins d'enjeux de feux de forêt, moins d'enjeux quant aux inondations, mais on a quand même des impacts assez sévères, des changements climatiques, des changements au niveau de la faune. On a une pression quand même au niveau de développement. Le mandat des gardiens ici, ça les mène de ces genres d'activités-là. Dans d'autres régions, surtout où il y a une interface avec l'urbanité ou la périurbanité, on trouve effectivement des gardiens qui font le rétablissement ou la restauration des écosystèmes, entre autres, pour diminuer les risques de ce type d'activité-là. Et on voit souvent que ça soit la plantation d'arbres ou la plantation de graminées et d'autres espèces, des activités où les gardiens tentent d'atténuer les risques de ces événements destructeurs.
2: Oui, très intéressant. Votre organisme a fait aussi plusieurs sondages auprès de la population. Comment est-ce que les Canadiens perçoivent le travail des Premières Nations en rapport avec l'environnement?
1: En général, les Canadiens ne sont pas au courant du travail des gardiens. C'est normal. Écoute, le 90% de la population canadienne vit très près de la frontière américaine. Et les Premières Nations sont surtout dans les régions éloignées. Donc, l'interface entre un Canadien et un membre de la Première Nation ne se fait pas nécessairement facilement. Par contre, quand ils entendent parler du travail des gardiens, instantanément, il y a un support. Et dans le sondage qu'on a fait récemment, qui était focusé sur l'enjeu des feux de forêt, presque la moitié des Canadiens n'avaient jamais entendu du concept d'intendance des feux de forêt autochtones, mais quand ils recevaient une description, ils disaient que 84% des Canadiens ils disaient que c'était important pour le futur du pays. Et 82% des Canadiens supportaient un financement plus important pour ces activités d'intendance-là qui sont faites par les Premières Nations. Donc, c'est une opportunité de s'adresser à un problème qui inquiète en général presque tous les Canadiens.
0: C'était la directrice de l'initiative de leadership autochtone, Valérie Courtois. Elle est aussi membre du groupe d'experts sur la comptabilisation du capital naturel et le financement pour la nature du gouvernement Carney. 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

0: Et voilà, vous êtes toujours sur la bande passante. À présent, parlons chronique environnement. Les conflits mondiaux sont en train de transformer le marché de l'énergie à l'échelle planétaire. Cela pousse les États et les consommateurs à faire des choix différents qui pourraient avoir des impacts positifs en environnement. On en parle avec notre collaborateur spécialisé en environnement, Guillaume Rivet. Bonjour Guillaume.
1: Bonjour.
0: Alors Guillaume, 2026 est en voie là de devenir une grande année en termes de transition énergétique.
1: Oui, c'est particulier. On avait quand même eu une très bonne année en 2025 aussi, mais je dirais que l'élection de Donald Trump avait ralenti les ardeurs de la transition énergétique, notamment par exemple pour la vente de véhicules électriques, pour l'installation de panneaux solaires ou d'éoliens, surtout aux États-Unis. On regarde 2026, c'est définitivement, il y a quelque chose qui se passe définitivement. Et je pense qu'essentiellement, les crises pétrolières, gazières successives qu'on traverse pour des raisons géopolitiques, là, que ce soit le conflit en Iran, la question tarifaire, le conflit en Ukraine aussi, arrivent, mais tous ces problèmes-là arrivent dans un moment où le monde a développé des solutions de remplacement au pétrole, contrairement à ce qui était le cas pour les grands chocs pétroliers des années 1900, comme en 1970, entre autres, où il y avait vraiment seulement un seul système énergétique qui était largement disponible, incarné par les hydrocarbures. Aujourd'hui, les systèmes de production électrique renouvelable, le solaire, l'éolien, ont largement été déployés, sont accessibles à bas coût, et c'est la même chose pour les moyens de transport aussi qui sont électriques, qui sont aussi désormais accessibles sur le marché. Et donc, dans un contexte où l'énergie coûte de plus en plus cher, ces alternatives-là deviennent économiquement de plus en plus intéressantes, notamment à cause justement de l'instabilité géopolitique des pays producteurs d'hydrocarbures en ce moment.
0: Oui. Guillaume, je vous entends là, mais quelles sont les statistiques à retenir pour appuyer vos propos?
1: Bien, ce qui est vraiment particulier, c'est que d'un point de vue statistique, je dirais qu'il y a un point pivot qui est les frappes américaines sur l'Iran. Il y a vraiment, quand on regarde les chiffres, un avant et un après sur presque tous les secteurs énergétiques. Notamment, là, si je commence avec la vente de véhicules électriques, quand on regarde les ventes de véhicules électriques, en 2025, ça avait commencé à s'essouffler. Début 2026, ça s'est essoufflé aussi jusqu'au premier bombardement américain en Iran. Au Canada, en fait, quand on regarde le premier trimestre de 2026, les ventes de véhicules électriques ont augmenté de 74% durant ce trimestre-là. Et quand on regarde par mois, c'est là que la différence est vraiment frappante. Janvier 2026, les ventes de véhicules électriques ou de véhicules zéro émission, je devrais dire, avaient diminué en 2026 par rapport à 2025 de presque 40 %. En février, le gouvernement fédéral canadien relançait un programme de subvention à l'achat, ce qui a fait en sorte que les ventes avaient vraiment repris de façon importante, avaient augmenté de 47 %. Et là, à la fin du mois de février, les Américains bombardent l'Iran. Les ventes pour le mois de mars ont atteint 74,7% d'augmentation par rapport à 2025. Et là, tous les mois subséquents ont des ventes qui ont été records. 21% pour le mois d'avril 2026, 19% supplémentaires pour le mois de mai, 56% de ventes supplémentaires pour le Canada toujours en 2026. Et cette tendance-là s'observe à l'échelle mondiale. On prévoit qu'en 2026, d'ici la fin de l'année, un véhicule sur trois qui aurait été vendu dans le monde sera électrique, donc à peu près 30% des véhicules. Et on pense aussi que les ventes de véhicules électriques vont avoir augmenté de 11 % à l'échelle planétaire. Et quand on regarde du côté, par exemple, de la Chine, qui sont vraiment les leaders en vente de véhicules électriques, en Chine, au moment où on se parle, il y a à peu près 60 à 65 % des véhicules électriques, des véhicules neufs vendus qui sont électriques, là, ce qui est majeur.
0: Tout ce qui est production électrique, évidemment, ça nous fait parler. Quel portrait peut-on tirer de 2026 jusqu'à maintenant?
1: Ben c'est ça. Donc là, on a un outil de consommation, de transport qui connaît des ventes explosives. Ben là, sur la production, c'est un peu le même scénario qu'on voit se répéter. Encore une fois, 2025, l'élection de Trump, les choses voulaient ralentir. Les chiffres du début de 2026 aussi n'étaient pas si bons. Mais l'Iran a peut-être donné le coup de pouce qui manquait pour faire prendre la vitesse au système de production renouvelable. En fait, première statistique intéressante. La Chine a battu tous ses records de ventes mensuelles de production électrique. Donc, la Chine vend énormément de panneaux solaires à travers le monde. A battu ses records de ventes de façon très importante. En fait, en ce moment, la Chine est 20 milliards au-dessus de ses derniers chiffres de vente. Donc, on est passé de 60 milliards de ventes environ mensuelles en moyenne à 80 milliards de ventes mensuelles en moyenne. En avril 2026, pour la première fois de l'histoire, le solaire et l'éolien ont produit plus d'électricité que le gaz naturel à l'échelle mondiale, et c'est une tendance qui continue de s'accélérer. Autre chose intéressante aussi, c'est qu'en 2025, la croissance de la demande électrique dans le monde avait été un peu moins importante que l'augmentation des capacités de produire de l'électricité à partir de sources renouvelables. Ce que ça veut dire, dans le fond, c'est que pour l'instant, le renouvelable en 2025 avait commencé à remplacer des sources plus polluantes d'électricité comme le gaz naturel ou le charbon, ce qui était majeur. Et là, quand j'en parlais autour de moi de cette statistique-là pour 2025, tout le monde me disait la même chose. Oui, mais les centres de données vont créer une demande supplémentaire pour l'électricité, ça va tout changer ce résultat-là. Et j'avais hâte de voir, mais là, on commence à avoir des chiffres préliminaires pour 2026. Et en ce moment, encore une fois, en 2026, l'installation de production et de capacité de produire de l'électricité à partir du renouvelable devrait dépasser, encore une fois, la demande supplémentaire d'électricité, ce qui va aussi pour 2026 confirmer qu'on est tranquillement, pas vite, en train de remplacer des sources d'électricité polluantes par des sources d'électricité sans émission.
0: Bon, on ne peut pas ne pas en parler, gaz et pétrole, et on va terminer avec ça. Où est-ce qu'on en est, dans le fond, au niveau de la demande du gaz et du pétrole?
1: Bien, c'est ça, parce que là, on dit, bon, mais écoutez, si la production d'électricité augmente, si les véhicules tranquillement, pas vite, utilisent du pétrole et du gaz, de l'électricité pour se déplacer plutôt que justement du pétrole ou de l'essence, mais éventuellement, ça devrait avoir un impact sur les ventes de gaz et de pétrole. Et c'est là, je pense qu'il y a quelque chose de très croustillant, parce que pour les prévisions jusqu'à maintenant, en termes de ventes pour l'année 2026, ce qu'on dit, c'est que le pétrole devrait connaître une diminution de ventes de 2,5 % et le gaz naturel, lui, va avoir une diminution d'environ 0,5% de ventes pour 2026, si la tendance se maintient. Et ça, une diminution des ventes du pétrole et du gaz, ce n'est pas arrivé depuis 2020. Et 2020 aussi, c'était une année extraordinairement différente, là, une donnée aberrante, parce que c'était la pandémie qui avait fait tomber complètement les ventes de pétrole et de gaz, parce que les gens essentiellement étaient confinés chez eux. Là. Les déplacements avaient été largement limités à l'échelle internationale. Et là, on peut le dire, oui, la situation géopolitique influence la réalité là, des ventes pour le gaz et le pétrole. Mais une chose qui est sûre, c'est que même si on règle tous les conflits géopolitiques dans le monde en ce moment, associés à l'énergie, bien, une fois que ce sera réglé, on ne démantèlera pas l'installation de panneaux solaires les gens ne se mettront pas à vendre leur voiture électrique pour se racheter des voitures à essence. Donc, plus la situation géopolitique qu'on traverse en ce moment perdure, bien, plus la transition va s'accélérer et les impacts sur le marché de l'énergie vont être permanents. Et c'est là peut-être qu'il y a quelque chose de très intéressant parce que les impacts pointent justement vers moins d'émissions de gaz à effet de serre parce qu'on opte de plus en plus pour des systèmes de production renouvelable, ce qui est relativement bon on pourrait même dire très bon pour la transition énergétique.
0: Mmh. Moi, ça me fascine toujours à quel point est-ce que la pandémie de 2020 a changé énormément de choses.
1: Oui, c'est vrai. La pandémie de 2020, comme je l'explique, c'est une donnée aberrante parce que les gens ont juste retardé leur consommation à plus tard. Mais oui, ça a changé un équilibre mondial. Ça a fait ouvert les yeux sur beaucoup de choses qui étaient drastiques, je pense, mais qui ont donné c'est comme une espèce de drôle d'expérimentation sociale, d'une certaine façon, là, la pandémie. Mais oui. Les choses ne sont plus pareilles, ça on peut le dire. Là.
0: C'était notre chronique environnement avec notre collaborateur spécialisé en environnement, Guillaume Rivet. Merci Guillaume.
1: Ça fait plaisir, bonne semaine.
0: À vous aussi, vous êtes toujours sur la bande passante. Et voilà, c'est la fin de cette première heure d'émission, mais ne partez pas, nous restons là. Dans la deuxième partie, on parle de la Nuit sur les Temps, qui devient le festival La Nuit sur les Temps, un virage qualifié de majeur par les organisateurs. On va aller comprendre tout ça, ce sera après la pause.

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4: Bonjour, ici Andrea Pozzo-Martinez à Toronto. Il est 16h, voici vos informations. L'Ontario a mené à bien sa dernière initiative visant à relever les limites de vitesse sur les autoroutes provinciales. Le gouvernement a fait passer les limites de vitesse de 100 à 110 km/h sur 9 tronçons d'autoroutes. En juin, le ministre des Transports, Pramit Sarkaria, avait annoncé le plan du gouvernement visant à porter les limites de vitesse à 110 km/h sur un peu moins de 90% du réseau routier provincial. La province avait déjà relevé les limites de vitesse sur 10 tronçons d'autoroutes en 2024 et sur 6 tronçons en 2022. Puis le Canada souligne aujourd'hui la Journée nationale de la vérité et de la réconciliation. Ce moment vise à rendre hommage aux survivants des pensionnats pour autochtones, à leurs familles et aux enfants qui ne sont jamais rentrés chez eux. À l'occasion de cette journée, plusieurs survivants des pensionnats autochtones prennent la parole pour témoigner des traumatismes vécus dans le passé, mais aussi de la résilience des survivants. Parmi eux, un Anishinaabe de la communauté de Lac Barrière, Jerry Lanouette, raconte l'histoire de sa mère qui a fréquenté un pensionnat autochtone dans sa jeunesse. Cette expérience l'a marqué profondément et a bouleversé le cours de sa vie.
5: Malheureusement, la dernière année qu'elle était là, elle a contracté la tuberculose. Ils l'ont mis en qu'est-ce qu'ils appelaient déjà un hôpital pour les Indiens. Et puis, elle a passé quasiment 2 ans, là, puis c'est là qu'elle a rencontré mon père. Des endurances qu'elle a eues, sûrement ne l'a pas aidé dans la vie.
4: Plusieurs activités commémoratives se tiennent un peu partout au pays, notamment sur la colline du Parlement. Puis campagne électorale à Toronto. La mairesse Olivia Chow ne ferme pas la porte à l'incinération des déchets. C'est une mesure qui serait mise en place une fois que le dépotoir que possède la ville serait plein, ce qui est prévu d'ici 2035 au rythme actuel. Son adversaire à la mairie, Brad Bradford, n'a pas voulu commenter la question alors que le candidat Chris Alexander croit que l'incinération a fait ses preuves et pourrait être la solution pour Toronto. L'environnementaliste Karen Wersig retorque que l'incinération produit des cendres toxiques, sans parler de la pollution de l'air.
6: Les éléments toxiques sont très concentrés dans les cendres qui sont issues des incinérateurs. Il faut trouver un endroit pour les enfouir. Donc, ça ne règle pas le problème du tout.
4: Pour elle, Toronto devrait plutôt mettre les bouchées doubles en matière de recyclage. Aux États-Unis maintenant, les centres de données sont au cœur de la campagne des élections de mi-mandat. Ces bâtiments sont indispensables au développement de l'intelligence artificielle, mais sont gourmands en eau et en électricité, et le président Donald Trump encourage leur construction. En Géorgie, par exemple, il en existe 60 et 119 de plus sont envisagés. L'opposition à ces centres rapproche démocrates et républicains. Fauzi Trita est en banlieue d'Atlanta où un projet est en cours.
7: Tennis habite à côté du projet de data center. Il doit s'installer au milieu de petites maisons, de restaurants et de parcs. Elle redoute un désastre.
8: C'est mauvais pour les personnes qui vivent dans ces zones. Leur facture d'électricité augmente. Ils ne peuvent même plus boire l'eau du robinet. Ils subissent le bruit à l'extérieur de leur maison. Ça va donc avoir un impact sur la qualité de vie. C'est particulièrement pendant les élections de mi-mandat que les politiciens se soucient réellement de ce que les gens ont à dire. Donc il faut saisir le moment.
7: Son ami Tyrone, qui ne lâche pas son vélo, assure que l'opposition aux data centers dépasse désormais les clivages traditionnels.
9: On voit désormais des hommes et des femmes blancs conservateurs voter plus au centre, voire plus à gauche. Pourquoi ? Parce qu'ils ont peur que ces data centers débarquent dans leur quartier et détruisent les maisons et les communautés où ils ont grandi.
7: C'est aussi ce qui se passe au sommet de l'État de Géorgie. Républicains et démocrates travaillent ensemble pour au moins tenter de contrer certains abus. Le sénateur républicain Chuck Hofstetler.
10: Je ne veux pas qu'on les subventionnent et les laisser faire ce qu'ils veulent, gaspiller l'eau, faire grimper les factures d'électricité ou ne pas payer leurs impôts. Avec les démocrates, on travaille sur les 90% sur lesquels nous sommes d'accord, au service des habitants de la Géorgie.
7: Ces amendements n'ont pas abouti, le calendrier était trop serré, mais les débats reprendront après les midterms.
4: C'était Faouzi et Trita. Et puis on termine au baseball. Les Blue Jays de Toronto ne s'attendent pas à faire de changements drastiques en prévision de la prochaine saison. Les dirigeants disent garder confiance en leur joueur vedette Vladimir Guerrero-Fils malgré cette saison décevante. Les détails de Gregory Wilson.
11: Après être passé à deux doigts de remporter la Série mondiale l'an dernier, les Blue Jays ont terminé cette saison au dernier rang de la division Est de l'Amérique. Le résultat de nombreuses blessures, notamment au sein du groupe de lanceurs. En conférence de presse aujourd'hui, le directeur général Ross Atkins ajoute que certains de ses meilleurs joueurs n'ont pas joué à la hauteur de ses attentes. C'est le cas notamment du joueur vedette Vladimir Guerrero-Fils, qui a eu des difficultés tout au long de la saison. Selon Ross Atkins, le joueur de 27 ans a perdu un peu de son rythme en début de saison, ce qui aurait miné sa confiance. Il dit que les Jays comptent passer à travers l'épreuve avec lui. Malgré les déceptions, les partisans étaient au rendez-vous tout au long de la saison. Les Jays ont attiré plus de 3 300 000 partisans cette année pour se placer au troisième rang du plus grand nombre de spectateurs dans le baseball majeur. Les Blue Jays affirment qu'ils ne s'attendent pas à faire de gros changements à la formation l'an prochain, saison qui pourrait cependant être écourtée, voire annulée, en raison d'un conflit de travail entre les joueurs et les propriétaires entourant la possibilité de la mise en place d'un plafond salarial. Ici, Gregory Wilson, Radio-Canada, Toronto.
4: Voilà, c'est ce qui complète vos informations. Excellente journée à notre antenne.

Il est 16h06, je suis Désiré Kafunda, vous êtes sur La Bande Passante. À venir dans l'émission, où est-ce qu'on est rendu 5 ans après le début des Journées Nationales de la Vérité et de la Réconciliation? Quel est l'impact? Que disent les acteurs? Quels sont les enjeux? Que faut-il corriger? Ce sera vers 16h25 avec Pierre Rousseau, avocat et ancien procureur à la Couronne. À venir aussi dans l'émission, on parlera de politique provinciale avec Peter Greff. On vous livrera aussi un aperçu météo, le calendrier culturel avec Marie-Josée Charrier et bien sûr les sports avec Frédéric Projean.

0: Merci d'être avec nous. Vous êtes sur la bande passante. Si vous êtes à Toronto, à Sudbury ou encore à Windsor, nous sommes ensemble jusqu'à 18h. Je suis encore une fois de plus Désiré Kafunda. Je vous accompagne, je vous raccompagne à la maison pour ceux qui sont là en train de finir leur quart de travail. Eh bien, si vous avez été à la maison et que vous avez profité de cette journée fériée pour certains, eh bien, bonne commémoration de la Journée nationale de la vérité et de la réconciliation. Aperçu météo à présent, si vous êtes dans le sud de la province, à Toronto, il fait présentement 23 degrés, c'est généralement nuageux. Ce soir et cette nuit, ce sera nuageux, on aura un minimum de 16 degrés. Demain, on aura des nuages avec un maximum de 23 et un minimum de 14 degrés. Et dans le sud-ouest, à Windsor, il fait présentement 21 degrés, c'est partiellement nuageux. Ce soir et cette nuit, ce sera nuageux avec un minimum de 17 degrés. Demain, on aura des nuages, un maximum de 25 degrés et un minimum de 14 degrés. Dans le nord de la province, dans le Grand Sudbury, il fait présentement 15 degrés. On a de la pluie faible. Ce soir et cette nuit, ce sera généralement nuageux avec un minimum de 15 degrés. Demain, ce sera généralement nuageux également avec un minimum de 6 degrés. Dans le nord-ouest de la province, il fait 19 degrés à Kenora, ainsi qu'à Dryden, 16 degrés à Red Lake et 24 degrés à Thunder Bay. Ce soir et cette nuit, on va assister à un dégagement et à un minimum de 7 degrés à Kenora. Demain, ça sera ensoleillé. On aura des températures qui vont varier entre 3 et 13 degrés. À Red Lake, ce soir et cette nuit, le ciel sera dégagé. On aura un minimum de 4 degrés. Demain, on aura du soleil et un minimum de 2 degrés. À Dryden, on aura des nuages et un minimum de 6 degrés. Demain, ce sera ensoleillé tôt le matin, avec des températures qui varient entre 3 et 12 degrés. À Thunder Bay, ce soir et cette nuit, le ciel sera dégagé. On aura un minimum de 11 degrés. Demain, on aura une alternance là de soleil et de nuages et des températures qui varient entre 4 et 18 degrés. Sur le corridor de la 11, il fait présentement 18 degrés à Cochrane, 20 degrés à Hearst. Ce soir et cette nuit à Cochrane, ce sera généralement nuageux. On aura un minimum de 15 degrés, même chose demain, mais avec des températures qui vont varier entre 4 et 20 degrés. À Hearst, ce sera généralement nuageux ce soir et cette nuit, un minimum de 4 degrés. Pareil demain, mais avec des températures qui vont là varier entre 4 et 19 degrés. À Timmins, il fait présentement 18 degrés. On a des nuages dans le ciel. Ce soir et cette nuit, ce sera généralement nuageux avec un minimum de 4 degrés. Ce sera également généralement nuageux demain avec des températures qui varient entre 4 et 20 degrés. Et dans le Témiscamingue, il fait présentement 19 degrés. On a des nuages dans le ciel. Ce soir et cette nuit, ce sera généralement nuageux avec un minimum de 5 degrés. Ce sera la même chose demain, mais là, avec des températures qui vont varier entre 5 et 20 degrés. Et dans le Nipissing, il fait présentement 17 degrés. On a des nuages. Ce soir et cette nuit, ce sera généralement nuageux avec un minimum de 15 degrés. Pareil demain, mais cette fois avec des températures qui vont varier entre 9 et 15 degrés. Calendrier culturel à présent. Je le rappelle, si vous nous rejoignez, vous êtes toujours sur la bande passante. On couvre un peu une grosse partie de l'Ontario. Alors, bonjour Marie-Josée.
1: Bonjour Désiré.
0: Qu'est-ce que vous nous proposez aujourd'hui?
1: Eh bien, dans le cadre de cette Journée nationale de la vérité et de la réconciliation, bien, il y a plusieurs activités spéciales qui ont été organisées, dont, entre autres, à Sudbury, présentation spéciale au Indie Cinéma, ou, bon, si on préfère le cinéma Indie. Il y aura une séance spéciale à 5 $. C'est organisé à l'occasion, comme je le mentionnais, de la Journée nationale de la vérité et de la réconciliation. Au programme, on présente deux films, le film Acquis de Darlene Ponce et le court-métrage intitulé Shogun Nikwai, et ça, c'est dans son titre anglais, c'est Two Old Women, et c'est de la réalisatrice Princess Dazrae Johnson. Alors, la projection sera suivie d'une séance de questions-réponses avec les deux réalisateurs. Donc, le premier film, Acquis, ben, ça se passe là sur le territoire Atikamekw Anishinaabek, anciennement connu sous le nom de Whitefish Lake. C'est un documentaire aux allures d'œuvres d'art visuel qui suit le rythme des saisons au sein de la communauté d'origine de la réalisatrice Darlene Ponce dans le nord de l'Ontario. Et de l'autre côté, ben, c'est un film, là, Two Old Women. Ça se passe en Alaska au 15e siècle. Là, c'est deux aînés du peuple Gwich abandonnés. qui survivent à un hiver rigoureux là, grâce à leur savoir ancestral. Et du côté de Sault-Sainte-Marie, la galerie d'art Algoma souligne aussi cette journée spéciale avec une exposition d'art qui présente des œuvres des jeunes. Ça s'intitule Indigenous Voices et ça met à l'honneur la créativité, l'expression culturelle et la voix artistique de jeunes autochtones qui ont participé à une série d'ateliers d'art gratuits animés par l'artiste et éducatrice autochtone Lucia Laforde. Alors, c'est présenté à la galerie. Donc, c'est dans le cadre des Journées de la culture de l'Ontario et on en profite pour souligner la Journée nationale de la vérité et de la réconciliation. Et, écoutez, ça commence là. Il y a un vernissage ce soir. On vous attend dès 17h30 à la galerie d'art d'Algoma. Et du côté de Toronto, bien ça va être à mettre au calendrier pour le 2 octobre, c'est-à-dire vendredi. C'est le Centre francophone du Grand Toronto qui se joint à la FARFO et aux organismes partenaires pour Célébrons nos racines. Donc, c'est une activité spéciale organisée, comme je le mentionnais, par le FARFO. Et c'est dans le cadre de la Journée internationale des aînés, mais aussi de la Journée nationale de la vérité et de la réconciliation. Donc, au programme, on vous propose toutes sortes d'activités, dont du mouvement somatique, des contes avec Jenny Laguerre et Michel Paiement, ainsi que de la musicothérapie. Donc, ça se passe de 11h à 15h au Centre francophone du Grand Toronto. C'est gratuit, mais il est préférable de réserver votre place. Donc, toutes les informations, là, soit sur le site web ou dans les médias sociaux du Centre francophone du Grand Toronto.
0: Merci, Marie-Josée. Parlons à présent de sport avec Frédéric Projon.
2: Bonne fin de journée. Oui, c'est bel et bien parti pour cette 109e saison dans l'histoire de la Ligue nationale de hockey. Les Maple Leafs de Toronto jouent ce soir leur deuxième partie de l'année. Après leur défaite d'hier soir contre le Canadien de Montréal, les Maple Leafs qui vont essayer de rebondir, ce sont les Islanders de New York qui sont de passage à Toronto ce soir. Ça s'annonce intéressant parce que c'est le retour à Toronto de Mathias Masely qui devait être un des partenaires d'Austin Matthews l'an passé, mais dont l'expérience, il faut le dire, n'avait pas été tellement concluante. C'est surtout l'occasion pour les amateurs et les amatrices de hockey de voir les progrès d'un des meilleurs joueurs présentement dans la Ligue nationale de hockey, la recrue de l'année l'an passé, Matthew Schaefer.

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1: 22h, une petite touche ontarienne à souligner. Dans ce duel, c'est l'ancien partant des Blue Jays, Kevin Gausman, qui va entreprendre le match pour les Cubs de Chicago. Bonne soirée.
2: Merci Frédéric Projean. En chanson maintenant, Nikamu Mamutoun. Nikamu Mamutoun, voilà. Il faut prononcer comme il faut en cette journée de la vérité et de la réconciliation. Le blanc des yeux.

0: Depuis plus de 50 ans, la nuit sur l'étang est un rendez-vous important de la culture franco-ontarienne ici à Sudbury, dans le nord de l'Ontario. Après 53 éditions, l'événement prend toutefois une nouvelle direction et devient le Festival de la nuit sur le temps. Concrètement, là, du 9 au 12 juin 2027, le festival va se dérouler sous un grand chapiteau au terrain Terry Fox avec une programmation répartie sur 4 jours. Pour en parler, nous recevons Richard Mallette, membre du conseil d'administration. Bonjour, Monsieur Mallette.
1: Bonjour, comment allez-vous?
0: Oui, ça va très bien. C'est un changement assez important dans l'histoire de l'événement, vous le dites là. On a lu vos publications là-dessus. Qu'est-ce qui a motivé cette transformation de la nuit sur l'étang?
1: Ben, je vous dis, c'est plusieurs raisons. La grande raison, c'est d'être capable de donner un spectacle dans une plus grande salle, le donner dans un meilleur temps de l'année que le mettre dans les périodes de neige.

0: mois de mars. Mais l'idée principale, c'est d'être capable d'avoir une scène qui est plus grande et voir être capable d'avoir, disons, entre 1000 à 1100 personnes à la fois sous un grand chapiteau, et capable d'avoir dans une période où ce que les gens sont habitués d'aller d'un festival à un autre. Donc, ça va être au début, mais au milieu du mois de juin, entre le 9 puis le 12 juin. Et puis, il y a bien des gens qui regardent pour des différents festivals au cours de l'été. Et puis là, ça va être le commencement. Puis la nuit existe déjà depuis comme 53 années, comme vous avez dit. Puis je pense qu'on a la crédibilité, puis l'opportunité, puis le vent dans les voiles pour être capable d'aller d'avant avec un plus gros spectacle d'envergure comme ça.
1: Oui, pendant le mois de juin, il y a quand même beaucoup de festivités. Là, il y a par exemple la Saint-Jean de Kapuskasing. Il y a plein de festivals. Est-ce qu'il n'y a pas cette peur-là de noyer un peu cette nouvelle version de ce festival de la nuit sur les temps, avec toutes ces différentes choses qui se passent pendant ces mois-là?
0: Oui, effectivement, vous avez peut-être raison. L'idée, c'est qu'on a choisi la date de façon stratégique. Le festival de la Saint-Jean à Cap, c'est la semaine d'ensuite. On a une très bonne collaboration avec eux. On partage même le même chapiteau, certains équipements qui vont être semblables. Donc, on a une collaboration avec eux autres. Mais il y a encore une bonne distance entre Kapuskasing et Sudbury. Et puis, dans notre région, il n'y en a pas vraiment un festival de ce genre-là qui est entièrement francophone. Et puis, je crois qu'on a la capacité d'être capable de donner cet exemple-là, pas l'exemple, mais l'élément d'un très bon party sur une période de 3-4 jours. Non seulement qu'il va y avoir le spectacle de la nuit le samedi soir, il va y avoir aussi un spectacle le vendredi qui va être formulé de comédie-musique. On va aussi avoir le jeudi soir, on va avoir le spectacle de la Brunante qui est axé sur les plus jeunes. On va aussi avoir deux occasions au courant de la semaine, environ 1500-2000 étudiants de la région qui vont venir sous le chapiteau aller voir un spectacle de la nuit, voir des collaborations avec le Collège Boréal, avec d'autres organismes. Donc, ça va être une semaine d'activité et non pas seulement une soirée de la nuit comme on a vu dans le passé. On n'enlève rien de l'ampleur de ce que la nuit a eu pendant quelques parties de ces années-là, mais c'est temps de regarder ailleurs et puis d'être capable de voir comment est-ce qu'on peut donner le même spectacle à beaucoup plus de monde dans une atmosphère qui va être le fun, une atmosphère de party, et puis qui permet d'avoir beaucoup plus que juste 200 ou 300 personnes dans une salle.
1: Parlons justement de votre collaboration avec le festival, les organisateurs du festival de la Saint-Jean de Kapuskasing. Qu'est-ce que cette collaboration vous apporte concrètement là pour 2027?
0: Ben, effectivement, ça fait déjà 2 années de fil que je participe à la Saint-Jean. J'ai même été bénévole pendant toute la semaine. Mais l'idée de ça, c'était de voir exactement c'est quoi les éléments nécessaires pour l'organisation d'une semaine comme telle. Il va y avoir des partages d'équipements qu'on va utiliser, qu'eux autres ont, qu'on va être capable de partager. Et puis, c'est effectivement ça. C'est pas de enjamber un et l'autre, mais c'est plutôt d'aider un et l'autre. Et puis, je crois que d'un spectacle, même avec la distance, il y a encore comme 600 km entre Kapuskasing et Sudbury. Donc, c'est pas comme si on va voler, disons, des gens qui vont acheter un billet ou l'autre. Et même, il y a des gens qui vont faire les deux parce que ce ne sera pas les mêmes spectacles. On sait déjà c'est quoi qui est les artistes de Saint-Jean pour l'année prochaine. Et puis, on sait déjà les artistes de cette année qui vont avoir pour la nuit prochaine, qui va être annoncée prochainement. Donc, on va pas doubler les mêmes spectacles.
1: Le festival de la nuit sur les temps, ce sont des artistes invités, une soirée de comédie, des spectacles scolaires et la Brunante. La Brunante, là, mais c'est une initiative qui met en valeur de jeunes artistes franco-ontariens. Donc, quelle place voulez-vous donner aux jeunes artistes franco-ontariens dans cette nouvelle édition?
0: Ben, la nuit a tout le temps été vue comme le tremplin des artistes franco-ontariens, puis on a plusieurs exemples avec les années d'artistes qui ont commencé à la nuit, qui ont défiché sur le marché franco-ontarien, puis même ailleurs. Mais la Brunante comme telle, ça fait déjà depuis 1984 que ça existe. Il y a eu différents formats, puis des différentes choses qui ont été faites avec les années, mais ça demeure tout le temps l'opportunité pour les plus jeunes groupes. Donc, l'année passée, cette année, au mois de mars, janvier 2026, on a eu les ateliers des artistes, des jeunes groupes. On avait trois groupes. Et puis, par la suite, on a fait le spectacle de la Brunante à la fin de la semaine. Donc, pour l'année prochaine, on va faire ça un peu différent. On va encore faire des ateliers de formation au courant du mois de février, mois de mars. Mais le spectacle où ce que les groupes vont présenter leur spectacle va être le jeudi soir de la nuit, de la semaine du festival de la nuit comme tel. Donc, il va y avoir une période où ce que les gens vont être, les jeunes groupes vont avoir un temps de même s'améliorer et puis développer l'apprentissage qu'ils ont eu dans les ateliers et puis présenter ça comme tel au mois de février. Mais c'est très important d'avoir les plus jeunes groupes de participer, puis aussi en même temps, non seulement que c'est des jeunes artistes, mais ça ramène des spectateurs plus jeunes aussi. Donc c'est une des raisons pourquoi qu'on a le volet des deux spectacles qui vont avoir lieu au courant de la semaine, le mercredi et le jeudi, où ce qu'on va avoir environ 1500 à 2000 étudiants qui vont venir des différentes écoles de la région pour venir participer au festival et puis voir un des groupes qui va jouer.
1: Même si la formule change, l'organisation, vous le dites, veut rester fidèle à sa mission de célébrer la musique, les artistes et la culture franco-ontarienne. Qu'est-ce qui doit absolument rester de l'esprit de la nuit sur les temps, par exemple pour des personnes qui viennent là depuis une cinquantaine d'années?
0: Ouais, je veux dire, c'est évident. La nuit, c'est un spectacle d'artistes franco-ontariens. Mais je veux dire, avec les années, on a tout le temps utilisé, mais pris une occasion pour faire des groupes invités. Comme là, deux ans passés, on a fait venir le groupe Juste Mongeon de l'Outaouais, qui est effectivement un groupe québécois. Mais je veux dire, 90% de tous les spectacles qui ont eu lieu ou qui vont avoir lieu à la nuit vont être des artistes franco-ontariens. Donc, ça ne change pas.
1: Du 9 au 12 juin 2027, on parlera donc de festival de la nuit sur les temps. Dites-moi, partant de là, partant de 2027, partant de ce festival, quelle vision avez-vous pour ce grand événement au-delà de 2027?
0: Bien, évidemment, l'année prochaine, le spectacle va avoir lieu sur le terrain Terry Fox, qui est juste adjoint au terrain de stationnement du Collège Boréal. Le chapiteau est tellement grand qu'on n'était pas capable de le mettre sur le terrain de stationnement du Collège Boréal. Donc, on a eu une collaboration avec la ville de Sudbury pour être capable de le mettre sur le terrain. Donc, est-ce que ça va être l'emplacement comme tel pour toutes les prochaines années? Bien, ça, c'est à voir comme tel. Mais on a d'autres idées pour la 55e en 2028 qui va être très semblable, mais qui risque d'être encore plus le fun que ce qu'on va avoir là. Mais je pense que le concept va bien marcher. Puis l'intention, c'est pas de retourner dans une salle au mois de mars comme telle. Je pense qu'on a déjà fait ça assez longtemps. Et puis malheureusement, à Sudbury, il y a pas beaucoup de salles qui existent où ce que tu peux avoir beaucoup de personnes, puis le faire de façon intime, autre que de faire ça dans une aréna qui est pas vraiment le fun trop. Ça a déjà été fait à la nuit quelques reprises pendant des années, mais c'est pas la même chose. Le chapiteau, c'est comme notre chez nous. On fait ce qu'on veut pendant la semaine, puis on organise ce qu'on veut, on n'est pas restreint par toutes sortes d'agenda et puis de d'autres activités qui existent dans une salle. Donc, ça nous appartient. Puis, on veut garder ça, cet élément-là. L'important, c'est qu'on veut garder l'élément de party. Un peu semblable comme qu'on a fait dans les deux dernières années, en 2025 puis 2026 pour la nuit. Encore, c'était au Collège Boréal, dans la salle Trisac. Mais par la suite, on a continué le party aux petites heures du matin dans le pied du rocher avec un des spectacles, soit c'était Jean-Marc Lalonde cette année et puis l'année passée, c'était ça m'échappe, là, mais c'était pour continuer le party. Donc, évidemment, cette année, ça va être l'année prochaine, en 2027, ça va être effectivement ça. Ça va être le gros party, et puis sous un gros chapiteau, et puis avec beaucoup plus de gens dans une période de l'année où ce que la température est un peu plus coopérative que cette année. Ce qu'on se rappelle cette année, le 15 mars, la ville de Sudbury a plus ou moins été mis en je sais pas c'est quoi le mot qu'on peut utiliser, mais en bon français, c'est sur pause pendant comme 4-5 mm-hmm. jours, qui était juste avant la nuit. Donc, ça l'a comme changé un peu les préparations de la nuit et puis toutes sortes d'affaires comme ça. Puis, ça l'est arrivé 4-5 jours plus tard, on n'aurait pas eu, ça n'aurait pas existé, mais la nuit pour cette année. Mais évidemment, on fait pas ça juste à cause de la température, mais on fait ça pour tous les éléments que j'ai discutés. C'est pour être capable de donner beaucoup plus de présence aux gens, être capable de donner un plus gros volet, avoir plus de gens, puis dans une période de l'année où les gens anticipent des festivals, qui n'existe pas un festival francophone vraiment cette année. Donc.
1: La Nuit sur les Temps qui devient donc le festival de la Nuit sur les Temps du 9 au 12 juin 2027. On en parlait avec Richard Mallette, membre du conseil d'administration. Merci Richard d'avoir été avec nous.
0: Merci beaucoup.
1: Au revoir.
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1: Si vous nous rejoignez à l'instant, vous êtes toujours sur la bande passante. Chaque année, le 30 septembre nous rappelle une page douloureuse de l'histoire canadienne, celle des pensionnats autochtones et de leurs conséquences qui se font encore sentir aujourd'hui. La Journée nationale de la vérité et de la réconciliation est aussi l'occasion de se demander ce que signifie concrètement la réconciliation au-delà là, des cérémonies et des symboles. 5 ans après la création de cette journée, la question demeure, où en sommes-nous réellement sur le chemin de la réconciliation? Pour en parler, nous recevons Pierre Rousseau, il est avocat à la retraite et ancien procureur de la Couronne. Bonjour Monsieur Rousseau.
3: Oui, bonjour.
1: Le 30 septembre permet de rendre hommage aux survivants des pensionnats et de réfléchir aux conséquences de cette histoire. Après des années auprès des communautés autochtones, que signifie pour vous vérité et réconciliation?
3: Bon, d'abord, ce qui est important, ce sont deux étapes qui se suivent. C'est d'abord, ce fut le but de la Commission de vérité et réconciliation, d'aller sonder la vérité, d'interviewer les témoins qui, je crois qu'il y avait au-dessus de 7000 témoins qui ont un peu expliqué l'histoire des pensionnats. Et ça, c'est une partie de la vérité. C'était une partie qui était un peu obscure auparavant. Et ça faisait suite à des poursuites judiciaires qui avaient été intentées contre l'État fédéral. Il y a eu un règlement et la Commission de vérité et réconciliation, c'était une des parties de l'entente qui avait été faite. Donc la vérité, de ce qu'on sait, c'est que la vérité, c'est une étape qui a été franchie avec la Commission. Mais la réconciliation, c'est l'autre partie qui est en marche, si on veut. Mais il y a beaucoup de résistance, d'hésitation. Et il y a une bonne partie des gens qui sont au courant du dossier qui se demandent c'est quoi la réconciliation dans le sens où il n'y a jamais eu vraiment d'entente les peuples autochtones et les gouvernements coloniaux. On est un peu à cette étape où on cherche on se réconcilie comment, on se réconcilie avec quoi. C'est ça là où on est rendu. Par exemple, la loi sur les Indiens, c'est un exemple assez patent. Elle existe toujours. On n'arrive pas à trouver un moyen de réconcilier les peuples autochtones avec les provinces et le fédéral, dans le sens où on pourrait à ce moment-là passer à une autre page de l'histoire canadienne post-loi sur les Indiens.
1: On le voit là, il y a des efforts de sensibilisation, il y a des notions qui circulent un peu partout dans la société canadienne, mais les réalités autochtones, là, demeurent quand même mal connues. Qu'est-ce que les Canadiens comprennent encore mal à ce sujet?
3: Ça varie beaucoup de province en province. Comme moi, j'ai été plusieurs années dans le nord, dans l'Arctique, dans les trois territoires. À l'époque, c'était deux territoires, les territoires du Nord-Ouest et le Yukon. Et dans le Nord, on comprend beaucoup mieux la réalité autochtone que dans les provinces. Après, j'ai été plusieurs années en Colombie-Britannique et je travaillais principalement avec les communautés autochtones de la province. Et là, il y a eu vraiment un réveil en Colombie-Britannique dans la population en général de la réalité autochtone. Il y a eu des traités qui ont été négociés, des gouvernements autochtones qui ont été implantés. Mais j'ai vu aussi, de plus à l'est, c'est un peu plus difficile. La réalité autochtone est moins connue ou est moins accepté. Et comme ici au Québec, il y a beaucoup de travail à faire pour parce que les Premières Nations sont virtuellement généralement ignorées. C'était un peu le but de la commission de faire connaître la réalité autochtone. Mais il y a beaucoup d'hésitations, si je peux dire, à accepter la vérité. Il y a des parties du pays où on accepte plus la vérité que dans d'autres.
1: Comment éviter que cette journée du 30 septembre reste uniquement symbolique?
3: Ben, c'est évidemment, c'est une question plus politique dans le sens où il faut que les bottines suivent les babines, si je peux m'exprimer ainsi. C'est-à-dire que au lieu d'avoir des relations litigieuses avec les Premières Nations, les Inuits et les Métis, il est important pour les gouvernements d'être de bonne foi et de négocier des arrangements, des traités qui respectent non seulement la Déclaration des Nations Unies sur les droits des peuples autochtones, mais qui respectent aussi la Constitution canadienne et qui respecte la réalité autochtone. Les droits sont clairs sur papier, mais quand vient le temps de les mettre en œuvre, il y a beaucoup d'hésitations. Je remarque à travers le pays, et comme par exemple en Colombie-Britannique, il y a eu un gros recul à la suite d'un jugement de la Cour suprême de la province dans l'affaire Carwichan. Et c'est, au point de vue politique, on sent qu'il y a une espèce de va-et-vient, il y a un balancier, on avance, on négocie les traités, puis à un moment donné, par la suite, on y a un recul politique. Si on regarde le gouvernement fédéral, on voit un peu la même chose, on voit les projets de loi qui s'en viennent sur les pipelines, sur les ressources naturelles. On sent que du côté autochtone, on commence à craindre une relation qui se détériore avec les gouvernements. On est un peu dans une situation actuellement qui est incertaine pour l'avenir.
1: Vous avez été à la fois dans le système juridique canadien et auprès des communautés autochtones. Vous parliez tantôt de réalité autochtone, de détérioration des relations. Mais là, je vous lancerai comme ça. Qu'est-ce que le système canadien pourrait apprendre des façons autochtones de concevoir la justice?
3: Oui, c'est une question assez vaste dans le sens où moi, j'ai écrit deux livres sur la question. Du point de vue juridique, il faut comprendre que le système juridique canadien, ce qu'on appelle aussi le système étatique, est profondément colonialiste par rapport aux peuples autochtones. Ils ont toujours eu, avant les contacts avec les Européens, puis depuis les contacts, ils ont toujours eu leur propre tradition juridique, ils ont eu leur propre loi. Et on est dans une situation où il y a une résurgence du côté autochtone à faire reconnaître et respecter leur droit à l'autodétermination, à faire respecter leur système juridique. Et du côté du système juridique étatique, le système judiciaire, il y a une extrême résistance à reconnaître et à travailler en collaboration avec les systèmes juridiques autochtones. On est un peu dans cette situation-là actuellement où le système étatique a vraiment échoué en milieu autochtone. J'en ai été témoin comme procureur pendant plusieurs années. C'est ce qui m'a fait écrire les livres que j'ai écrits. C'est de voir comment on ne pouvait pas s'arrimer avec les cultures. C'est tellement différent la façon de traiter les conflits que je suis venu à la conclusion que le système juridique canadien, le système judiciaire pénal en particulier, causait beaucoup de tort dans les communautés autochtones. Ça empêchait la reprise du contrôle social par les communautés. On est un peu dans cette période où le colonialisme semble pas vouloir laisser sa place, si je peux dire.
1: Monsieur Pierre Rousseau, on le rappelle, vous avez été procureur de la Couronne en milieu autochtone au Québec et vous êtes un avocat à la retraite. Merci d'avoir été avec nous en cette journée nationale de la vérité et de la réconciliation.
3: Ben, je vous en prie, merci pour l'invitation.
1: Allez, au revoir.
3: Au revoir.
1: On continue sur la bande passante. Si vous nous écoutez depuis Windsor, bonjour à vous.
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1: Marie-Josée Charrier est de retour. Bonjour Marie-Josée.
6: Bonjour Désiré.
1: On vient tout juste de s'entretenir avec Pierre Rousseau qui revenait sur les défis qu'il reste à surmonter sur ce chemin vers la vérité et la réconciliation, notamment dans le système juridique canadien. Mais où en sommes-nous dans le domaine de la santé, Marie-Josée?
6: Bien sûr, Désiré, on peut pas parler là pour l'ensemble du système de santé en Ontario, mais ma collègue Déborah Saint-Victor a voulu comprendre ce que cette Journée nationale de la vérité et de la réconciliation avait changé dans nos institutions, notamment en santé. Elle a rencontré Riley Restoul, qui est coordonnatrice de recherche en santé autochtone à la Fondation Horizon Santé Nord, ou HSN à Sudbury. Riley Restoul est autochtone de la Première Nation d'Okis. Elle a grandi à Sturgeon Falls avant de venir s'établir à Sudbury pour poursuivre ses études universitaires. Alors, Déborah Saint-Victor lui a demandé ce que concrètement cette journée avait changé pour les patients et les communautés autochtones.
7: Il y a beaucoup de problèmes dans notre système de santé. Il y a un gros manque d'équité en termes d'accès aux services, en termes de la façon que les services sont délivrés quand les gens sont capables de les accéder. Je pense premièrement, il y a des nations isolées, comme on ne peut pas accéder à leur communauté par auto, comme il n'y a pas de rue, sauf qu'il faut qu'ils sortent par bateau ou par avion. C'est juste simplement pour se rendre à l'hôpital. C'est un parcours qui coûte cher, c'est un parcours qui prend longtemps, qui est difficile à planifier quand on est en santé. So, quand on n'est pas en santé, c'est encore une plus grosse barrière. So, il y a des problèmes à accéder les services de santé, mais aussi il y a du racisme systémique parce que les gens, tu sais, ils rentrent à l'hôpital, puis on voit encore comme, tu sais, les gens, ils vont faire des assumptions dues au fait que le patient, il vient d'une Première Nation. On le voit souvent, il y a des cas plutôt reconnus au Canada de gens qui ont eu des mauvaises expériences. Puis certaines de ces expériences ont fini par la personne. Ils ont perdu leur vie à cause de la façon qu'ils ont fait traiter à l'hôpital. Je pense à des personnes comme Joyce Ekequan, Brian Sinclair. Il y a aussi Jordan River Anderson. C'est toutes des personnes qui se sont faites maltraiter en santé dû à un système qui n'est pas bâti pour les personnes autochtones. C'est un système qui travaille presque contre nos personnes, nos cultures, nos valeurs, nos langages. So, tout ça pour dire de la réconciliation, je veux dire, c'est quelque chose qui va prendre, comme c'est quelque chose qui va toujours avoir besoin de se faire développer, améliorer. Je pense jamais qu'il y a comme un point saisi de vous qu'on peut dire, OK, on a fait notre travail, c'est fini, c'est tout parfait. Je pense vraiment ça va être une situation où ce que les gens, faut juste qu'ils reconnaissent que faut constamment qu'ils soient en train d'apprendre des nouvelles choses, changer leur approche, développer des nouvelles façons à inclure la culture, le langage, puis juste prendre soin des gens la façon qu'ils veulent ou qu'ils ont besoin de se faire prendre soin. Puis on le voit déjà, ça l'arrive, il y a beaucoup de rôles qui existent maintenant dans nos systèmes de santé qui sont justement faits pour t'y donner des services que je viens juste de mentionner aux gens, sur des rôles comme des, je parle toujours de ça en anglais, des Indigenous Patient Navigators. Eux autres, leur rôle vraiment, c'est de faire connexion avec la culture pour les gens qui sont à l'hôpital à long terme, aider à promouvoir les approches traditionnelles à la santé, à faire connexion avec les supports nécessaires. Sur des choses comme naviguer le système de NIHB, faire connexion avec les supports pour la transportation ou comment naviguer la ville parce qu'il y a des gens qui viennent à l'hôpital qui n'ont jamais venu en ville à long terme. Des services de langage, des services de culture. On a aussi un aîné qui travaille à l'hôpital. Lui vient puis parle avec nos patients. On fait aussi beaucoup de des referrals aux communautés. So on connecte les soins à l'hôpital avec les communautés, les soins en communauté, parce que les communautés, les Premières Nations, ils ont beaucoup de services, ils ont beaucoup de programmes pour leur peuple. Puis des fois, on va voir comme un manque de connexion entre ces services-là puis les services à l'hôpital. So, nos patient navigators, ils font cette connexion-là entre l'hôpital et la communauté. Faire certain que les gens, une fois qu'ils ont fini de passer leur temps à l'hôpital, ils peuvent retourner à la maison de façon, tu sais, sauf et saine, ils sont capables de continuer leur parcours d'une bonne façon, à la maison. On a aussi des connexions au service, de santé mentale. Puis, de ce côté-là aussi, tu sais, incorporer la culture, incorporer nos traditions, parce que il y a beaucoup de gens que quand ils ont besoin des services de santé mentale, qu'est-ce qu'ils ont besoin vraiment, c'est de faire connexion avec leur culture. So, le fait qu'on est capable d'offrir des services comme ça, on est supporté à offrir des services comme ça à l'hôpital, super important. C'est vraiment comme, je trouve que ça démontre la réconciliation, ça démontre que même si c'est pas parfait, puis il y a beaucoup de choses qu'on pourra faire pour améliorer, puis pour grandir notre programme, aider plus de gens, on est capable de voir qu'il y a un vrai support du côté comme oui du gouvernement parce qu'il nous donne des supports financiers, mais juste de l'organisation même comme les leaders à l'hôpital sont toujours prêts à essayer des nouvelles choses, introduire des nouvelles approches. Puis à nous supporter, puis à nous aider à lever notre voix, puis vraiment promouvoir l'importance de nos services. Ça, c'est beau de voir comme les leaders à HSN, mais aussi la fondation HSN. Eux autres, ils font beaucoup de travail avec nous autres pour nous aider à juste à supporter notre travail, puis à supporter qu'est-ce qu'on fait comme une équipe. Moi, ça va faire presque 2 ans que je travaille à l'hôpital. Puis juste dans ces 2 ans-là, j'ai vu tellement, tellement de nouvelles choses, de nouvelles bonnes choses, des améliorations, comme dans notre équipe, mais aussi dans l'hôpital même. Les gens sont rendus plus conscients de qu'est-ce qu'on fait comme une équipe, plus conscients de l'importance de nos soins traditionnels et culturels. Puis les gens, ils veulent apprendre. Puis je pense que ça, c'est vraiment des indicateurs de réconciliation.
6: C'était Riley Restoul, qui est coordonnatrice de recherche en santé autochtone à la Fondation Horizon Santé Nord, ou HSN, à Sudbury. Et Désiré, vous pouvez retrouver d'autres témoignages là, dans un article complet de Déborah Saint-Victor dans la section nord-ontarienne du site de Radio-Canada.
1: Merci Marie-Josée.
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0: Parlons maintenant de politique provinciale avec Peter Grave, professeur agrégé de sciences politiques à l'université de McMaster. Bonjour Peter.
1: Bonjour.
0: Merci d'être avec nous. Doug Ford et Daniel Smith se sont rencontrés cette semaine à Calgary pour discuter notamment d'énergie, de commerce et de diversification des marchés avec des projets comme Northern Shield ou au cœur de la coopération entre les deux provinces. Qu'est-ce que Doug Ford cherche à accomplir vraiment en renforçant sa coopération économique et énergétique avec l'Alberta?
1: Je pense qu'il cherche deux choses. Premièrement, on est dans une pleine période référendaire en Alberta et c'est dans l'intérêt de l'Ontario que l'Alberta reste partie du Canada. Donc, le fait, de passer quelques jours là-bas, de souligner l'importance des liens énergétiques, de montrer que l'Ontario est ouvert, au développement continu ressources énergétiques de l'Alberta, ça joue tous dans cette direction-là, d'améliorer le sort des forces qui cherchent à garder l'Alberta au Canada. L'autre aspect, c'est que dans ces négociations avec les États-Unis, on a vu que l'Alberta est moins intéressée à mettre en jeu ses propres ressources naturelles pour combattre la stratégie américaine dans les discussions commerciales. Et donc, M. Ford cherche quand même à trouver des entrées avec la première ministre d'Alberta pour qu'elle serait peut-être plus partant à faire partie de l'équipe Canada, si on veut, dans ces négociations-là. Jusqu'à date, elle s'est montrée très réfractaire devant la possibilité de mettre des limites sur les exportations énergétiques vers les États-Unis. Je pense pas que cela a changé, mais quand même, quand M. Ford se montre ouvert à un nouveau programme de pipeline vers Sarnia, avec ce projet du Northern Shield, ça aide quand même un peu à adoucir l'opposition de l'Alberta à certaines manières de gérer la relation avec les États-Unis.
0: Peter, on ne peut pas ne pas parler des élections municipales. Eh bien, à l'approche de ces élections municipales, l'organisme Democracy Watch affirme que certaines règles de financement peuvent avantager les candidats disposant de plus grandes ressources financières. Est-ce que les règles actuelles permettent réellement d'assurer une compétition équitable entre les candidats?
1: Oui et non. Évidemment, il y a une limite sur les dépenses que les candidats peuvent faire lors des élections. Et donc, le plafond sur les dépenses n'est pas si haut. Il y a une capacité d'avoir un certain nombre de candidatures viables. Il y a aussi des limites sur les dons, quoique ils sont quand même assez hauts et ça laisse dans plusieurs municipalités les élections municipales sont financées par un nombre restreint de personnes qui donnent beaucoup de l'argent. Évidemment, ce sont des gens qui ont des intérêts particuliers dans les décisions des municipalités, surtout autour, des règlements du développement, du zonage et ainsi de suite. Donc, on pourrait probablement faire mieux au niveau du financement des élections municipales en limitant la capacité des gens de donner. Pour l'instant, on peut donner jusqu'à 1 200 $ par candidat et 5 000 $ au total pour une municipalité. Qui donne 5 000 $, je sais pas, pour ce genre d'affaires. Peut-être on pourrait limiter, les dons à genre 200 $ par candidat et 1 000 $ par municipalité, qui pousserait les candidats à aller chercher un financement d'autres acteurs. Et donc, ça pourrait diversifier les conversations que les candidats ont avec les donateurs et pousser une plus grande implication dans les élections. Donc, oui, il y a des choses qu'on pourrait faire à ce niveau-là pour avoir des meilleurs résultats au niveau du fibre démocratique de ces élections-là.
0: Le gouvernement Ford avait prévu 5 milliards de dollars dans le compte du programme de financement pour protéger l'Ontario, mais seulement 140 millions de dollars ont été déployés jusqu'ici. Le gouvernement aussi mis sur pause le volet d'investissement du programme. Pourquoi le gouvernement Ford choisit-il maintenant de ralentir ses investissements dans ce programme?
1: Hier, ils ont quand même annoncé une volonté d'ouvrir ce programme à de nouveaux secteurs qui seront touchés par les nouveaux tarifs américains, mais ça reste que Je pense que le gouvernement cherche à ne pas dépenser, de conserver cet argent-là. Selon le ministre des Finances, c'est pour le garder en réserve pour le moment que ça sera nécessaire. Donc jusqu'à date, on a vu quand même une certaine croissance économique en Ontario. Le taux de chômage est quand même assez stable. Donc ça se peut que ça pousse le gouvernement à dépenser moins sur ces projets-là. Mais il faut aussi souligner que c'est un gouvernement qui n'a pas vraiment une idée très claire de comment changer l'économie ontarienne dans cette nouvelle réalité. Et donc, c'est peut-être, il y a un aspect un peu de poudre aux yeux. Le gouvernement peut annoncer 5 milliards de dollars pour protéger les Ontariens, mais si lors d'une élection, mais suite à l'élection, ils peuvent décider de ne pas le dépenser. Ça aide au niveau des finances publiques, mais ça souligne aussi peut-être leur manque de stratégie plus importante, où ils auraient pu choisir des manières d'intervenir pour améliorer la performance économique de la province ou d'avoir des programmes de réflexion de compétences de formation professionnelle et ainsi de suite, plus performant et plus substantiel. Donc, oui, les Ontariens, je pense qu'on doit à se demander, surtout suite aux annonces des mises à pied massives à Hamilton, suite aux mises à pied à Sault Ste. Marie et ainsi de suite, qu'il y aurait une réponse peut-être un peu plus agressive de la part de la province et une volonté d'investir pour aider les travailleurs touchés.
0: Ottawa et Queen's Park ont annoncé une prolongation de 4 ans de leur entente sur les services de garde avec près de 12 milliards de dollars de financement fédéral. Quels seront les principaux défis pour le gouvernement Ford dans la mise en œuvre de cette nouvelle entente?
1: D'un côté, on ne prévoit pas une augmentation des salaires des travailleurs dans les centres de petite enfance. Donc, la capacité de créer les nouveaux espaces qui font partie de cette entente-là. Donc, de trouver de nouvelles places en garderie, ça sera difficile si on ne peut pas recruter une main-d'œuvre avec les salaires actuels. Donc, je pense que ça sera un grand défi pour le gouvernement, mais aussi de réduire le coût vers 10 $ par jour, car pour l'instant, ça frôle les 19 à 22 $ par journée.
0: Et c'était Peter Grave, professeur agrégé de sciences politiques à l'Université de McMaster. Merci, Peter, d'avoir été avec nous.
1: Rien.
0: Et voilà, c'est tout pour cette deuxième partie d'émission. À venir après la pause, on revient avec mon collègue Daniel Aubin sur la sortie de l'album Mamoui Ensemble du collectif Nikamu Mamu Toon. Nous en parlons juste après la pause. Restez là, ne partez pas.

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5: Aujourd'hui au Radio-Journal, la mémoire des victimes des pensionnats pour autochtones honorée un peu partout au pays en cette Journée nationale de la vérité et de la réconciliation.
6: Nous sommes ici pour commémorer notre survie.
5: Un accident mortel a toutefois assombri les commémorations en Colombie-Britannique. Paul Saint-Pierre Plamondon obtient des appuis dans sa volonté d'abolir le poste de lieutenant-gouverneur au Québec.
7: On avait déjà prévu de revoir ce poste-là.
8: Il y a des dépenses là-dedans qui sont aberrantes.
9: Donner de l'argent pour cette institution-là, ça fait plus de sens.
5: Et des dizaines de passagers sains et saufs malgré l'attaque d'un pilote de leur avion par son collègue en plein vol. Bonjour, ici Jean-Sébastien Bernacché. De nombreux événements ont eu lieu au pays pour souligner la Journée nationale de la vérité et de la réconciliation. Au Québec, par exemple, une marche a été organisée par le Foyer pour femmes autochtones de Montréal. Au Lac-Saint-Jean, des membres de la communauté Innu de Machtewiats ont donné le coup d'envoi de la journée en allumant un feu aux premières lueurs du jour sur les berges du Pequakami, le Lac-Saint-Jean. Suite de ce survol des activités du 30 septembre ailleurs au Canada, avec Gabriel Lemarquant-Perrault.
10: De nombreuses célébrations ont eu lieu un peu partout à travers le pays pour mettre l'accent sur la réflexion, la mémoire et l'écoute des récits des survivants à l'occasion de cette 6e Journée nationale de la vérité et de la réconciliation.
6: Nous sommes ici pour commémorer notre survie.
10: À Ottawa, sur la colline du Parlement, la cérémonie nationale était co-animée pour une deuxième année par l'INU Mélissa Molin-Dupuis.
11: Ça renforce le besoin qu'on a de guérir, puis d'être là aujourd'hui, puis de célébrer le fait qu'on est en vie.
10: Le rassemblement a mis à l'avant-plan des survivants des pensionnats, dont l'Algonquine Alice Jérôme, qui a récité son poème « L'enlèvement ».
12: Les événements de ma vie, j'ai passé 9 ans.
10: Partis en canot d'Ottawa le 22 septembre, les membres de 9 nations autochtones participant à une expédition pilotée par le médecin Stanley Volant sont arrivés à Montréal. Prenant la parole à Edmonton, le premier ministre Mark Carney a souhaité se tourner vers l'avenir.
13: Nous bâtissons un Canada plus fort, plus équitable et plus juste, qui repère ses torts.
10: Le Manitoba a racheté un terrain où se trouvaient des tombes anonymes d'enfants autochtones. Voici le premier ministre Wab Kenou.
14: Nous sommes maintenant dans une époque où il y a des personnes qui nous demandent ben, où sont les corps, où sont les os. Sont ici.
10: Des gestes concrets et symboliques pour que le devoir de mémoire se poursuive. Ici Gabriel Lemarquant-Perrault, Radio-Canada, Ottawa.
5: En Colombie-Britannique, les commémorations ont été assombries par un accident mortel. Le drame s'est produit sur le territoire de la Première Nation de Tsawwassen, dans le sud de la province. On joint Rosanna Tiranti à Vancouver. Rosanna, quels sont les derniers développements?
15: Alors, au moment où on se parle, les autorités elles précisent qu'il y a 4 piétons qui ont été percutés et que 2 personnes ont malheureusement succombé à leurs blessures. Les blessés, ils ont été pris en charge par les services d'urgence vers l'hôpital général de Vancouver. Et je précise, et c'est important, la police de Delta a dit que c'est une collision accidentelle, que la personne à bord d'un véhicule a perdu le contrôle de ce véhicule-là, justement, probablement en raison d'une urgence médicale. Et donc, il n'y aurait pas de lien selon la police, entre cet accident et l'événement lié à la Journée nationale de vérité et réconciliation. Donc, vraiment, on veut rassurer le public, il n'y a pas de caractère volontaire. Il y a une enquête qui est actuellement en cours. Et puis, les autorités et la Première Nation de Tsawwassen demandent au public d'éviter le secteur. C'est la Première Nation qui avait donné l'alerte peu avant 11h. Et c'était justement dans le stationnement d'un centre commercial dans la grande région de Vancouver où se déroulait justement une marche pour souligner la journée de vérité et réconciliation.
5: Merci, Rosanna.
15: Merci.
5: Au Québec, les chefs des principaux partis en campagne électorale ont tendu la main aux peuples autochtones en cette journée nationale du 30 septembre. Québec solidaire s'engage à sensibiliser l'ensemble de la population aux réalités autochtones. Les conservateurs promettent d'inclure officiellement les nations autochtones dans la gouvernance des régions. Le Parti québécois a promis de renforcer la vitalité des langues autochtones. Le Parti libéral et la CAQ ont de leur côté souligné l'importance de la collaboration avec les Premières Nations. Autre sujet qui a retenu l'attention en ce 35e jour de campagne électorale, la volonté du chef du Parti québécois de faire disparaître la monarchie britannique du Québec dans les 100 premiers jours d'un premier mandat. Paul Saint-Pierre Plamondon soutient qu'il serait réaliste de rediriger les fonds alloués par le gouvernement à la lieutenant-gouverneur, un engagement qui trouve écho chez certains de ses adversaires, Mathieu Goyer.
16: Après avoir réussi à faire abolir le serment au roi, Paul Saint-Pierre Plamondon veut pousser jusqu'au bout la rupture avec la monarchie. Un gouvernement du Parti québécois mettrait fin au financement public du poste de lieutenant-gouverneur, même si la démarche est anticonstitutionnelle.
17: Il n'y a rien qui empêche une Assemblée nationale démocratique et souveraine de faire une loi sur l'avenir de cette institution-là, le lieutenant-gouverneur. La Constitution du Canada, rappelons-le, n'est pas une constitution qui a une légitimité démocratique.
16: Un débat inutile et déconnecté des priorités des Québécois, réplique le Parti libéral. Même si son chef admet qu'il n'a pas l'intention de prêter serment au roi s'il devient député, Charles Milliard estime que le PQ se cherche des conflits à tout prix.
18: On pourrait passer la semaine à parler de ça et ce serait extrêmement regrettable pour l'ensemble des Québécois qui se cherchent un médecin, les jeunes qui décrochent à l'école.
16: Si la CAQ et le Parti conservateur souhaitent aussi s'éloigner de la monarchie, Christine Fréchette et Éric Duhaime ne sont pas convaincus d'appuyer l'initiative du PQ.
7: On avait d'ailleurs déjà prévu dans notre projet de constitution de revoir ce poste-là.
8: Effectivement, il y a des dépenses là-dedans qui sont aberrantes, là, puis on en entend régulièrement. Maintenant, il faut le faire dans le respect des institutions.
16: Québec solidaire est plus catégorique. Sa co-porte-parole, Bagazal, juge que l'institution appartient au passé.
9: Il y a un consensus au Québec qu'on n'a pas besoin d'une monarchie. On est une démocratie et de donner de l'argent pour cette institution-là, pour nous, ça fait plus de sens aujourd'hui.
16: Ici Mathieu Goyer, Radio-Canada, Montréal.
5: Le regroupement des maisons pour femmes victimes de violences réclame des engagements des chefs de parti pour prévenir les meurtres de femmes. Cet appel est lancé après le 15e féminicide commis au Québec depuis le début de l'année. À Laval, un homme de 78 ans a été accusé aujourd'hui du meurtre au premier degré de sa conjointe. La porte-parole du regroupement des maisons pour femmes victimes de violences conjugales, Louise Riendeau, demande un plan d'action concret.
19: Il faut vraiment que le prochain gouvernement prenne le problème à bras-le-corps et regarde toutes les facettes sur lesquelles il faut travailler, que ce soit l'aide aux victimes, que ce soit la sensibilisation du public, que ce soit la formation des professionnels pour qu'ils aient un pas d'avance, ils soient capables de détecter les gestes de contrôle.
5: L'Assemblée nationale a adopté en juin la loi Gaby Renault, du nom d'une victime. Cette loi permet à une femme qui craint pour sa sécurité d'obtenir des renseignements sur les antécédents en matière de violence conjugale d'un partenaire intime. Politique fédérale, le conservateur Scott Aitchison démissionnera de son poste de député d'ici la fin de l'année, afin, a-t-il dit, d'amorcer un nouveau chapitre de sa vie. Élu pour la première fois en 2019, il avait tenté en 2022 de devenir chef du Parti conservateur. Il avait terminé cinquième. Pierre Poilievre, qui avait alors été élu chef, a salué sur les réseaux sociaux l'engagement de Scott Aitchison envers son parti et les Canadiens. Il est le 8e élu à quitter les rangs conservateurs en moins d'un an.
3: Ailleurs dans le monde.
5: Le mystère plane toujours sur les raisons à la source d'un affrontement en plein vol entre les pilotes d'un avion reliant Dubaï à Tel Aviv. L'appareil avait alors piqué du nez dans le chaos et c'est l'intervention rapide de passagers qui aurait prévenu son écrasement. Les 174 passagers de l'avion de Fly Dubai, dont 166 Israéliens, s'en sont sortis tous sains et saufs malgré quelques blessures. Éric Plouffe a préparé ce qui suit.
20: Zakaboud.
21: Celui qu'on entend, c'est le premier ministre israélien Benjamin Netanyahou qui prend dans ses bras un homme prénommé Yaniv, un des passagers qui aurait réussi à entrer dans le poste de pilotage où le copilote de nationalité omanaise du Boeing 737 de la compagnie Fly Dubai aurait poignardé le commandant de bord indien. Des vidéos qui circulent sur les réseaux sociaux qui auraient été captées à bord de l'avion montrent entre autres un passager, le visage en partie ensanglanté, qui lance un appel à l'aide au téléphone après avoir affirmé avoir maîtriser l'agresseur. Une autre vidéo montre les moments précédents et la panique qui s'empare de passagers alors que l'appareil perdait de l'altitude à la suite de cette altercation. L'avion est brusquement passé d'une altitude d'environ 10 000 mètres à 5 000 mètres, et ce, en l'espace d'environ une minute, selon les données d'un site de suivi des vols en temps réel. Un des passagers à sa sortie de l'avion, de retour en Israël, Peleg Italie, a confié que c'était le choc de constater la plongée d'avion et de ne pas savoir ce qui était en train d'arriver. Ce sont les deux autres pilotes qui se trouvaient à bord en tant que passagers qui ont repris les commandes de l'appareil et qui l'ont fait atterrir en Arabie Saoudite. Le transporteur Fly Dubai a fait savoir dans une déclaration écrite que les raisons et les motivations liées à cet événement restent inconnues et font l'objet d'une enquête. Le gouvernement israélien affirme pour sa part que l'incident dans le vol de Fly Dubai vise à saper ses relations avec les Émirats arabes unis. Éric Plouffe, Radio-Canada, Montréal.
5: Et c'est ainsi que se termine le Radio-Journal.
0: Il est 17h10, je suis Désiré Kafunda, nous sommes de retour sur la bande passante. Si vous venez de vous joindre à nous, nous sommes ensemble jusqu'à 18h. À venir dans l'émission, nous vous livrons un compte rendu de l'actualité régionale avec Nicolas Mongeon. Nous parlerons aussi dans cette dernière heure de recherche sur le cancer, notamment un financement de 160 millions de dollars pour soutenir l'effort de recherche à Windsor. Nous aurons le calendrier culturel avec Marie-Josée Charrier et les sports avec Frédéric Projean.

0: Merci d'être avec nous en cette journée nationale de la vérité et de la réconciliation. Nous parlerons culture avec le collectif Nikamu Mamuitoun. Il a sorti un album cette année et le spectacle conçu à partir de cet album arrive enfin dans le nord de l'Ontario. Nous allons aller en parler avec notre journaliste culturel Daniel Aubin vers 17h45. Mais avant, je vous propose de nous informer avec Nicolas Mongeau. Bonjour Nicolas.
1: Bonjour Désiré.
0: L'événement culturel franco-ontarien La Nuit sur l'étang à Sudbury se transforme.
1: Pour sa 54e édition, l'événement devient un festival extérieur de plusieurs jours au lieu d'une soirée en salle. Il sera présenté en juin au lieu d'en mars. Un des membres du conseil d'administration de La Nuit sur l'étang, Richard Mallette, explique la décision.
2: La raison principale, c'est d'être capable de donner un plus gros spectacle, avoir beaucoup plus de gens, avoir une atmosphère, une semaine festive. On croit que l'emplacement du grand chapiteau qui va être capable d'accueillir environ 1 000 à 1 100 personnes va être capable d'accomplir ça. Et puis non seulement avoir le spectacle sur une soirée, mais l'avoir sur 4 journées et puis avoir des différents volets.
1: Le Festival de la Nuit sur l'étang aura lieu du 9 au 12 juin 2027 sur un terrain situé à proximité du Collège Boréal dans le Grand Sudbury.
0: Et maintenant, un député conservateur de l'Ontario annonce son départ de la politique fédérale.
1: Ouais, Scott Hitchison, député de Parry Sound-Muskoka, quitterait son poste à la fin de la session parlementaire d'automne après 30 ans dans la vie publique. Il dit vouloir explorer de nouvelles possibilités. Il s'était présenté à la course à la direction du Parti conservateur en 2022 et a aussi été porte-parole de l'opposition en matière de logement. Son départ pourrait porter à 12 le nombre de députés ayant annoncé leur démission depuis le mois de janvier.
0: Et en sport, en baseball, on se rend à Toronto. Les Blue Jays ne s'attendent pas à faire de changements drastiques en prévision de la prochaine saison.
1: Les dirigeants disent garder confiance en leur joueur vedette Vladimir Guerrero-Fils malgré cette saison décevante. Les détails avec Gregory Wilson.
3: Après être passé à deux doigts de remporter la Série mondiale l'an dernier, les Blue Jays ont terminé cette saison au dernier rang de la division Est de l'Amérique. Le résultat de nombreuses blessures, notamment au sein du groupe de lanceurs. En conférence de presse aujourd'hui, le directeur général Ross Atkins ajoute que certains de ses meilleurs joueurs n'ont pas joué à la hauteur de ses attentes. C'est le cas notamment du joueur vedette Vladimir Guerrero-Fils, qui a eu des difficultés tout au long de la saison. Selon Ross Atkins, le joueur de 27 ans a perdu un peu de son rythme en début de saison, ce qui aurait miné sa confiance. Il dit que les Jays comptent passer à travers l'épreuve avec lui. Malgré les déceptions, les partisans étaient au rendez-vous tout au long de la saison. Les Jays ont attiré plus de 3 300 000 partisans cette année pour se placer au troisième rang du plus grand nombre de spectateurs dans le baseball majeur. Les Blue Jays affirment qu'ils ne s'attendent pas à faire de gros changements à la formation l'an prochain, saison qui pourrait cependant être écourtée, voire annulée, en raison d'un conflit de travail entre les joueurs et les propriétaires entourant la possibilité de la mise en place d'un plafond salarial. Ici, Gregory Wilson, Radio-Canada, Toronto.
1: Et voilà, c'était vos informations.
0: Merci, Nicolas.

0: Il est 17h15 à Sarnia. Vous êtes sur la bande passante. Parlons de calendrier culturel à présent avec Marie-Josée Charrier. Bonjour Marie-Josée.
1: Bonjour Désiré.
0: Marie-Josée, vous avez quelques

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2: En soirée le 15, parce que on veut former un groupe de discussion avant et après le spectacle. Donc, vous communiquez avec Valérie au Conseil des arts de Hearst si ça vous intéresse. Et enfin, à Toronto, je rappelle que le Centre francophone du Grand Toronto se joint à la Farfo pour organiser une journée célébrant nos racines pour célébrer la Journée nationale des aînés et la Journée nationale de la vérité et de la réconciliation. Et bon, toutes sortes de choses au programme, mouvement somatique, des contes avec Jenny Leger et Michel Paiement et de la musicothérapie. Ça se passe le 2 octobre de 11h à 15h à l'Université de l'Ontario français. L'inscription est gratuite, mais vous devez réserver votre place.
3: Merci Marie-Josée. Page météo à présent, si vous êtes dans le sud de la province à Toronto, il fait présentement 24 degrés, c'est généralement nuageux. Ce soir et cette nuit, ce sera nuageux avec un minimum de 16 degrés. Et demain, on aura des nuages et un maximum de 23 degrés et un minimum de 14 degrés. Dans le sud-ouest de la province, à Windsor, il fait présentement 20 degrés. On a là de la pluie faible. Ce soir et cette nuit, ce sera nuageux avec un minimum de 17 degrés. Demain, on aura des nuages, un maximum de 25 degrés et un minimum de 14 degrés. Et dans le nord de la province, dans le Grand Sudbury, il fait présentement 15 degrés. On a une pluie faible. Ce soir et cette nuit, ce sera généralement nuageux avec un minimum de 15 degrés. Et demain, ce sera généralement nuageux également avec un minimum de 6 degrés. Dans le nord-ouest de la province, il fait présentement 18 degrés à Kenora, 16 degrés à Red Lake, 20 degrés à Dryden et 23 degrés à Thunder Bay. Ce soir et cette nuit, on va assister à un dégagement et un minimum de 7 degrés à Kenora. Demain, on aura du soleil et des températures qui vont varier entre 3 et 13 degrés à Red Lake. Ce soir et cette nuit, le ciel sera dégagé. On aura un minimum de 4 degrés. Demain, on aura du soleil et un minimum de 2 degrés à Dryden. On aura des nuages et un minimum de 6 degrés. Demain, on aura du soleil tôt le matin, avec des températures qui varient entre 3 et 12 degrés. À Thunder Bay ce soir et cette nuit, le ciel sera dégagé. On aura un minimum de 11 degrés. Demain, on aura une alternance de soleil et de nuages et des températures qui vont varier entre 4 et 18 degrés. Sur le corridor de la 11, il fait 18 degrés présentement à Cochrane, 20 degrés à Hearst. Ce soir et cette nuit, à Cochrane, on aura généralement un ciel nuageux, un minimum de 15 degrés. Même chose demain avec des températures qui vont varier entre 4 et 20 degrés. À Hearst, ce sera généralement nuageux ce soir et cette nuit, on aura un minimum de 4 degrés. Pareil demain, mais avec des températures qui vont varier entre 4 et 19 degrés. À Timmins, il fait présentement 18 degrés, c'est nuageux. Ce soir et cette nuit, ce sera généralement nuageux, on aura un minimum de 4 degrés. Ce sera également nuageux demain avec des températures qui vont varier entre 4 et 20 degrés. Dans le Témiscamingue, il fait présentement 18 degrés. On a des nuages dans le ciel. Ce soir et cette nuit, ce sera généralement nuageux avec un minimum de 5 degrés. Demain, ce sera la même chose. On aura des températures qui vont varier entre 5 et 20 degrés. Dans le Nipissing, il fait présentement 17 degrés. On a une faible averse de pluie. Ce soir et cette nuit, ce sera généralement nuageux avec un minimum de 15 degrés. Pareil demain, mais cette fois avec des températures qui vont varier entre 9 et 15 degrés. 17h20 exactement dans le Grand Sudbury, la page des sports avec Frédéric Projean.
4: Bonne fin de journée. Oui, c'est bel et bien parti pour cette 109e saison dans l'histoire de la Ligue nationale de hockey. Les Maple Leafs de Toronto jouent ce soir leur deuxième partie de l'année après leur défaite d'hier soir contre le Canadien de Montréal. Les Maple Leafs qui vont essayer de rebondir, ce sont les Islanders de New York qui sont de passage à Toronto ce soir. Ça s'annonce intéressant parce que c'est le retour à Toronto de Mathias Masely, qui devait être un des partenaires d'Austin Matthews l'an passé, mais dont l'expérience, il faut le dire, n'avait pas été tellement concluante. C'est surtout l'occasion pour les amateurs et les amatrices de hockey de voir les progrès d'un des meilleurs joueurs présentement dans la Ligue nationale de hockey, la recrue de l'année l'an passé, Matthew Schaefer. On nous annonce déjà qu'Anthony Stolarz sera le partisan pour les Maple Leafs de Toronto. Il y a Beau Gros également, Benoît-Olivier Gros qui sera ajouté à l'alignement de l'équipe torontoise. Dans la Ligue de hockey junior du Nord de l'Ontario, duel entre les deux villes de Sault-Sainte-Marie ce soir. La meilleure équipe jusqu'à maintenant cette année, les Thunderbirds visitent les Eagles au Michigan. Ce match prévu à 19h ce soir. Et en terminant, une petite note de baseball, je vous rappelle,

0: là, les parties prévues ce soir. Les Red Sox de Boston qui font face à l'élimination. Après avoir été battus, il faut le dire, à plate couture hier par les Yankees, 9 à 0. Dans la Ligue nationale, on a aussi droit à un match. On a aussi eu droit à un match sans grand suspens hier soir avec la victoire des Padres de San Diego de 8 à 0. Le deuxième match est prévu ce soir à 22h. Une petite touche ontarienne à souligner dans ce duel, c'est l'ancien partant des Blue Jays, Kevin Gausman, qui va entreprendre le match pour les Cubs de Chicago. Bonne soirée.
1: Merci Frédéric Bourgeois.

0: C'est la journée nationale de la vérité et de la réconciliation. Pour l'occasion, on se plonge dans le plus récent livre de l'auteur Robert Falcon Wallet, Frontières et traces, paru la semaine dernière aux éditions Anne Norac. Robert Falcon Wallet est anthropologue et membre de la nation Cree Red Pheasant en Saskatchewan. Il a été député fédéral de Winnipeg Centre, a servi au sein des forces armées canadiennes. Il est aujourd'hui professeur agrégé à la faculté d'éducation de l'Université d'Ottawa. Il est avec nous au bout du fil. Bonjour Robert.
1: Hey, bonjour, bonjour, ça va bien?
0: Oui, ça va bien. Merci d'être avec nous. Merci d'avoir pris le temps. Votre ouvrage Frontières et traces rassemble de courtes chroniques que vous avez écrites pour la plateforme Espace Autochtone à Radio-Canada. C'était en 2024 et 2025. D'abord, là, comment s'est présentée l'occasion de rédiger ces textes pour Espace Autochtone?
1: Mais en fin de compte, je dois avouer une chose. Pour moi, de penser que j'écris ma première livre en français, c'est quand même quelque chose pour moi, même si je suis prof universitaire, parce que je viens de Saskatchewan, il n'y a pas beaucoup de français là-bas, et j'ai vraiment appris le français à l'âge de 22 ans quand j'ai joindre l'armée canadienne. J'étais muté à la base de Berkeley avec le 22e régiment. Alors, pour moi, c'est quand même, je pense à tous les efforts de ma mère qui voulait que j'apprenne le français. Et regarde, j'ai un livre, un bouquin qui est en français. Et pour une Première Nation, en plus, c'est quand même, pour moi, c'est quelque chose.
0: Je veux faire un petit commentaire sur la Saskatchewan. Je confirme, il n'y a pas beaucoup de Français là-bas. Mais qu'à cela ne tienne, pourquoi avez-vous eu envie de regrouper tous ces textes dans un livre?
1: Mais au début, quand j'étais à l'Université d'Ottawa, j'enseignais des futurs enseignants et en français. Et j'ai voyé qu'il manquait quand même d'informations que je pouvais donner à mes étudiants. Alors, j'ai voulu écrire des petits textes, mais ensuite, Radio-Canada m'a appelé et ensuite, ils ont dit, hey, elle m'a dit faire ça avec nous. Et j'étais comme, super, ça marche sur les deux côtés. Alors, ça donne des textes accessibles qui sont pas trop académiques dans le sens que tout le monde peut lire. C'est pas comme un texte universitaire, des fois, dans un journal universitaire qui, des fois, peut être un peu complexe, mais, pas excitant ou des fois c'est incompréhensible, l'incompréhension n'est pas là. Mais je vais aussi présenter d'une manière positive également des choses, des problématiques des Premières Nations, mais une vérité d'informations sur les Premières Nations dans tous les domaines des mondes qui lisent ces textes-là. Et je parle des femmes assassinées et disparues, je parle des choses culturelles. Je parle des films comme Star Wars, les guerres des étoiles. Je parle des journées nationales des peuples autochtones. Aussi, de la politique. Doug Ford, je parle de Mark Carney, Justin Trudeau. Je parle de l'Arctique et Russie. Dans ce livre-là, il y a pas mal de choses. J'essaie de voir un sujet et voir y a-t-il un angle ou une façon de voir ça d'une manière autochtone. Mais je dois avouer, le premier texte que j'ai été demandé d'écrire, c'était sur Robert Picton. Et je ne sais pas si tu te souviens de lui, mais c'était un tueur en série qui a tué 49 femmes en Colombie-Britannique. Et j'ai parlé de ça parce que il avait été tué en prison. Mais quand même, je voulais parler de ça parce que c'est le système elle-même à la protéger. Et je ne dis pas que les policiers, ils ont protégé par exprès. Ils sont simplement, et j'écris ici sur les choses, c'est un des exemples les plus flagrants de cette négligence, c'est le cas d'une femme qui a réussi à s'échapper de la ferme de Picton et à signaler à la police qu'elle avait été poignardée. Malgré son témoignage, il n'était pas cru parce qu'elle était travailleuse de sexe. Ce régime a permis à Picton de continuer sa série de violences et de tuer des dizaines d'autres victimes. Ça reflète un schéma plus large où les femmes autochtones sont souvent dévalorisées ou considérées moins crédibles, ce qui conduit à un échec dans la protection. Et c'est le système qui a dit, mais vous n'êtes pas crédible, on ne te croit pas, alors la personne avait la permission de continuer. Et je parle de ces situations-là, mais aussi également la politique et même les choses culturelles comme la danse au soleil.
0: on le comprend, vous abordez beaucoup de thèmes, d'autres en peu plus lourd, d'autres un peu moins lourd. Là, dans l'un de vos textes, vous invitez vos lecteurs à apprendre la langue autochtone du territoire dans lequel ils vivent. Où est-ce que vous en allez avec ça?
1: Mais une chose que j'ai constatée, c'est que beaucoup de mes collègues, quand j'étais député fédéral, prenaient le temps pour apprendre le français, quelques-unes l'anglais, et prenaient des cours, c'était fourni par le gouvernement fédéral, et c'était quand même intéressant. Mais je me disais, mais pourquoi ces personnes-là sont incapables de parler une langue autochtone dans le territoire où ils se trouvent? Et j'avais des collègues que ça faisait 30 ans qui étaient au Parlement, mais ils n'ont jamais appris même des mots de bienvenue ou bonjour dans les langues autochtones de leur région. Et pourtant, ces langues-là, c'est la langue naturelle d'origine de ces territoires-là. Et les langues sont tellement d'une grande beauté. J'ai un ami, comme un exemple, lui, c'est Mayingan Linklater. Et Mayingan, à un moment donné, avait fait traduire ou travailler sur un projet de Star Wars, la guerre des étoiles, avec Lucasfilms aux États-Unis pour assurer la traduction dans la langue Anishinaabemowin. Et Mayingan, la chose incroyable avec ça, c'est que lui ne parle pas Anishinaabemowin, son fils parle la langue, sa mère à lui parle la langue, mais ça a sauté une génération. Mais même s'il ne parle pas la langue, il participe dans son revitalisation et d'assurer la survie de la langue et démontrer que la langue peut être vivante encore aujourd'hui et dans la culture populaire. Et il a travaillé sur ce projet d'engager les acteurs pour faire les tests de son et travailler aux États-Unis avec Lucasfilms. Et ça a pris un projet quand même quelques années, mais c'est tellement bien. Et je me souviens d'être dans la salle où on avait la première pour le film de sortie, et c'est 2000 autochtones dans cette salle à Winnipeg, des Premières Nations qui écoutaient les guerres des étoiles en la langue Anishinaabemowin. Wow. Et moi, j'étais tellement, tellement heureux. Et même si c'était pas mon langue, parce que je suis Nehiwak ou Cree, quand même, des fois, j'ai entendu quelques mots, mais d'entendre le mot rire, des fois, ça faisait vraiment, vraiment une grande fierté au cœur pour ça.
0: Aujourd'hui, c'est la Journée nationale de la vérité et de la réconciliation. On parle beaucoup de réconciliation depuis les dernières années. Qu'est-ce que ce mot signifie pour vous?
1: Aujourd'hui, j'étais à l'école islamique ici à Winnipeg. C'est une école avec 300 jeunes et ils ont invité pour venir présenter sur ce sujet difficile. Et c'est l'âge de première année jusqu'à huitième année dans l'école. J'ai commencé le matin en chantant pour les jeunes. Ensuite, on a parlé des histoires, on a parlé des noms, on parle comment il demande qu'il veut dénier que c'est un lieu qui n'est pas d'accord enterré dans les à côté les pensionnats autochtones. Et les jeunes avaient beaucoup de questions. Il y avait beaucoup de questions sur les professeurs, qui peut faire ça, qui a fait l'abus. Qu'est-ce que les enfants mangeaient dans ces écoles-là? Pourquoi quelqu'un veut s'échapper dans ces écoles-là? Et on a parlé de l'impact que ça donne sur notre vie aujourd'hui et encore au Canada. Et à un moment donné, le directeur, un aîné de l'école, Albert El Tassi, qui est palestinien, parlait des sans-abri. Qu'à Winnipeg, il y a 8000 sans-abri. 70% de ces personnes-là à Winnipeg sont des Premières Nations, des Autochtones. Et évidemment, pas tous ces gens-là, ils ont été dans un pensionnat, mais ils sont des descendants des personnes qui étaient dans ces pensionnats-là et subissent les conséquences des décisions prises par le gouvernement et par les enseignantes à l'époque qui créent un impact encore aujourd'hui dans notre société dans laquelle le monde pense que la seule place pour eux d'être, c'est vivre à côté d'une plus belle au centre-ville qui ne mérite pas mieux que ça. Et c'est tout. On a, les jeunes, ils ont trouvé ça bien triste. Et qu'on devrait, chaque journée, si on voit une injustice, essayer de changer ça pour améliorer la société dans laquelle on vit. Et peut-être on ne changerait pas tout dans la société, mais si on change une petite affaire, ça amènerait une société bien différente que nous avons aujourd'hui.
0: Oui, on va se laisser là parce que le temps est en train de rouler. Robert Facon-Wallette, merci d'avoir été avec nous. Je le rappelle, vous êtes auteur, professeur et anthropologue. Vous nous avez présenté votre plus récent livre de Frontières et races. Et traces, oui. Frontières et traces. Il est paru la semaine dernière aux éditions Anne et Noack. Merci d'avoir été avec nous, Robert.
1: Mais t'as pas écrit toi, mais hi, et dans la langue Ishmaboin, dans la région de Sudbury, Migwich.
0: Merci beaucoup.
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0: Il fait en ce moment 19 degrés à London. On se rend là dans le sud-ouest de la province, dans la bande passante. La région de Windsor reçoit 160 millions de dollars pour soutenir la recherche et les soins sur le cancer. On a appris que le gouvernement fédéral contribue avec 80 millions de dollars sur 4 ans et l'autre moitié est financée par la fondation Terry Fox et d'autres institutions. L'enveloppe va permettre d'étendre les activités du réseau de recherche sur le cancer dont fait partie notamment l'Université de Windsor, le Collège Saint-Clair et l'Hôpital Régional de Windsor. Avec cet appui, les chercheurs et les cliniciens locaux vont pouvoir se connecter à un effort national qui vise à utiliser l'information génomique pour mieux comprendre le cancer et orienter les traitements. Pour en parler, notre collègue Charles Levesque joint Simon Rondeau-Gagné, professeur agrégé de chimie à l'Université de Windsor. Il lui a d'abord demandé comment il accueillait cette annonce.
1: Très favorablement. C'est une excellente nouvelle pour le milieu universitaire, pour la région au complet. Donc, c'est une excellente nouvelle.
2: À quoi va servir concrètement cette enveloppe globale de 160 millions?
1: Alors, ça a plusieurs volets qui vont de la formation d'étudiants à l'université jusqu'au traitement des patients atteints de cancer dans la région. Donc, c'est vraiment une enveloppe qui va couvrir plusieurs activités. Pour vous donner un exemple, vraiment, le but, c'est d'avancer ce qu'on appelle l'oncologie de précision. Donc, c'est vraiment de pouvoir découvrir de nouvelles façons d'utiliser, je dirais, la signature vraiment unique que chaque cas de cancer a pour pouvoir le traiter de façon plus optimale et puis d'augmenter vraiment les chances de succès dans la communauté. Donc, c'est vraiment le but principal de ce partenariat et puis du réseau qui est financé, supporté par la Fondation Terry Fox. Donc, c'est un exemple. Puis, ça va jusqu'à la formation des essais cliniques qui vont pouvoir se faire en milieu hospitalier ici. Donc, ça a plusieurs volets.
2: Est-ce qu'on a une idée pourquoi la région de Windsor-Essex a été choisie?
1: Ben, je pense qu'il y a plusieurs facteurs. Premièrement, je dirais que c'est une région qui est très mobilisée au point de vue de la recherche sur la santé. Il y a beaucoup d'efforts qui ont été effectués dans les dernières années pour fédérer tous les acteurs du milieu de la recherche universitaire et puis en cancer, que ce soit à l'hôpital régional de Windsor, à l'université avec Hôtel Dieu Grace, le Collège Saint-Clair. Donc vraiment, les acteurs du milieu sont mobilisés, ce qui aide vraiment à avoir une approche synergistique, ou du moins ensemble et une grosse alliance. On a beaucoup à offrir au point de vue aussi du traitement des essais cliniques. On est déjà très avancé avec la construction du nouvel hôpital qui va s'effectuer dans les prochaines années. C'est aussi un excellent momentum, un excellent timing pour pouvoir renforcer notre partenariat aussi. Donc tous ces événements-là ou ces facteurs-là amènent un gros momentum, je crois, dans la communauté, dans la région. Et puis je pense que c'est ce qui a été reconnu par le gouvernement et puis par la Fondation.
2: C'était justement ma prochaine question. Est-ce qu'on peut y voir un lien justement avec ce futur méga-hôpital qui sera construit près de l'aéroport de Windsor?
1: Le lien est direct. Premièrement, je pense que c'est vraiment une opportunité qui a été reconnue. Puis je tiens à mentionner que c'est quelque chose qui a été annoncé également lors de l'annonce du gouvernement. La région de Windsor-Essex est la première partie du réseau des hôpitaux de la Fondation à être en milieu, disons, plus communautaire, donc pas dans les grands centres. Donc je pense que la présence ou le fait qu'on construit l'hôpital, qui a ce momentum-là, a vraiment amené beaucoup, beaucoup d'intérêt. Puis justement, il y a eu une opportunité pour agrandir le réseau, aller dans un milieu communautaire, un milieu plus loin des centres urbains, où ce que la majorité des cas de cancer au Canada sont traités, sont répertoriés. Donc c'est vraiment une opportunité unique. Je pense que c'est ce qui a été reconnu. Puis l'hôpital, le momentum a vraiment joué beaucoup en notre faveur.
0: C'était Simon Rondeau-Gagné, professeur agrégé de chimie à l'Université de Windsor. Il était en entrevue avec mon collègue Charles Levesque.
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0: Vous êtes toujours sur la bande passante. Parlons maintenant culture avec notre journaliste culturel des Matins du Nord, Daniel Aubin. Bonjour Daniel.
4: Bonjour Désiré.
0: Dans le fond, là, depuis la sortie de l'album Mamoui Ensemble, plus tôt cette année, on entend les nouvelles chansons du collectif Nikamu Mamitoun sur nos ondes. C'est en fin de semaine que le spectacle conçu à partir de cet album arrive finalement dans le nord de l'Ontario. D'abord, là, Daniel, à Hearst, ce vendredi 2 octobre, puis à Sudbury, le samedi 3 octobre. Parmi les artistes qu'on pourra retrouver sur scène, Geneviève Toupin, alias Willows.
4: Oui, Geneviève Toupin, ou Willows, pour son nom d'artiste, on la connaît bien. C'est une artiste franco-manitobaine, franco-métisse, en effet, de la Rivière Rouge. Puis, oui, elle a participé à cette plus récente édition, la deuxième mouture de Nikamu Mamitoun, qui est un projet de création de chansons, puis surtout de rencontres culturelles. Des artistes autochtones qui rencontrent, puis qui collaborent avec des artistes allochtones et francophones, et donc ça fait pour de belles rencontres. Plusieurs langues autochtones aussi qui sont intégrées à ce projet. Geneviève Toupin, j'ai eu le plaisir de m'entretenir avec elle, savoir comment elle a vécu cette expérience-là, d'abord en mode création, maintenant en mode spectacle. Et puis j'ai voulu en savoir un peu plus long, particulièrement sur une des chansons qu'elle a co-écrite avec Velour Velour, lui qui est un jeune auteur, compositeur, interprète du Québec, du nom de Raphaël Pépin-Tanguay. Ensemble, lui puis Willows ont écrit Kina Kishkatin. Donc, j'ai voulu savoir comment est née cette chanson-là, puis en temps et lieu, mais comment tout ça va vivre sur scène quand on verra le collectif Nikamu Mamitoun en spectacle à Hearst puis à Sudbury. Donc voici une capsule que j'ai préparée à partir de ma rencontre avec Geneviève Toupin.

J'ai adoré travailler avec Velours Velours. Je le connaissais pas. C'était une belle, super belle rencontre. Ça s'est fait. C'est une de ces chansons qui s'est. Des fois, il y a des chansons comme ça qui sont un peu. Je sais pas, tu t'ouvres à quelque chose, puis ça passe par toi, là. Ça s'écrit assez vite, puis. Je sais pas, il y a comme une magie dans cette chanson-là. Puis on l'a tout de suite aimé, puis c'est juste sorti naturellement. Puis ouais, c'était super facile de travailler avec Velours. Je pense qu'on a, tu sais, on n'est pas de la même génération, mais je pense qu'on a beaucoup des mêmes influences, puis une sensibilité qui se rejoint aussi. Et Velours était aussi vraiment ouvert et intéressé à en savoir plus sur le Métchif, qui est une langue que je suis en train de réapprendre, une langue de la nation métisse, puis donc très ouvert à ce qu'on en mette dans le refrain, puis à savoir comment bien prononcer les mots, qu'est-ce que ça veut dire, tout ça. Fait que ça s'est vraiment fait, cette chanson-là, c'est une chanson qui parle d'amitié, puis de la rencontre. Fait que c'était un peu comme on se rencontrait pour la première fois, puis on écrivait déjà sur cette amitié qui est venue après. Fait que c'est quand même beau, là.

0: J'ai eu l'occasion d'en parler à quelques reprises de ce projet de la deuxième mouture avec Mimi Obunsawin, originaire de Sudbury, qui sera là avec vous aussi à Sudbury puis à Hearst. Elle qui me disait que monter ça sur scène, c'était une expérience vraiment un peu dépaysante pour elle parce qu'elle a l'habitude de travailler avec de plus petits groupes, faire des spectacles plus intimes. Puis là, vous êtes tellement nombreux sur scène, puis il faut quelqu'un pour arranger exactement comment on se déplace, à quel moment, avec quel éclairage. C'est très production presque théâtrale. Je sais pas comment est-ce que vous vivez l'expérience maintenant, Mamoui ensemble en tournée. Comment ça se passe pour vous, Geneviève?
1: Ben, je suis tellement d'accord avec Mimi. C'est toute une affaire quand on est autant d'artistes sur une scène et qu'on s'accompagne les uns les autres. Fait que ça prenait vraiment, on est chanceux parce que, tu sais, il y a Yvan Boivin-Flamand qui fait la direction musicale, il y a Guillaume Marcineau qui fait la direction artistique, puis il y a Alan Côté qui a fait la mise en scène du show pendant une résidence qu'on a faite à Petite-Vallée au mois de décembre 2025. Puis ça fait qu'on, tu sais, on est bien entouré, puis ça l'a vraiment aidé à faire naître ce show-là qui évolue tout le temps parce qu'on est constamment en train, après chaque show, de qu'est-ce qui a bien marché, puis qu'est-ce qu'on pourrait essayer la prochaine fois. Puis c'est en évolution tout ça, puis ça reste vraiment vivant. C'est pas comme OK, on a monté le show, puis là, c'est tout le temps pareil. C'est vraiment pas ça. Il y a quelque chose de très vivant, puis de qui répond beaucoup à ce qui se passe aussi avec le public. Donc ça, c'est le fun. Mais ouais, effectivement, j'ai souvent joué dans des house bands où c'est pas la première fois que je fais partie d'un collectif où ce qu'on s'accompagne comme ça. Mais on est particulièrement nombreux. Fait que c'est aussi de bien choisir qui joue quand, pour que ça soit pas tout le temps chargé. Et ça demande aussi beaucoup d'écoute. Puis je trouve qu'on est un groupe qui est beaucoup dans cette écoute-là, de savoir quand prendre la place, quand laisser de l'espace pour que les autres prennent la place, ou tu sais, tout ça là, c'est comme ça prend des gens qui sont vraiment capables d'écouter, puis de, tu sais, juste raconter une petite anecdote. Au début de l'enregistrement de l'album, on était à Malioténam dans le studio de Florent Volant, qui était dans Cashtin, chez lui, le studio chez lui, puis Mathieu McKenzie, le fils à Florent, il est venu nous parler, puis tu sais, c'était vraiment beau ce qu'il nous a dit. Puis je peux pas me rappeler mot pour mot, mais l'essence, une des choses qu'il nous a transmis, c'était, tu sais, l'importance de cette écoute-là, puis de rester humble dans tout ce processus-là. Puis je trouve que ces mots-là qui nous a donné cette journée-là continuent à faire partie de l'essence du projet, puis de la manière qu'on porte ça sur scène.

0: venez nous voir. C'est vraiment un spectacle qui élève et qui fait du bien, et c'est rassembleur. Et c'est la chance aussi d'entendre plusieurs langues autochtones tout au long du spectacle. Je pense qu'il y a en tout, il y a 7 langues dans ce show-là. J'inclus le français là-dedans, mais tu sais, l'Atikamekw, les Nuaimun, le Wendat, le Mitchif. Là, je sais, c'est sûr que j'en oublie là, l'espagnol, puis l'Abenaki, c'est ça. Donc c'est quand même très riche à ce niveau-là, et c'est des chansons qui font du bien. C'est ça part de la rencontre, puis tout. C'est pas juste une rencontre entre nous, c'est aussi une rencontre avec le public. Fait que venez vous en, c'est le fun, c'est des belles soirées.
1: Et voilà, c'était Geneviève Toupin, alliance Willows, qui vous invite à prendre vos billets à Hearst puis à Sudbury pour le spectacle de Nikamu Mamuiton, Mamoui ensemble. C'est d'abord à Hearst ce vendredi qu'on les accueille, ensuite samedi à Sudbury, aux Places des Arts et de Hearst et de Sudbury, Désiré.
2: Et c'était Daniel Aubin, journaliste culturel à Matin du Nord. Merci Daniel de nous avoir rendu visite à la bande passante.
1: Je vous en prie.

C'est tout pour nous à la bande passante. Pour réécouter une entrevue ou si vous avez raté un segment, retrouvez l'émission au complet sur l'application audio sur la page de la bande passante. À venir demain dans la bande passante, nous parlerons de la place des arts et de la culture dans les élections municipales. Et voilà, je suis Désiré Kafunda. Passez une très belle soirée. Au revoir.

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On veut pas que ça s'arrête. Mais c'est déjà fini. C'est sorti en 1978. C'est tellement bon. Herbie Hancock, I Thought It Was You. Je pensais que c'était toi. Quel grand classique. En cette journée nationale de la vérité et de la réconciliation, on poursuit à Tellement Courtois avec une autre personne autochtone, Sibi. S-I-I-B-I-I. Je le dis parce que je pense que vous allez avoir un coup de cœur. Artiste originaire de Mistissini au Québec. Et pour Sibi, ben, ce pseudonyme, c'est plus qu'un simple nom. C'est un acte de réappropriation, une affirmation d'identité, une déclaration d'intention. Alors, Sibi vient de la communauté Cree. On peut traduire son nom Sibi par rivière en français. Rivière toujours en mouvement. C'est une force d'intention, d'imagination, de purification émotionnelle pour Sibi. Sibi qui dit « Maman m'a mis un pinceau dans les mains et Gokum, c'est-à-dire grand-maman, a mis une chanson dans mon cœur. » Alors, Sibi qui a lancé son premier album en novembre dernier. Et c'est là-dessus qu'on retrouve cette chanson que je trouve absolument fantastique. Yoi, Y-O-Y, OK. Why, oh, why? Ah, ben, je vais finir par l'avoir. J'ai essayé plein, hein? Un demi-point pour les... J'ai un demi-morceau de robot. C'est juste ça. Why, oh, why? Mais la chanson est vraiment bonne. Sibi.

Patrick Moonbird avec Spring. Benny Sings maintenant. Ah, ça, c'est un artiste que j'adore, un artiste pop néerlandais avec des bonnes mélodies et juste ce qu'il faut de groove et de funk pour faire hocher la tête. J'adore sa manière de ramasser ses mélodies, toujours un peu compactes et condensées, de faire du rythme avec son piano. J'ai tous ses disques et il vient de sortir un nouvel album qui s'appelle 22 Durham Dew. Alors, c'est sorti vendredi dernier. Et selon ses mots, c'est un album profondément personnel. Il dit « On a acheté une maison à la campagne il y a quelques années et on l'a rénovée. Quelle aventure des hauts, des bas. Mais on s'est construit une vie et j'ai du mal à croire qu'on ait survécu. » Et cet album célèbre tout ça. Ma femme et ma fille y participent et tout cela me tient vraiment à cœur. Il dit « J'ai adoré travailler avec plein de gens venus du monde entier. » Mais pour celui-là, j'avais vraiment envie de tout faire seul, à nouveau, comme à l'époque, et ça m'a fait du bien. Il dit « 22 Durham Dew, on se voit là-bas ». Il dit « Non, je plaisante, surtout venez pas, mais écoutez mon disque ». Et c'est vrai que le disque est vraiment très bon. Je vous propose la chanson « Castle », Benny Sings.

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Alors, c'est un artiste qui s'appelle Dig a Wolf. C'est un groupe autochtone, en fait, rock alternatif originaire de Yellowknife dans les territoires du Nord-Ouest. Y a-tu quelqu'un qui nous écoute à Yellowknife ce soir? C'est possible, bien sûr. Si c'est le cas, envoyez-moi un petit coucou avec notre adresse courriel tellement@radio-canada.ca. Migma Africa maintenant, c'est la rencontre musicale entre un Sénégalais et une artiste autochtone de chez nous qui vient de la communauté Migma de Guespeg. Voici donc Migma Africa avec le morceau Sora Yela.

0: Sila et Rise ici, c'est un groupe musical canadien autochtone. Ils sont d'Ottawa. Bonsoir Stanley Péan.
1: Bonsoir Alex.
0: Alors, qu'y aura-t-il ce soir au menu de Quand le jazz est là dans une trentaine un peu moins de minutes?
1: Quelques femmes d'exception, puisqu'il y aura d'abord le troisième album de la franco-britannique Sarah Thorpe, un disque qui s'appelle Secret Place. On va aussi entendre le prochain album, je dis prochain parce qu'il sort dans deux jours, de Michelle Negocello. Ça,
0: oui.
1: C'est synonyme.
0: Oui.
1: Un disque assez impressionnant. Également Tara Davidson, saxophoniste de Toronto, qui a un nouvel album dont on écoutera des extraits. Et puis, il y a Randa, chanteuse montréalaise d'origine libanaise, qui vient publier son autobiographie, puis je vais glisser un mot là-dessus.
0: Ben génial, très beau programme. D'ailleurs, j'ai très hâte d'entendre ce disque-là, synonyme qui s'en vient.
1: Ah, c'est très bon.
0: On a fait jouer quelques extraits déjà tellement courtos. Bien, bonne émission, mon cher.
1: Bye.
0: À bientôt. On poursuit avec Diogo Ramos.

Dominique Fils-Aimé avec Échappée Belle. Elle est en concert en Europe au cours des prochains jours. Prochain concert chez nous, c'est à Terrebonne, le 12 novembre prochain. Elle sera également à Waterloo le 13, à Sherbrooke le 14 novembre et à Brossard le 15 novembre. Claudie Létourneau maintenant, c'est une autrice, compositrice, interprète québécoise, originaire d'Elmer, en Outaouais. Salutations d'ailleurs à tous nos auditeurs de l'Outaouais. Elle donne dans la musique pop alternative, rythmée, sensible. C'est une ancienne étudiante de l'École nationale de la chanson. Et on va l'entendre avec sa toute nouvelle chanson, Parapluie. Elle disait sur Internet, quelle grosse affaire que de sortir une toune après plus de 3 ans. Il y en a d'autres qui s'en viennent. Hâte de vous faire entendre tout ça. Bon, on va commencer avec la nouvelle. Claudie Létourneau avec Parapluie.

Zoon avec quelques mesures du morceau Red River. Tout juste avant, c'était Yurayak. Alors, c'est une artiste qui vient du Groenland qui a des origines autochtones. Demain, à Tellement Courteau, je vais vous parler du groupe colombien Monsieur Périné parce que le groupe a annoncé hier qu'il se sépare. Pause donc pour Monsieur Périné. On aura également Léon Fall, jazzman suisse très intéressant qui vient de lancer un nouveau disque et une belle nouveauté funk absolument délicieuse de Wolfpack. N'oubliez pas que toutes nos émissions sont en rattrapage sur Radio-Canada Audio. Stanley Péan s'en vient avec Quand le jazz est là. C'est Alexandre Courteau. Merci de nous écouter. Je vous souhaite une très bonne soirée. On se retrouve demain 17h ou 18h dans les Maritimes.

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3: Bonsoir. Au microphone d'ICI Musique pour les deux prochaines heures, Stanley Péan. Bienvenue à Quand le jazz est là.

Elle s'appelle Sarah Thorpe et cette chanson, Secret Place, donne son titre à son troisième album en carrière paru le printemps dernier, mais sur lequel je viens tout juste de mettre la main. Et je vous avouerai que je regrette de ne pas l'avoir découverte plus tôt cette année, parce que ce disque, comme cet artiste, valent vraiment le détour. Installée à Paris, cette autrice, compositrice, interprète et arrangeur franco-britannique s'impose sur la scène européenne avec son style hybride qui mêle allègrement le jazz moderne et la soul. Entourée de son groupe, composé du pianiste-claviériste Dexter Goldberg, du bassiste-contrebassiste Fabricio Nicolas Garcia et du batteur Théo Moutou, auquel se joignent, selon les plages, le flûtiste, trompettiste et guitariste Josiah Woodson ou le saxophoniste Antonio Hart, Sarah Thorpe explore un répertoire essentiellement original, écrit et composé par elle, à l'exception d'un emprunt au groupe Sade et de cette chanson-ci, inspirée d'un thème instrumental de Desmond Douglas, qu'on retrouvera un peu plus tard à l'émission. Je parle de Desmond Douglas, bien sûr. Une mélodie qui m'a inspiré des paroles autour d'un amour passé ou imaginé, dit Sarah Thorpe à propos de la chanson. Sur ce, bonsoir à nouveau, messieurs, dames. Au cours des deux prochaines heures, j'aurai le plaisir de partager avec vous deux autres découvertes, l'album Synonyme, le nouvel opus de la bassiste et chanteuse américaine Michelle Negocello, qui nous arrive sous étiquette Blue Note vendredi, et aussi le nouveau disque de la saxophoniste canadienne Tara Davidson, dont je vous ai glissé mot un peu plus tôt cette semaine, The Reflections of an Echo, qui fait l'objet d'une série de concerts présentés à compter de ce soir et jusqu'à samedi inclusivement au Rex de Toronto. Je vous parlerai aussi du récit biographique Le Compte-Goutte que vient de faire paraître aux éditions Ovadia, la chanteuse Randa Gossoub, un livre dans lequel elle nous raconte à la fois son histoire personnelle, les réalités de la guerre dans son pays natal, le Liban, les défis de l'exil et sa profonde passion pour la musique. Nous en profiterons pour écouter quelques extraits de ses albums. Pour le moment, revenons à Sarah Thorpe et ses musiciens. Ce deuxième extrait de Secret Place a pour titre Waited for You et a été écrit et composé par la chanteuse. Josiah Woodson y contribue cette fois à la guitare et à la trompette.

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Child-Free, chanson mélancolique sur la maternité désirée mais pas encore advenue. Paroles et musique de la franco-britannique Sarah Thorpe, soutenue à nouveau par son trio d'acolytes Dexter Goldberg au piano, Fabricio Nicolas Garcia à la contrebasse, Théo Moutou à la batterie. Ce troisième album de Sarah Thorpe que nous découvrons ensemble ce soir a pour titre Secret Place. Il a paru au printemps sous étiquette Epsilon. Il est évident que nous y reviendrons et je promets aussi même de me dénicher les précédents opus de cet artiste d'exception. Tiens, parlant de disques sur lesquels il me faudra mettre la main, le multi-instrumentiste Jean de Rome procédera samedi soir 19h30 au lancement d'un nouvel album, Le Sourire, entièrement consacré aux chansons de Steve Lacy. Lors de ce concert présenté à la Chapelle, scène contemporaine, rue Saint-Dominique à Montréal, De Rome dirigera un quintet composé de Karen Young au chant, Alex Grogg au piano, Normand Guilbeault à la contrebasse et Pierre Tanguay à la batterie. Quintet qui s'aventurera dans ce répertoire audacieux. En attendant de vous faire entendre des plages de ce disque, je vous propose d'abord un extrait de You Make Me Feel So Young, l'album que Karen Young avait gravé en 2014 en trio avec le guitariste Sylvain Provost et le contrebassiste de Normand Guilbeault. Comme de raison, j'ai choisi cette somptueuse relecture de So In Love, le chef-d'œuvre de mon Cole Porter adoré.

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1: Le principe fondateur du jazz résumé en une formule savoureuse. It ain't what you do, it's the way that you do it. Ce qui compte, c'est moins la manière que la matière. Je voulais dire l'inverse, en fait. C'est moins la matière que la manière. Ah, cette reprise du standard popularisée par Louis Armstrong a été enregistrée en 2023 par le trio réunissant le flûtiste, multi-instrumentiste et parfois chanteur Jean de Rome, le contrebassiste Normand Guilbeault et le batteur Pierre Tanguay. Elle figure sur l'album « Si tu partais » paru sous étiquette Ambiance Magnétique. Je vous rappelle que Jean de Rome procédera samedi soir au lancement d'un nouvel opus, Le Sourire, entièrement consacré au répertoire de Steve Lacy. Ça se passera à la Chapelle Scène Contemporaine, rue Saint-Dominique à Montréal à 19h30. Pour l'occasion, la chanteuse Karen Young et le pianiste Alexandre Grog se joindront au trio formé par De Rome, Guilbeault et Tanguay. Tous les mardis soirs, à compter de 19h30, la saxophoniste et compositrice Maude Fortier maintient une résidence au Bar à Tapas, le Bureau, dans Griffintown, à Montréal. Elle s'y produit d'abord à la tête de son quartet avant d'ouvrir la scène aux musiciens de passage pour une jam session dont on m'a dit le plus grand bien. Voici justement Maude Fortier et ses musiciens, le pianiste August McKinney, le contrebassiste Juno Hamilton et le batteur Julian Ferrer, dans un extrait de l'album Echoes of Change, que la saxophoniste a lancé le printemps dernier. Cette composition originale à elle a pour titre Memories of BSP.

Libertango, l'une des pièces les plus célèbres de l'Argentin Astor Piazzolla, publiée en 1974 à Milan. Ce titre est un mot valise combinant liberdad, la liberté, et tango, symbolisant la rupture de Piazzolla avec un tango traditionnel pour fonder ce qu'il a appelé le tango nuevo. Cette version chantée par Randa Gossoub est tirée de son album I Belong, paru sous étiquette Luna en 2006, un disque enregistré en compagnie du pianiste Kajan Wittmer, du contrebassiste Hans Slinger et du batteur Martin Krushvik. Comme je vous le disais en ouverture d'émission, Randa est de retour dans l'actualité, mais avec un livre plutôt qu'un nouvel album. La chanteuse montréalaise native du Liban vient de faire paraître Le Compte-Goutte, un récit autobiographique particulièrement touchant, disponible aux éditions Ovadia. Diplômée en communication, ancienne journaliste, Randa Gossoub y revisite sa jeunesse passée au Liban, un pays déchiré par des décennies de guerre. Et c'est au milieu de ce chaos et des abris qu'elle a trouvé son salut et sa vocation. Le livre met en lumière des batailles physiques et intimes qu'elle n'a évidemment pas choisies. Elle y aborde ses fragilités de santé, transmises comme un héritage invisible, glissées dans le sang, avec lesquelles elle a dû composer toute sa vie sans jamais laisser ses limites enfermer son âme. Désormais établie à Montréal, elle livre une réflexion profonde sur le déracinement, les blessures de l'exil et la reconstruction de soi à travers le jazz, qui a représenté pour elle une véritable planche de salut. Je vous propose d'écouter deux autres chansons interprétées par Randa. D'abord, cet emprunt au Britannique Sting, Fragile, qu'elle a enregistré en 2014 sur son album Subtle Thrills, réalisé pour la firme Luna en compagnie du pianiste Cyrus Chestnut, du contrebassiste Desron Douglas, dont nous parlions tout à l'heure, du percussionniste Roger Squitero et du batteur Louis Nash.

Forget Me, chanson écrite et composée par Valerie Parks Brown, immortalisée par la pianiste et chanteuse Shirley Horn. À ne pas confondre cependant avec le standard similaire You Won't Forget Me, également associé à Shirley Horn, qu'on a d'ailleurs écouté hier soir. De toute manière, il s'agissait ici d'une interprétation par la chanteuse montréalaise d'origine libanaise Randa, tirée de son album Moon Breeze, paru chez Luna en 2010. Elle était cette fois accompagnée de Cyrus Chestnut au piano, de mon ami Michel Donato à la contrebasse et de Jim Hillman à la batterie. Je vous rappelle qu'elle vient de faire paraître aux éditions Ovadia un récit autobiographique, Le Compte Goutte, qui retrace son parcours depuis le Liban jusqu'au Canada. Nous en arrivons à notre deuxième nouveauté pour la soirée, l'album Synonyme de la bassiste et chanteuse afro-américaine Michelle Negocello, disponible à compter de vendredi sous étiquette Blue Note. Un disque de reprise en duo, Synonyme explore les thèmes du désir, de la rupture amoureuse, de la joie et de l'identité. En guise de premier extrait, je vous propose cette reprise de Don't You Want Me, une chanson à succès de la formation The Human League, qui me rappelle mes soirées d'adolescent à la discothèque Le Pic sur la rue Saint-Dominique à Jonquière. Ça ne me rajeunit pas. Michelle Negocello la revisite en compagnie de Cat Power.